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1: Un coup de cœur ici, Drôme Ardèche.
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2: Au taquet avec Jean-Pierre et Florence. Alors Jean-Pierre qui habite à La Riche. Jean-Pierre, on l'a vu, hein, il était éducateur pour les jeunes, pour les métiers du bâtiment. Donc du coup, il bricole beaucoup. Tu fais tout. Allez, l'électricité, le carrelage, la menuiserie, tu fais tout chez toi.
3: J'en fais plus beaucoup maintenant. Je suis plus aussi jeune, on va dire ça comme ça. Mais il bricole encore un peu.
2: Ah, quand même. Et dis donc, t'as construit quand même le studio de ton fils.
3: Et j'ai fait ma maison.
2: Oh là là, bah dis donc, quand même, c'est pas mal.
3: Oui, c'est pas mal.
2: Bah, sois pas modeste, s'il te plaît, c'est très bien.
3: D'accord.
2: Alors, t'as l'air hyper sympa comme ça, mais il paraît qu'on est hyper maniaque.
3: C'est une réalité,
2: ouais. Alors Jean-Pierre, il paraît qu'on n'aime pas quand tout traîne, hein. On range tout, tout doit être rangé, on n'a pas le droit de manger dans la bagnole, la bagnole elle doit être propre. Comment ça se passe au quotidien?
3: Maintenant ça se passe mieux qu'avant.
2: C'est-à-dire?
3: Au début c'était compliqué, bon maintenant ça va un petit peu mieux, pas beaucoup mieux même.
2: Pourquoi t'es si maniaque? C'est quoi le problème?
4: C'est un homme.
3: J'ai toujours été, quelque part, même quand j'étais gamin, pour dire un petit peu, j'avais une mobilette en fin de compte que j'ai gardée, je ne sais plus, 3-4 ans, mais au bout de 4 ans, elle était encore neuve. Je l'ai revendue, c'est une pièce d'occasion, à part les kilomètres au compteur, mais au niveau de l'état, c'est pas une blague. Il n'y avait pas une griffe.
2: Ouais, mais tu ranges tout. Ouais, mais tu ranges tout.
4: Tu vois, ça vient de l'adolescence. Ça vient de la mobilette. Ça vient de là. Voilà.
2: Et voilà.
3: Là, peut-être auparavant, parce qu'avant la mobilette, il y avait le vélo. C'était déjà pareil avec le vélo. Mais bon.
2: Bah, t'es soigneux. Qu'est-ce que tu veux que je te dise? Voilà, c'est pour ça que t'habites à La Riche. Alors. D'accord. Tu es riche de toutes ces choses que tu conserves. Mon chaton, t'as pas de point. Et Florence, elle a déjà un point. Alors, tu vas me marquer ce deuxième point.
3: Enfin,
2: ce premier point. Tiens, je mets une petite chanson. Alors, on va parler d'oiseaux. Écoute bien cette question. Un albatros, tu vois ce que c'est qu'un albatros?
3: Je vois ce que c'est un albatros.
2: Alors, il paraît qu'un albatros, ça peut voler des mois, voire des années sans toucher terre. Est-ce que c'est vrai ou faux? Top chrono, 5 secondes. Est-ce que les Alors?
3: Oui, je dirais oui.
2: Eh ben, t'as bien raison. Parce qu'ils peuvent totalement rester des mois en vol grâce au vent marin, au vol plané. Il y a certains jeunes albatros qui passent vraiment des mois, voire des années sans revenir à terre. Bon, ils se posent parfois sur l'eau et puis ils chopent un poisson, mais c'est vrai. Premier point pour Jean-Pierre.
4: C'est Bernard et Bianca qui volaient sur un albatros, je me souviens.
2: Absolument.
4: Ouais, c'est ça, hein, c'est ça. Bien. Florence, avec ici Pays de Savoie, qui a déjà un point. Ah, Florence, en Haute-Savoie, qui est en voiture, qui revient d'un mariage un petit peu plus tôt. Pourquoi? C'était pas bien le mariage? Ou c'était prévu comme ça?
5: Non, ah bon. C'était bien en fait. Mais c'est parce que j'ai un rendez-vous chez le dentiste ce soir et voilà. Il a été avancé le rendez-vous.
4: On est au cœur de vos vies.
2: Un rendez-vous chez le dentiste.
4: C'est sympa, ça, le dentiste.
2: J'ai tellement d'empathie pour toi.
4: C'est une petite vérification ou on est sur... Il y aura un peu de bricolage?
5: Non, c'est juste retirer un fil. Hein.
4: Ah bon, ça va, un petit fil, bon, ça va aller. Alors, quelques éléments de ta vie, tu bricoles pas trop, bon, tu sais quand même monter un petit meuble, mais t'es pas plus manuel que ça, hein, Florence,
5: pas particulièrement.
4: Ce que tu aimes faire. En revanche, tu adores cuisiner, mais tu adores cuisiner quand tu es dans un état particulier. Lequel?
5: Quand je suis énervée.
4: C'est ta méthode à toi pour te détendre, quoi. T'es vénère, tu vas cuisiner.
5: Voilà, c'est ça, il faut que je me défoule.
4: Alors tu fais quoi comme plat bien énervé?
5: Quand je suis énervé, bah, je peux faire des ratas, je peux faire un ragoût, un bœuf carotte. Tout ce qui passe dans le frigo, en fait, il faut que je prépare.
4: Ah oui, c'est pas mal, ça, du pain perdu, des plats du Nord.
5: Ouais,
4: pourquoi tu fais de la carbonade flamande et des plats du Nord alors que t'es en Haute-Savoie?
5: À la base, j'étais de Lille.
4: Ah, voilà.
5: C'est notre région, en
4: Haute-Savoie,
5: en fait.
4: Ok, je comprends. Tiramisu, pudding, cookie, pain perdu, salade de fruits. Joli, tout ça, c'est les bonnes choses que tu sais faire. Florence, sauras-tu marquer un point de plus? On va le savoir tout de suite en écoutant l'idole de ma jeunesse. Et rasée avec ses petites chaussettes rouges et jaunes à petits points. On va parler de chaussettes. Écoute bien cette question, Florence, pour un point. Albert Einstein portait toujours des chaussettes dépareillées. Est-ce que c'est vrai ou faux? Selon toi, 5 secondes, top chrono. Albert Einstein portait toujours des chaussettes dépareillées.
5: Ouais, moi, je dirais vrai.
4: C'est faux. Albert Einstein ne portait pratiquement, en fait, jamais de chaussettes parce qu'il trouvait tout simplement ça inutile et ça datait de l'enfance.
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1: Ici, nous sommes avec Stella qui joue avec ici Paris-Île-de-France contre Guillaume qui joue avec ici Champagne-Ardennes. Stella, 1 point. On va pas s'emballer non plus, c'est pas dingui dingo,
2: non, c'est
1: hein,
2: pas
1: chérie.
2: Ouf. Pas dingue non plus.
1: Tu as marqué, tu vas, bon, t'adores chanter, tu aimes la musique,
3: oui.
1: Tu fais partie d'un
3: oui.
1: chœur de gospel.
3: Oui.
1: Ça fait 20 ans que tu chantes.
3: Oh, happy day. Oui, c'est vrai.
1: Alors, tu as même fait des concerts, allez, Nîmes, Calais, tu fais des mariages, tout ça.
3: Exact.
1: Bon, mais
3: ouais, oui.
1: Eh oui.
3: Mais je chante aussi du pop rock, du Adele, enfin voilà, je fais plein de choses.
1: Eh ben voilà, bah c'est bien ça. Donc ça veut dire que tu connais un petit peu les chansons, quoi.
3: J'espère, oui. Alors pas tout, hein, mais oui.
1: Non, on va pas dire j'espère. Tu sais qu'avec moi, c'est la team winner, c'est Dami Dolan.
3: Oui,
1: ici,
3: hein. Allez, c'est parti.
1: Alors, je t'explique.
3: Je croise les doigts.
1: Mais bien sûr, croise tout ce que t'as. Alors, les deux mots manquants, c'est-à-dire que tu vas voir la chanson, paf, elle se déroule, et à deux endroits, elle va s'arrêter, tu vas entendre poète, et tu devras me donner les deux mots. Là, on écoute. Une... Voilà, il y en a deux à trouver, chérie. Hein. Attention, écoute bien, c'est une chanson de Serge Gainsbourg.
4: Élisa.

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1: Lisa. Alors, Elisa, oh, saute-moi au cou.
2: Je la connais.
1: Eh ben, vas-y, c'est quoi, Elisa, des poux.
2: Elisa, cherche-moi des poux, Elisa.
1: Cherche-moi des poux et mets tes doigts dans ma jungle, mes cheveux plutôt, ça fait trois pour toi. Bravo
3: Guillaume, est-ce que tu...
2: Guillaume qui n'a pas de points.
3: Faut que je la dise combien de fois cette phrase, Guillaume?
1: Et voilà, c'est reparti pour le management toxique.
3: C'est mon coaching, coaching à moi.
1: On voit qu'est-ce que ça donne. Hein.
3: Dis-moi, mon Guillaume, est-ce que tu les avais, les deux mots, là, sur Serge Gainsbourg?
4: Oui. Ah, oui. Ah,
3: peut-être un encourageant pour nous. Cela dit, tu vas pas tomber sur ce titre-là. Donc, on va voir. Guillaume, qui est très sympathique, qui, depuis tout à l'heure, vous a dit qu'il cherchait un emploi dans le téléconseil. N'hésitez pas à nous joindre à la radio, hein, si vous voulez lui donner un coup de main. Qui fait des belles pâtisseries avec ses mots, mais qui est fan de Dragon Ball Z. Eh ouais, t'as 40 ans, t'es génération Club d'eau à fond, toi.
4: C'est ça, exactement.
3: Bah attends,
4: exactement.
3: J'ai la carte d'anniversaire.
4: Qui n'a pas connu Club Dorothée?
3: Bah, évidemment, j'avais ma carte d'anniversaire. Tu l'avais, bah, ta carte de membre ou pas, Guillaume?
4: Alors, j'avais pas ma carte de membre à ce moment-là, mais par contre, j'ai pu l'avoir parce qu'ils avaient ressorti tout un album collector de génération Club Dorothée où ils avaient refait exprès la carte de membre, vraiment la vraie carte de membre du Club Dorothée.
3: Et la collector, je suis d'accord. T'as des objets, t'as des tasses, des verres, des maillots,
1: et
3: des jeux.
1: Un quiz musical à trouver.
3: Tout ce qu'il a sur Dragon Ball Z. Vous savez, on n'est pas pressé parce qu'on sait qu'on a les bonnes réponses. Ça va être rapide.
1: Allez, vas-y.
3: Voici Gigi Lamoroso. C'est Dalida. La chanson s'arrête à deux reprises. J'ai envie de dire bon courage à ton rire, j'ai un peu peur. On y va.

0: Alors, arrive à Gigi l'Amoroso, croqueur d'amour, l'œil de velours commune. Est-ce que tu as une petite idée? On peut lancer le chrono.
1: Mais comme une caresse.
0: Comme une caresse. Gigi l'Amoroso, toujours vainqueur, parfois sans.
1: Sans peur.
0: Sans peur. Donc caresse et peur. Vérifions. Oui.
2: Arriva Gigi l'Amoroso.
0: C'est très bien, bravo.

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1: Alors Mathieu, il paraît que quand tu avais 17 ans, tu étais au lycée militaire d'Issoire. C'est ça ?
2: Tout à fait. C'est ça.
1: Et pour rentrer chez toi, tu dois prendre le train de nuit. Voilà, forcément, un jour.
2: La région Auvergne étant bien desservie par la SNCF.
1: Ouais, bah oui, ça.
2: Parce qu'Éric me contrôlait.
3: Alors, tu vas te détendre car je suis auvergnat.
1: C'est pour ça qu'il t'a dit ça.
3: Mais je confirme ce que tu dis, c'est quand même compliqué.
1: C'est très compliqué. Alors, qu'est-ce qui s'est passé ?
2: Eh ben, en prenant le train de nuit à 12h30, je me suis endormi et je me suis réveillé en fait dans le dépôt des trains. Le train est arrivé en gare et était reparti au dépôt.
1: C'est le début d'un film d'horreur, ça. Tu sais, ça peut faire un film d'horreur, hein.
3: C'est l'Auvergne.
1: Dans un hangar, t'es paumé, et là, c'est le drame. Alors, qu'est-ce qui s'est passé? Parce que tu peux pas sortir du hangar.
2: Ben, en fait, déjà, je me questionnais savoir où je me trouvais. Et je suis sorti du train, et par chance, j'ai vu un technicien sur le quai. Qui lui aussi se demandait ce que je faisais là. Donc je lui ai expliqué que je me suis endormi et je me suis réveillé là.
1: Et ben voilà.
2: Et il a réussi à me ramener par un dédale de couloir à la gare. Et j'ai réussi à avoir ma correspondance.
1: Et tu es très chanceux, joue au loto cette semaine. Alors, mon chat.
3: Sortira-t-il de la maison des secrets? La réponse la semaine prochaine.
1: Ah, la maison des secrets, ça a démarré hier, les gars. Alors, Mathieu, tu as 4. Écoute bien. Là, je vais te proposer une question à choix multiple. Je te pose la question, je te fais des propositions de réponses. T'auras 10 secondes pour me donner ton choix et remporter 3 points. Tiens, une petite ambiance. My pocket. Alors écoute bien, aujourd'hui, le 24 juin, c'est le lancement des soldes d'été. Ça va durer jusqu'au 21 juillet. Alors, petite question, selon une récente enquête, quel budget les Français prévoient-ils de consacrer en moyenne aux soldes d'été? Alors écoute bien ce que je te propose. Combien ils veulent claquer d'oseille? 133 euros, 183 euros, 233 euros, pas un centime, c'est des radins comme Éric Bastien. Bah oui. Alors, combien ils vont claquer, les Français, en solde d'été? 133, 183, 233 ou pas un flèche? Top chrono, 10 secondes.
2: J'irais 233.
1: Tu dirais 233. Et ben, t'as totalement raison, oui, exactement. Et c'est en baisse par rapport à l'année dernière, c'était 307. Bon bah voilà, allez, bonne solde à tous. Ça te fait 7 points mon petit chat.
3: Tu vas aller faire les soldes, Émilie? À Itoy, dans la Vienne?
4: Un petit peu, ouais, je pense.
3: Ah oui, tu vas aller t'acheter une clim. Je vous rappelle qu'Émilie nous nargue avec sa clim depuis...
1: Excuse-moi, on est dans un studio climatisé, donc...
3: Oui, enfin, il y a beaucoup de monde, là, donc il fait un peu plus chaud.
1: Tu vas arrêter de faire la dicose, là, t'es dans un studio climatisé, tu travailles ici toute la journée, tout va bien.
4: Et alors, en plus,
3: et on a du... Comment ça s'appelle, ça? C'est bien, ça.
1: Un brumisateur.
3: Un brumisateur, c'est parfait. Émilie, on a fait un peu connaissance avec elle, un fils s'appelle Abel, elle est paxée à Quentin, on l'appelle Magic Mimi, ça c'est pour tous les collègues. Et alors, on a découvert que si il y avait un artiste avec qui tu pourrais déjeuner, là, pour 13 heures, ce serait qui?
4: J'aimerais bien David Guetta.
3: Bah, ouais. Oui. Alors, tu l'as vu en concert ou pas?
4: Oui. Ouais, j'ai eu la chance de pouvoir le voir au Stade de France.
3: Bah là, il y a quelques jours alors.
4: Exactement.
3: Et alors, c'est comment?
4: Incroyable.
3: Incroyable.
4: Vraiment, ouais. Ah oui, oui.
3: Et t'aimerais parler avec lui? Qu'est-ce que tu parles? Vous pourriez parler de quoi si t'étais avec lui à 13h? Qu'est-ce que t'aimerais lui dire?
1: La cuisine.
4: Savoir un petit peu tout, ouais, ta vie, comment il compose, comment il crée, et puis s'il compte revenir en France quand même.
3: Bien sûr, ah bah oui, bonne question. Parlons de ta rencontre avec Quentin, et alors là, on va aller dans le vintage, dans la nostalgie.
4: Rencontre au lycée, en effet.
3: Et
4: ça
3: oui.
4: Fait quelques temps maintenant.
3: À la cafette. C'était au lycée. Alors, vous étiez dans la même classe ou pas du tout?
4: Non, pas du tout. Non, il a un an de plus quand même.
3: Et alors, vous êtes rencontrés, mais au lycée où ça? Au foyer, dans la cour?
1: À la cafette, elle vient de te le dire.
3: Non, c'est moi qui ai dit. Elle a dit à la cafette.
1: Elle l'a dit.
3: Ah ouais?
4: Comme à la cause.
1: Voilà.
3: Je coûte rien. Mais c'est comme dans la série, genre, voilà, bisous, bisous, tout ça. Il y avait le mec avec les bretelles, l'autre avec ses couettes.
4: On s'est rencontrés à la pause, tout simplement. Il était un peu plus vieux. J'avais envie de le découvrir. Et,
3: Oui.
4: Et ça a bien matché.
3: Et ça fait combien de temps que tu es avec lui, là, du coup?
4: Ça fait plus de 15 ans. Hein.
3: Plus de 15 ans, ouais, dis donc, bravo. Petit mariage ou non? Pour l'instant, vous n'êtes pas axé. On en reste là, c'est bien, c'est une bonne formule.
4: On en reste là, c'est très bien.
3: D'accord.
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1: Ah, nous sommes au taquet avec Mathieu qui a 7 et Émilie qui a 6. Alors, voilà, j'ai une fois de plus une petite anecdote qui va faire plaisir. Ce n'est pas le premier candidat qui a ce talent inutile, mais c'est un talent inutile que Éric Bastien ne comprend pas. Parce que Mathieu, ton talent inutile, c'est que tu es super souple, tu peux mettre tes mains à plat par terre avec les jambes tendues. C'est vrai ?
2: C'est vrai, c'est vrai.
1: Tu sais que c'est le rêve d'Éric Bastien de faire ça.
3: C'est quoi l'intérêt surtout ?
1: Il n'y a pas d'intérêt, c'est juste pour être souple, avoir un corps souple.
3: Ah oui, d'accord.
1: Voilà. Donc, il en rêve. Hein. C'est-à-dire que dès qu'il y a un auditeur qui a ce talent, après, il est là, il essaye. Et je voudrais le filmer parce que ce serait drôle, mais bon, je n'ose pas.
3: Ouais, vidéo gag n'existe plus. Donc.
1: C'est vrai. Alors, il paraît qu'un jour, tu pars en vacances aux États-Unis avec un copain et tu as fait du camping primitif, donc du camping sauvage, en fait.
2: C'est tout à fait ça, oui.
1: Alors,
2: en fait, c'est
1: raconte.
2: Le camping primitif, en fait, on va dans une forêt, il y a rien en fait. Il y a juste des toilettes sèches où il y a un écriteau sur le toilette où c'est écrit « Faites attention aux serpents, regardez bien s'il n'y en a pas un dans le fond ».
1: Oh my God.
2: Et aussi autour du terrain de camping, il y a des écriteaux qui nous disent de se méfier des ours et de laisser la nourriture dans les voitures pour éviter qu'on se retrouve avec un ours dans la tente.
1: Oh bah, hey,
3: mais je croyais que tu voulais être un ours.
1: Bah, de toute façon, oui, tu comprends l'ours, toi.
2: Moi, je comprends l'ours.
1: Bah, évidemment, donc t'avais rien à craindre. Mais alors, du coup, t'as passé combien de temps dans ce camping primitif?
2: On a passé 2 nuits.
1: Ouais, parce que quand même, c'est un peu flippant, quand même.
2: Ouais, disons qu'on n'a pas bien dormi parce qu'à chaque craquement de branche, on s'inquiétait un peu quand même.
1: Bah oui, tu m'étonnes. Tiens, voilà un coyote. Oh, un ours. Bon, il vaut mieux aller faire autre chose. Bien, écoute-moi. Tu es en tête, tu peux effectivement marquer 5 points de plus. Je pense que tu vas réussir parce que tu es brillant. Et donc, on va y aller avec la question cash, une ambiance.
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1: Alors, chez le coiffeur, comment ça s'appelle quand on fait des fines mèches de cheveux pour éclaircir, pour qu'elles se fondent naturellement dans la masse? Chez le coiffeur, quelle technique consiste à éclaircir des fines mèches de cheveux pour qu'elles se fondent naturellement dans la masse? Comment ça s'appelle quand on fait des fines mèches? Top chrono, 10 secondes.
2: Un balayage?
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3: ta ta ta ta ta ta ta ta ta ta ta ta
1: ta ta ta
3: ta. Bon, on a 5 points à prendre dans un instant, ce qui est pas mal, ça nous ramènerait à 11. Alors ok, il aurait toujours la tête, mais on a le bingo avant 13h qui peut te permettre d'être avec nous vendredi et de m'offrir 3 candidats déjà pour la semaine. Émilie, alors on est un petit peu tête en l'air?
5: Un peu, oui.
3: Bon, un petit peu gauche, hein. J'ai quelques exemples. Bon déjà, tu casses souvent des affaires. Déjà.
5: En effet.
3: Puis, oui, non mais bon, ça arrive. Émilie, un jour tu étais au bar avec ton fils et ton chéri, puis vous êtes partis, vous promenez, et le téléphone de ton chéri a sonné. Qu'est-ce que t'as découvert?
5: Eh ben, j'ai découvert qu'une personne appelait mon contact d'urgence pour lui dire qu'ils avaient retrouvé un téléphone et c'était le mien en effet.
3: Voilà,
5: ça faisait plus de 10 minutes qu'on était partis.
3: Un petit peu tête en l'air, tu laisses ton téléphone au bar. Ça s'arrête pas là, on peut remettre la musique, oui. Lors d'un déjeuner professionnel, tu pars sans ton sac à main, tu le laisses au resto.
5: En effet, ouais, ça m'arrive souvent.
3: Non mais souvent, il paraît que ça t'est arrivé une dizaine de fois quand même de laisser ton sac.
5: Oui, ça m'arrive fréquemment, oui. En effet, je pars, je pense à autre chose, voilà, je parle avec les gens et voilà.
3: Non, mais c'est pas fini, elle a oublié les clés sur la porte de la maison. Alors, ça fait très tête en l'air, tu t'es retrouvé en dehors de ta maison avec les clés, dans le froid, avec ton fils qui avait 3 ans. Qu'est-ce que t'es obligé de faire quoi, un serrurier?
5: Oui, en effet, j'ai dû faire appel à un serrurier en urgence.
3: Ben oui, ça t'a coûté une fortune, tout ça en plus.
5: Oui.
3: Oh là là là là.
5: Un vrai agacement, être dans le froid et payer en urgence.
3: Je vois ça, je comprends. Ouais. Bon, Émilie, allez, on se le tente là. 5 points à prendre avec un petit extrait.
4: Que va-t-on manger?
6: Des nouilles.
4: Mais hier déjà.
6: Des nouilles.
3: justement parler des pâtes que tu sais faire parfaitement bien avec des sauces. T'en as parlé tout à l'heure. Voici ta question, elle vaut 5 points. C'est une question cache. Comment appelle-t-on les pâtes en forme de papillon ou de nœud papillon? Comment elles s'appellent? Top chrono, 10 secondes. Émilie, les pâtes en forme de papillon.
5: Farfalle.
3: Oh, t'as été les chercher loin, celle-là. Hein. Mais oui, ah, oui, c'est ça. Bah oui, c'est les pâtes italiennes, les farfalle.
1: Les farfalle, ça veut dire papillon en italien.
3: Mais bien sûr.
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1: Alors, on va parler d'un truc qui m'a fait crever de rire parce que c'est arrivé à moult amis à moi. Anne-Sophie, c'est ma petite chèvre de la semaine. Parce que elle rencontre le fils d'un patient avec qui elle sympathise. Voilà, et puis elle le voit à l'extérieur et là, elle se rend compte que le gars, il est assez imbu de sa personne. Il dit toujours, ah, moi, je, ta, ta, ta. Et là, qu'est-ce qui se passe? Ta copine t'envoie un texto pour te dire ça s'est passé comment?
2: Et là. Voilà. Et là, je réponds à ma copine, enfin, je pense répondre à ma copine en disant, oh, la cata, laisse tomber, j'ai une fille, sa papa qui se la pète, vraiment un trou du cul. Et je reçois la réponse. Et la réponse, en fait, eh ben, c'était lui. Et je lui avais envoyé à lui le message.
1: Et il a répondu quoi, lui?
2: Il a répondu, oh, bah, c'est bien, maintenant, je sais ce qu'il en est, à jamais.
1: Oh mon dieu.
2: Ah oui. Quand j'ai raconté ça à ma copine, puisqu'on a ri. Après, sur le moment, j'étais pas.
1: Bah oui.
2: Mais après, j'ai dit, oh, puis après tout, bon, pas trop pire, c'est fait.
1: Bon, tu l'as jamais revu ou pas?
2: Non, je l'ai jamais revu.
1: Oh, bah oui, tu m'étonnes. Oh mon dieu. Bah oui. C'est vrai que c'est vraiment un fils à papa qui se la pète.
2: Ouais. J'aime pas les gens qui se la racontent comme ça. Non. Moi, j'aime bien les gens simples.
1: Eh bah, t'as bien raison, ma chérie. Moi non plus, j'aime pas les gens qui se la pètent. Alors.
2: Voilà, exactement.
1: Par contre, là, excuse-moi, mais avec ma réalisatrice Céline, on a eu un petit moment de...
3: De fraîcheur.
1: Non, d'angoisse. Parce que figure-toi que ma petite Anne-Sophie, elle a un talent inutile.
3: Ah.
1: Elle tord ses bras à 90 degrés à l'envers. C'est-à-dire, tu peux m'expliquer comment tu fais?
2: En fait, si tu veux, par exemple, si je pose mes mains à plat sur une table, la partie de devant le coude, en fait, et le coude vont se tordre et repartir de l'autre côté.
1: Ah my God.
2: C'est une malformation de naissance.
3: Ah. On a essayé, mais...
2: Quand je fais ça à la maison, mon mari, il est dégoûté. Mes enfants aussi, elles partent en courant. C'est dégoûté ce que tu fais, maman.
1: En régie, il y a Roxane qui a la technique, qui fait, moi aussi, ça, c'est mon truc. Bah, tu nous montreras comment c'est, Roxane, qu'on puisse voir en vrai. Voilà.
2: C'est bizarre, ça fait bizarre.
1: Ok, ça fait bizarre.
3: On travaille avec des gens strange un peu.
1: Ouais, mais moi, j'adore. Ouais. Alors, ma chérie, écoute bien. Là, t'as 6 points, t'es en tête. Je vais te donner l'opportunité d'en marquer 5 de plus. Grâce à la question cash et cette petite musique. Téléphone, on aime, c'est bon.
3: Ça a plaire à Stéphane qui adore Robert.
1: Ah, j'adore. Alors, ma petite Anne-Sophie, quel est le surnom du ministère français de l'économie et des finances? Quel est le surnom du ministère? Écoute bien, le ministère français de l'économie et des finances. On lui donne un nom plus court. Top chrono, 10 secondes. On dit... Ah si. Si, chérie.
2: Des finances.
1: On sait bien...
2: Les impôts?
1: Ah non, on n'appelle pas ça les impôts. On appelle
2: l'économie
1: ça...
2: L'économie des finances.
1: On appelle
2: les
1: ça...
2: publics.
1: Bercy. On appelle ça Bercy. Mmh. Parce que leurs bureaux sont à Bercy.
3: Et merci beaucoup, hein.
1: Oh là là, bon allez, je te...
3: Ta femme travaille à Bercy, je la suis parfaitement.
1: Bon, tu restes en tête avec 6 points.
3: Faites attention, ma femme travaille à Bercy. Faites attention à les dossiers.
1: Faites attention à...
3: Ah, excusez-moi, nous repartons en direct retrouver notre reporter depuis la Grande Couronne en direction de Paris. Stéphane, comment ça va dans le train?
4: Ça va super bien. En plus, il y a la clim, alors c'est bien.
3: Parfait. On est où là? Parce qu'on sera... Alors, pour ceux qui nous rejoignent, on s'approche de la Tour Eiffel, c'est là que tu vas.
4: Oui.
3: On en est où là?
4: Et là, je suis à Rosa Parks, qui est juste avant Magenta.
1: Ah bah ça va, t'as encore un petit 20 minutes quand même.
3: Ça part pas grand monde tout ça, mais t'es pas loin. En gros,
1: t'arrives.
3: On y croit.

0: passe quelques minutes avant d'arriver au pied de la Tour Eiffel. Hein. Oula, oula.
1: Oui.
0: Je sens le coup de frein.
2: Ah bah c'est le métro là.
0: Je sens que c'est bloqué. Bon Stéphane, alors bougeons avec toi depuis tout à l'heure, Stéphane, des petits soucis quand même, un petit gaffeur aussi, hein, Stéphane.
2: Ah oui.
0: Stéphane est dans une grande surface. Il y a un monsieur qui propose de déguster du nougat. Qu'est-ce qu'il dit, Stéphane?
1: Non merci, je suis pas très fromage.
2: Voilà. Ah bah oui bien sûr.
0: Oui le gars ne sait pas reconnaître du nougat du fromage. Bon voilà, non mais ça s'arrête pas là. Au cinéma, bon, Stéphane, il voudrait bien entrer dans une salle hein, si le film a commencé, mais qu'est-ce qu'on t'a dit?
1: Non, je travaille pas ici, monsieur.
0: Voilà, parce qu'il demande, il dit, est-ce que je peux rentrer, est-ce que je peux aller là, le film doit... Non, mais je travaille pas, voilà. Puis c'est comme ça, tout le temps comme ça, c'est pas fini. Il mange une galette des rois au boulot, alors qu'il a un plombage, le plombage il saute.
1: À cause de la fève.
2: T'as croqué la fève.
0: Eh oui, alors du coup, il y a du sang un petit peu partout, il a fallu aller chez le dentiste, et après tu travaillais. Le patron, il a pas aimé. Hein.
1: En plus, devant le directeur qui faisait un discours pour la nouvelle année.
0: Oh, voilà. Bon, je crois que je vais arrêter là parce qu'on a bien senti que. Voilà, du bon Pierre Richard quand même. Hein.

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3: Salut à toutes, salut à tous et bienvenue dans Décibel. Hey, on est le 21 juin, joyeuse fête de la musique à toutes et à tous. Est-ce que j'ai failli faire un terrible lapsus et dire joyeuse fête de la musique? Bien sûr, mais on va faire comme si ça ne signifiait absolument rien. Je demande à mon psy d'arrêter d'écouter cette émission immédiatement. Donc la fête de la musique, ça se passe toute la journée, hein, depuis ce matin sur votre radio, ici toutes les heures. On déguste les ici live que les artistes divers et variés, nombreux nous ont offert et c'est un régal. Là, ce sont les auditrices et les auditeurs qui fêtent la musique en partageant avec vous leurs chansons préférées. Filons retrouver Sylvie, c'est la première de la soirée. Comment ça va, Sylvie?
4: Ben, ça va bien, Émilie, et toi?
3: Ça va, joyeuse fête de la musique.
4: Merci, toi aussi. Merci beaucoup.
3: Je ne sais pas ce qui est le mieux, en fait, que ce soit la fête de la musique, que ce soit l'été. Enfin, en tout cas, c'est un bonheur ce début de soirée ensemble. Sylvie, t'as des souvenirs, toi, de fête de la musique? T'es déjà montée sur scène? Parce qu'au départ, l'idée de la fête de la musique, c'était que toutes les Françaises et tous les Français qui savaient jouer d'un instrument ou qui avaient envie de chanter pouvaient le faire ce soir-là. Tu l'as fait, toi, ou pas?
4: Alors, écoute, ça remonte à très très loin. Oui, parce que j'avais commencé à apprendre un peu le clavier, donc j'avais des copains sur Paris à l'époque, et du coup j'avais fait un tout petit morceau, mais j'étais super fière parce que bon, même si je suis pas une virtuose du piano. Je me dis, je l'ai fait en fait.
3: Je suis montée sur scène. Ben oui.
4: Exactement, c'est ça. Ouais, c'était vers la Bastille. C'était super sympa.
3: Trop bien. Bon bah celles et ceux qui sont en train de se préparer d'ailleurs pour aller chanter dehors ou pour aller applaudir le groupe de leurs meilleurs potes qui font des reprises d'Oasis. C'est souvent ça la fête de la musique. Et ben amusez-vous, amusez-vous. Nous avec Sylvie, on va écouter du Julien Doré. Ah bon Sylvie, incroyable. C'est juste ton chanteur préféré. T'es prête pour le 2 juillet pour aller le voir au cinéma?
4: Oui, je suis prête. Je suis très jalouse quand même parce qu'il y en a là qui vont bientôt y aller là pour l'avant-première à Montpellier. Oui. Donc voilà. Mais écoute, oui, je suis prête. Ça va être un super moment, je pense.
3: T'as choisi une de mes chansons préférées de Juju et c'est le premier album, évidemment. Donc voilà, ça va bientôt faire 20 ans qu'il est sorti, ce qui est assez incroyable. Il aura 20 ans en 2028, il s'appelle Ersatz, ce premier album. Et dessus, il y a cette chanson dingue qui s'appelle Les bords de mer.
4: Les bords de mer, qui fait partie de la tournée, enfin, qui faisait partie de la tournée, qui va sûrement continuer dans les festivals. Mais ouais, super, super chanson. J'avais lu, tu vois, que cette chanson, alors, ça a été écrit par Dorian, je crois. Et puis une dame qui s'appelle Edith
3: Sambuena.
4: J'ai oublié son. Exactement, c'est ça.
3: Edith Sambuena, c'est une grande aussi réalisatrice, productrice, qui a beaucoup bossé notamment avec Étienne Daho.
4: Exactement. Donc voilà, très très chouette musique avec des accords aussi pas forcément classiques dans les arrangements, ce qui donne un peu de, tu vois, de la profondeur, je trouve encore plus de sens à la chanson.
3: Et de la mélancolie parce que ça raconte quand même l'histoire d'un mec qui est au bord de la mer et qui se rend compte que les bords de mer sans la fille qu'il aime, c'est nul.
4: C'est ça, tout est nul, les feux d'artifice c'est nul, tout est nul. C'est ça. Ouais. Et très très belle chanson et très belle reprise sur la tournée aussi.
3: Alors on l'écoute. En se laissant le choix de pleurer un bon coup si jamais on a besoin, justement.
4: Voilà.
3: C'est une chanson.
4: Ça fait du bien parfois.
3: Merci beaucoup Sylvie.
4: Ben de rien. À bientôt Émilie.
3: À la prochaine. Voici.
4: Salut.
3: Julien Doré, Les bords de mer.

0: Soleil, cette chanson de Julien Doré, Les bords de mer et Juju au cinéma, Le dernier pestacle, c'est le nom de ce film, concert, une séance unique dans plus de 350 cinémas en France, en Suisse, en Belgique et au Luxembourg. 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
0: Julie nous rejoint en ce jour de fête de la musique. Salut Julie.
2: Allô, allô. Vous m'entendez?
0: Oui, ça y est Julie.
2: Ah bon?
0: Mais oui. Je me suis dit, c'est dingue, qu'est-ce qu'elle est calme Julie ce soir.
2: Oui, oui, non, mais je disais bonjour de manière plutôt enthousiaste, mais là on m'a pas entendu.
0: Ça y est, on s'est trouvé. Julie, oui, je disais c'est la fête de la musique, est-ce que c'est un jour particulier ou est-ce qu'il n'y aura pas de sortie ou de choses particulières ce soir?
2: Ah si, toujours c'était la fête de la musique.
0: Ah.
2: Moi j'ai eu la chance parce que dans ma ville, c'est une petite ville, donc ils ont fait ça samedi dernier, donc concert, danse, j'en ai profité un petit peu en avance, mais ça m'empêchera pas de sortir ce soir-là aussi.
0: Trop bien. Alors, ma chère Julie, on va écouter une chanson qui donne très envie de chanter. Ceci dit, si on essaye de la chanter, on peut avoir des petits problèmes parce qu'elle est très très difficile. C'est Girl on Fire de Alicia Keys. Pourquoi cette chanson-là ?
2: Sûrement pas pour la chanter, justement.
0: Mais elle donne envie, on est d'accord. Elle donne de l'élan. On se dit, allez, moi aussi, j'y vais avec elle. Et on peut pas. On n'est pas humainement équipé pour le faire.
2: Bah, peut-être pas avec la voix, mais par contre, le côté élan, et ouais. On y va, c'est exactement ce que ça s'était fait pour cette chanson, en fait.
0: Ouais.
2: Donc, c'est pour ça que je l'ai choisi. Je me suis dit, allez, on arrive à l'été bientôt, là, c'est la semaine prochaine, faut y aller. Et puis, au niveau du sens, alors là, j'avais été surprise un jour, je me suis intéressée aux paroles.
0: Ouais.
2: Et c'est un sens un petit peu plus profond que ce que j'imaginais quand je l'écoutais. Moi, c'est un peu la suite d'allumer le feu de Johnny Hallyday, quoi. Ça y est, on a allumé le feu, mais faut pas se cramer. Donc,
0: ouais.
2: Là, elle dit bien, faut être enthousiaste, etc., mais faut garder les pieds sur terre. Le monde n'est quand même pas aussi sympathique qu'il en a l'air,
0: oui.
2: Mais c'est un bel équilibre entre la joie de vivre et puis la réalité.
0: Bah oui, mais c'est vrai, il y a un très joli clip qui était sorti à l'époque, et je dis à l'époque parce que cette chanson va avoir 15 ans. C'est fou,
2: ouais.
0: Au mois de septembre. Non, pardon, elle va avoir 14 ans. Elle aura 15 ans l'année prochaine. Mais enfin, c'est dingue de se dire que Alicia Keys, 15 ans plus tard, sa chanson, elle fait pas dater, je trouve. Enfin, là, on va la réécouter ensemble, hein, vous vous ferez une idée. Mais Julie, qui l'a déjà réécoutée, puisqu'elle nous la demande ce soir, ça vieillit extrêmement bien.
2: Ouais, moi j'aime bien ces chansons-là, c'est quelque chose que j'écoute très régulièrement dans l'année.
0: Ouais.
2: Et ça fait partie des trucs. Pour moi, c'est un peu intemporel, quoi.
0: C'est vrai, mais ça, c'est le talent d'Alicia, des titres intemporels et des chansons qui nous donnent de l'élan. Alors, on va l'écouter. Et pour les plus aventureuses et aventureux d'entre vous, tentez de la chanter. Je ne sais pas, moi, sur un malentendu, ça peut marcher, mais moi, ça n'a jamais fonctionné. Julie, merci beaucoup pour ce joli choix.
2: Merci, et puis bon courage aux chanteurs.
0: Oui, merci. Et à leurs proches.
2: À leurs proches surtout. Bonne soirée. Au revoir.
0: Merci, bye bye. Voici la hurissante et réjouissante Alicia Keys.

0: chanteuse, pianiste, autrice, compositrice. Elle a énormément de talent, Alicia Keys, et on va pouvoir la voir d'ici quelques semaines dans un documentaire, Alicia Keys, Girl from Hell's Kitchen, la fille de Hell's Kitchen, c'est le nom du quartier de Manhattan dans lequel elle a grandi. Alicia Keys racontera son parcours et ses petites aventures et ses grandes aventures dans les rues de New York dans les années 90. Il vient d'être présenté au film festival de Tribeca, qui est sous le patronage de Robert De Niro, donc c'est pas n'importe quoi ce festival du film, et ça devrait arriver jusqu'à nous très bientôt. Alicia Keys, Girl from Hell's Kitchen.
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0: Si on allait faire un petit tour en 2018, déjà parce que cette année-là, on était pour la deuxième fois de notre histoire, et oui, je m'inclus dans ce groupe, champion du monde. Oui, quand la France gagne, moi je suis très footballeur en moi, vraiment. Donc on est les champions, c'était en 2018 pour la deuxième fois. Je dis ça parce que demain, c'est le deuxième match de l'équipe de France, et puis vendredi prochain, le troisième match. Donc voilà, il faut qu'on se mette un petit peu en mode supporter. Alors en 2018, qu'est-ce qui se passait musicalement? On venait de perdre Johnny Hallyday, mais son album posthume Mon pays c'est l'amour a réalisé un démarrage absolument incroyable, quasiment 800 000 exemplaires écoulés en une semaine.
2: J'en parlerai au diable si l'heure vient à sonner.
0: 2018, on a perdu plein de gens qu'on aimait beaucoup. Hein. France Gall, Jacques Higelin, Morane, Yvette Horner, Charles Aznavour, Rachid Taha, trop de monde cette année-là. On a perdu aussi la chanteuse des Cranberries, Dolores O'Riordan et Aretha Franklin. 2018, c'est aussi l'année du premier tube d'Aya Nakamura. Et Angèle, la petite belge, faisait danser tout le pays avec son tube de l'été et avec son frère Romeo Elvis, tout oublié.

2018, comme à peu près chaque année, Indochine s'est fait remarquer avec sa chanson Un été français, tirée de son 13e album intitulé 13. La chanson s'appelait Un été français.

0: Un été français, Indochine, énorme tube de 2018. Et dites donc, comme on est le 21 juin, ça veut dire que demain, on est le 22. Fan d'Indochine, tenez-vous prêts, demain, c'est l'anniversaire de Nicolas Sirkis.
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0: On fête la musique avec les auditrices et les auditeurs de Décibel jusqu'à 21h. Ève nous fera écouter du Aerosmith. Gwen nous repassera un petit Juliette Armanet qui va vous faire danser. Roland, lui, a ressorti Makeba, grand tube de Jane. Et puis, je vous donnerai aussi des nouvelles de Jeanne Chéral et Jean Dujardin qui se sont retrouvés ensemble en studio. Et c'est absolument délicieux. Marc-Ange est avec nous. Bonsoir Marc-Ange.
5: Salut.
0: Bienvenue dans Décibel, comment ça va?
5: Ça va, super et toi?
0: Ça va très bien, je te remercie Marc-Ange. Tu nous gâtes ce soir puisque tu nous ramènes à l'époque de Thriller de Michael Jackson, mais avec une chanson qu'on ne connaît pas.
5: Bah, c'est une chanson effectivement qui n'est pas connue. Alors tu avais dit un peu Thriller, alors effectivement cette chanson est sortie sur l'édition 25e anniversaire de Thriller,
0: ouais.
5: Mais elle a été enregistrée milieu 1990.
0: Ah, donc c'est un peu après quand même, Bad même.
5: Ouais, exactement, donc avec son titre du coup For All Time, je pense qu'elle a été ajoutée à l'édition 25e anniversaire pour le côté un peu Thriller, pour toujours.
0: Oui.
5: Je pense qu'elle a plus du coup été ajoutée pour son titre que par rapport à la chronologie des dates.
0: Ouais. Oui, et puis même le son. Alors, ceci dit, c'est très intéressant parce que tu me dis qu'elle est enregistrée à peu près en 90. C'est fou parce que Dangerous, qui est l'album emblématique des années 90 de Michael Jackson et qui sonne vraiment R&B américain de cette époque, eh ben, on l'entend pas vraiment dans For All Time.
5: Bah, c'est vrai. En plus, du coup, la chanson a été enregistrée pendant ces sessions de l'album Dangerous.
0: Ouais.
5: Mais du coup, je pense que du coup, elle n'a pas été retenue par rapport au style de l'album qui est vraiment différent de la chanson.
0: Ouais, c'est ça, c'est pour ça. Voilà, c'était une jolie perle, mais qui n'avait pas sa place dans ce collier, qui était Dangerous. Alors, Marc-Ange, t'es allé voir le film sur Michael?
5: Oui, bien sûr. J'ai été hier aussi. Donc là, je suis à mon 7e visionnage.
0: Oh waouh ! Alors toi qui adores Michael Jackson, que penses-tu de la performance de son neveu Jafar, autant dans la danse que dans la démarche que dans les mimiques ?
5: Ah bah vraiment, c'est exceptionnel, quoi. On a vraiment l'impression de voir Michael. Il y a des moments où vraiment on oublie carrément que c'est lui. Donc c'est un travail vraiment parfait, hein, franchement.
0: Ouais.
5: Faut applaudir, quoi.
0: Ah oui, là pour le coup, c'est un travail d'acteur fou et aussi il fait jouer sa génétique. On sent qu'il y a des choses que certains acteurs pourront jamais arriver à atteindre, même en travaillant des années, quoi.
5: En vrai, qui d'autre qu'un Jackson pour interpréter un Jackson finalement. Oui.
0: Alors à la fin du film, moi je suis allée le voir avec ma fille et il y a un énorme indice qui nous fait penser qu'il y aura une suite. Est-ce que tu penses qu'il y aura une suite à ce film?
5: Oui, bien sûr. Ça a été confirmé par le président de Lionsgate notamment. Donc même du coup le message, son histoire continue.
0: Ouais.
5: Il y aura bien une suite et même 30% du deuxième film est déjà tourné. Donc il y aura un deuxième film.
0: Bon bah très bien, alors pour celles et ceux qui n'y sont pas allés, le premier film il s'arrête au moment de la tournée Bad, justement, sa première tournée mondiale et absolument triomphale, donc la suite évidemment ce sera du Dangerous, donc on est finalement en plein dans l'actu avec le choix de ta chanson Marc-Ange.
5: Bah ouais, du coup je suis content de faire découvrir cette chanson aux auditeurs, donc j'espère qu'ils vont apprécier.
0: Ah ben on y court, For All Time, un titre inédit enregistré au tout début des années 90, comme vient de vous le dire Marc-Ange, et que vous pouvez retrouver, si jamais il vous plaît, sur la réédition 25e anniversaire de Thriller. Et merci Marc-Ange, à la prochaine.
5: Merci Émilie, à bientôt.

0: un inédit de Michael Jackson à l'instant, For All Time.
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0: Un duo, Jeanne Chéral et Jean Dujardin. Je l'ai passé jeudi soir dans l'émission, mais faut que je me suis dit, il faut que je le repasse pour les copines et les copains du week-end, parce que vraiment, ce duo est absolument délicieux. L'histoire commence quand Jeanne Chéral chante une chanson d'amour pour un acteur non identifié nommé Jean. Régulièrement écoutée sur votre radio ici. Et Jeanne Chéral a été invitée sur le plateau de C'est à vous. Et elle chante cette chanson, Jean, devant Jean Dujardin. Tous les deux sont un peu émus, émoustillés, ravis finalement de cette rencontre. Alors, ils ont fini en studio ensemble. Jeanne Chéral et Jean Dujardin, c'est la nouveauté du moment. Je pense à vous, je pense à vous.

0: Jeanne et Jean, mais ils vont merveilleusement bien ensemble. Jeanne Chéral, Jean Dujardin. Je pense à vous, petit tube de l'été, pourquoi pas. Et si vous voulez applaudir Jeanne Chéral sur scène, eh bien, la semaine prochaine, tous et toutes à 7 au Théâtre de la Mer pour le merveilleux festival nommé Quand je pense à Fernande.
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0: Il est temps d'accueillir Roland. Bonsoir Roland.
2: Bonsoir Émilie, comment vas-tu?
0: Je vais très bien et toi?
2: Eh bien moi je vais très bien, mais bon, il fait très chaud ce dimanche.
0: Ah hein, oui, hein. C'est vrai.
2: 21, oulala, ça cogne, même à Paris je crois.
0: Ça cogne partout, mais en même temps, voilà, c'est la fête de la musique, donc à tout moment on a un orage,
2: oui,
0: hein, t'inquiète
2: donc,
0: pas.
2: Donc voilà, il ne faut pas trop boire et d'alcool non plus. Hein.
0: Oui, c'est vrai.
2: Ce jour-là, voilà.
0: Faut s'hydrater sinon, avec un peu d'eau.
2: À la fin.
0: Ah oui, non, ça c'est nul, non.
2: Ah ben oui, mais malheureusement, B ça existe, et ça gâche la fête,
0: oui.
2: Et je voulais savoir une chose, en premier, est-ce que le conseil de classe s'est bien passé pour toi?
0: Le conseil de classe de Décibels s'est très bien passé, merci. Le proviseur a dit qu'on s'était pas relâché au troisième trimestre, il était très content.
2: D'accord.
0: Et donc, on est convoqué pour la rentrée des classes le 31 août prochain.
2: Wouhou ! Ah, génial ! Oui. Tout en fin de club est content.
0: Ah, bah, moi aussi, hein, dis donc. Merci.
2: Ah ben oui,
0: c'est trop gentil.
2: Et vraiment, merci Radio France, ici, au service de l'audiovisuel, hein, d'apprécier autant Émilie Mazoyer, l'animatrice préférée.
0: Mais dis donc, mais Roland, mais je vais pleurer, enfin, je peux pas pleurer un 21 juin, c'est la fête de la musique. Ben, ça m'émeut, ce que tu dis. Merci beaucoup, c'est très très gentil. C'est très très très gentil.
2: Alors,
0: et en plus, alors toi, tu penses aux autres, parce que après m'avoir demandé de mes nouvelles à moi, je sais que la chanson de ce soir, elle a une saveur particulière, puisque tu veux l'offrir à ta sœur Danielle, parce que c'est son anniversaire demain.
2: Exactement, et donc elle n'écoutera pas en direct, mais elle écoutera demain. Elle est née le 22 juin, et cette chanson, elle est sortie le 22 juin 2015.
0: Ouais.
2: C'est marrant, juste un jour après la fête de la musique, c'est la chanson de Gênes en hommage à Makeba, à Myriam Makeba.
0: Une
2: belle chanson magnifique que j'avais découverte dans ton émission. Et cette chanson également, moi, elle m'évoque beaucoup de choses, puisque mon père ressemblait à Dave et ma maman ressemblait à Evelyn Champagne-King. Elle était de l'océan Indien.
0: Ah.
2: Donc c'est une métisse un petit peu comme la maman de Jeanne.
0: Ok, oui, donc il y a plein de points communs. Et donc cette chanson-là... Cette chanson-là, Jane Makeba, c'est aussi une chanson idéale pour danser. Et on sait, Roland, parce que ça fait plusieurs fois que tu passes dans l'émission, que les chansons dansantes, c'est quand même un petit peu ta famille préférée.
2: Avec Francis Cabrel, c'est ma famille préférée, tout à fait. Et j'ai envie toujours de faire danser tes auditrices et auditeurs. Et peut-être que l'année prochaine également, on pourra danser sur des super tubes oubliés ou des tubes très, très à la mode, pourquoi pas.
0: Génial. Bah, merci Roland et merci d'avoir participé si souvent à notre émission du dimanche. Et un gros bisou à Danielle pour son anniversaire alors.
2: Merci pour elle, Émilie. Et bisous à toute ton équipe et à toi. À bientôt.
0: Merci et bonne fête de la musique tout le monde. Roland vous gâte avec cette chanson de Jane. Elle s'appelle Makeba.

0: Ah bah c'est vraiment le quart d'heure des habitués ce soir dans le décibel des auditrices et des auditeurs, puisqu'après Roland qui nous a tellement gâté avec Jane, Gwen va arriver.
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0: C'est un de nos auditeurs chouchou. Gwen, salut, comment vas-tu?
2: Salut Émilie, ben, ça va et toi?
0: Bien, bonne fête de la musique Gwen.
2: Eh ouais, obligé. Immanquable.
0: Alors, c'est ce qu'on disait tout à l'heure avec Roland. C'est pas forcément la fête la plus réussie de l'année, mais il n'empêche qu'on va la faire quand même.
2: Oui, tout à fait. Voilà. Tout à fait.
0: Voilà. Et puis, à un moment, nous... tu sais pas pourquoi il se met à pleuvoir et tu fais, ah ben oui, c'est la fête de la musique. Et voilà.
2: Mais c'est juste pour rafraîchir.
0: C'est ça. Exactement. Exactement. Gwen, ce soir, tu as décidé, alors toi, pas de nous rafraîchir, au contraire, tu as décidé de nous faire griller sous la flamme de Juliette Armanet. Tu l'aimes beaucoup, Juliette?
2: Ah, énormément. Énormément. C'est une artiste que j'admire beaucoup. J'ai eu la chance de la rencontrer. En plus, elle est adorable. C'est un amour. Et puis, il y avait un petit manque. Donc là, j'ai repensé à elle quand Sébastien Tellier a sorti son titre en duo avec elle début du mois de juin, je crois.
0: Oui, Attraction.
2: C'est ça. Voilà. Et du coup, je me suis dit, tiens, ouais, elle manque un peu. Si on passait un titre chez Emily, juste pour finir la saison, comme ça, ça permet aussi de bien mettre le feu, quoi.
0: Ouais, je suis d'accord.
2: Et voilà.
0: C'est une très bonne idée. Et c'est vrai qu'on n'a jamais suffisamment de doses de Juliette Armanet. Alors, ceci dit, elle a fait du cinéma. Elle a fait un bébé aussi, félicitations à elle. Hein. Elle a un tout petit bébé qui vient de naître. Et donc là, elle revient à la chanson. Donc oui, le duo avec Sébastien Tellier, on se dit bon, allez, ok, donc elle est rentrée en studio. Et puis, oui, ce serait bien que d'ici, allez, début 2027, on a un nouvel album. Ça te va, toi, comme planning?
2: Ah, moi, ça m'irait bien. Hein. Franchement, je prends de suite.
0: Ok, bah, nous aussi, on va envoyer notre planning à Juliette Armanet en espérant qu'elle nous prenne au sérieux. On fait comme ça?
2: Ça marche. En tout cas, Émilie, je voulais te remercier pour toi et toute l'équipe pour cette saison musicale qui nous a fait un bien fou.
0: Ah, merci, merci. Oui, c'est vrai, ça fait du bien de se retrouver tous les dimanches pour écouter de la musique ensemble.
2: Hein, et puis tous les soirs de la semaine aussi.
0: Et aussi, oui, bien sûr. Mais le dimanche, ça a quand même un goût particulier parce que c'est vous qui choisissez tout et ça, c'est génial.
2: C'est ça.
0: Et du coup, je travaille moins aussi. Enfin, je ne veux pas vous mentir, hein, mais j'aime bien le dimanche quand même.
2: Ouais.
0: Merci Gwen, je t'embrasse fort.
2: Avec grand plaisir, à très vite, bel été à tout le monde.
0: À très bientôt. Et je vous rappelle que Gwen a un compte Instagram de découverte musicale absolument incroyable.

0: Elle a du cristal dans la voix. C'est comme ça que Sébastien Tellier, avec qui elle partage un duo récemment sorti, décrit Juliette Armanet. Et ben, c'est vrai, ça faisait du bien de l'écouter. Merci à Gwen pour cette bonne idée.
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0: Cali, j'avais envie qu'on se fasse un petit point Cali, vous et moi, parce que ça commence à faire un bail. Dites donc, on est tombé amoureux de Cali en 2003 avec son premier album, L'amour parfait.

C'était en 2003 que L'Amour Parfait de Kali est sorti et a cartonné d'ailleurs, hein, plus de 400 000 exemplaires vendus. Kali, il fait souvent des tubes avec des histoires d'amour qui tournent mal.

On vient de recevoir une très très bonne nouvelle du côté de Cali. Son nouvel album, Cali Siouri, c'est son vrai nom de famille, sera disponible le 25 septembre prochain. Et on a déjà un premier extrait, une toute nouvelle chanson de Cali qui s'appelle Encore. Chanson d'amour à la Cali, rien n'est simple mais tout est joli. Cali, encore, l'album le 25 septembre et la chanson la plus populaire de Cali parmi vous, auditrices et auditeurs, eh ben, c'est une histoire de rupture. Le gars se fait larguer, certes, il douille, mais la chanson est géniale. Elle s'appelle « Elle m'a dit ». Je

0: Cali, rendez-vous au mois de septembre. Il fera évidemment partie des invités de rentrée de Décibel pour son nouvel album Cali Suri.
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0: Dans Décibel, on célèbre la fête de la musique avec les auditrices et les auditeurs qui, comme chaque dimanche, mais particulièrement aujourd'hui, soignent les choix musicaux qu'ils partagent avec vous. J'en veux pour preuve, Ève. Bonsoir, Ève.
2: Bonsoir, Émilie.
0: Oh là là, Ève, joyeuse fête de la musique.
2: Oui, joyeuse fête de la musique à tout le monde.
0: Merci. Ève, cette chanson que tu as choisie peut me rendre...
2: Oui, et que tu chantes très bien hors antenne.
0: Tu m'as entendu, t'étais dans la console. Mon Dieu! Ah oui, bon, je ne vais pas la dévoiler tout de suite, car si je dis le mot, je vais être obligée de chanter. Énorme tube du début des années 70 du groupe Aerosmith.
2: Et qui est tellement belle encore aujourd'hui. Pour tout te dire, tout à l'heure, j'ai regardé, je fais, oh, je vais regarder de quoi elle date la chanson. Ouais. Oh, et ben, j'ai pris une claque parce qu'en fait, je n'avais pas capté qu'elle datait il y a si longtemps.
0: Ah oui.
2: Parce que j'ai l'impression qu'elle passe quand même très souvent en radio, ou dans ma tête, hein, certainement. Oui, mais je ne sais pas, oui, je n'avais pas capté que c'était si, oh, ouais, si vieux.
0: Bah, elle ne fait, fait pas ses 50 piges, quoi.
2: Ah non,
0: c'est
2: pas
0: ça. Du tout. C'est ça. Elle s'appelle, vas-y, dis le titre, sinon si je le dis moi, je vais être obligée de chanter.
2: Dream On.
0: Dream On.
2: Tu vois, tu chantes.
0: Elle est tellement incroyable, cette chanson. Alors, qu'est-ce qu'elle te fait dans le corps? Parce que c'est une chanson puissante, quand même.
2: Oui, alors, elle me parle, dans le sens où moi, je suis assez peu sensible à l'art. La plupart des tableaux, j'ai pas d'autre expression, ça ne me parle pas.
0: Ouais.
2: Et alors là, Dream On, ça me parle depuis toujours. J'adore le mot rêve,
0: oui.
2: Donc bon, bah, son équivalent en anglais aussi. J'ai le mot dream qui est tatoué sur ma peau aussi.
0: Oh, wow.
2: C'est-à-dire que c'est mon mot préféré vraiment. Et ouais, parce que c'est tellement beau et important de rêver,
0: c'est
2: d'avoir
0: vrai.
2: Toujours des choses qui te poussent, qui te tirent vers l'avant, même quand ça va pas et quand ça va bien aussi. Hein, c'est chouette d'avoir des rêves. Et je trouve ça tellement, ouais, tellement beau, tellement important.
0: Ouais.
2: Alors voilà, alors il y a une version qui est aussi tellement belle et tellement émouvante. C'était suite à l'attentat au marathon de Boston,
0: oui.
2: Boston, ville d'origine du groupe. Cette version avec une chorale, c'est oh, tu vois, j'en ai encore des larmes.
0: Des frissons,
2: là, ouais,
0: ben ouais.
2: Beau.
0: Hyper
2: ça
0: émouvant.
2: Au trip. Ouais,
0: ça, je pense que vous pouvez le retrouver facilement sur YouTube, mais c'est vrai que...
2: Dream On Boston, ouais. Tu mets trois mots, tu tombes dessus, tu peux pas faire autrement. C'est, okay. Et c'est tellement beau. Ouais, cette chanson me prend au trip et j'ai jamais pu expliquer pourquoi, parce que je pense que la première fois que je l'ai entendue, j'ai pas compris du tout les paroles parce que j'étais trop petite.
0: Oh.
2: Moi, je suis née en 75, donc après...
0: Ah ben oui.
2: Et ouais, quand je dis que cette chanson me parle, tu n'as pas besoin de comprendre parfois, ça te happe, c'est beau et c'est tout et t'as pas besoin de plus que ça finalement.
0: Bah alors on y va, on perd pas de temps parce que c'est une merveille et tu nous l'offres ce soir. Merci beaucoup Ève.
2: Alors bon rêve à tout le monde, pas que cette nuit, pour toute la vie.
0: Oui.

0: Un Himalaya du rock'n'roll dans vos oreilles à l'instant dans Décibel. Pour terminer l'émission de ce soir, Dream On et Aerosmith. Merci à l'équipe de l'émission. Ce soir, on était avec Iris Guitoni, Iki, Elodie Biancamaria, Sadi Karaou et Franck Moilier. Demain, Décibel, à 20h, ce sera avec Freds, un nouveau phénomène musical qui vient du Canada. Et vous allez l'adorer. À demain, 20h.
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4: Bonjour, bon dimanche, sous mes applaudissements, c'est Willy vient déjeuner chez vous, numéro 1064.
5: Oh là là, ça piloche.
4: Bonjour la tribu.
5: Bonjour.
4: Alors, qui est là aujourd'hui? Bah tiens, Nicolas Malabeuf est encore là. Bonjour mon bon Nicolas.
6: Bonjour Willy, bonjour tout le
4: monde. Et Fabien et mon autre geek, bonjour mon Fabinou.
7: Bonjour Willy, bonjour à tous.
4: Et bienvenue à tous, voilà, c'est reparti pour un nouveau numéro de votre émission utile sur votre radio utile. Vous voulez comprendre l'actu et les tendances du moment avec nos invités, c'est ici que ça se passe. Si vous voulez rire et sourire de l'actualité, des tendances du moment, bah c'est aussi ici que ça se passe. Voici 55 minutes, pas comme les autres. Alors vite, mes amis, notez les dossiers du jour. Dans un instant, pourquoi les alternants galèrent à trouver des entreprises? Si vous avez des enfants étudiants et qu'ils cherchent une alternance, vous avez sûrement remarqué que c'est de plus en plus difficile. Les entreprises en prennent moins, alors que c'était l'une des grandes causes du gouvernement. Alors que se passe-t-il? La réponse dans un instant. Et puis, vers 12h30, il y a tout pile 90 ans. Bien, Hugo Frey avait déjà 90 ans. Mais surtout, il y a eu la création des congés payés. Alors, 90 ans après, les Français sont-ils toujours attachés à leurs vacances? La réponse dans 20 minutes. Et bien sûr, mes amis, nous faisons cette émission ensemble. Ah, voilà. Je vous le répète tout le temps, mais il y en a qui sont sourds. Alors, je répète encore.
7: Parlez plus fort.
4: On fait cette émission ensemble. D'abord sur le groupe Facebook, mon Sabinou.
7: Pareil, je me répète. Oui. Mais pour nous retrouver, il faut taper sur Facebook Youpi la vie avec Willy Revelli. C'est un groupe, bien sûr, complètement gratuit. On partage plein de choses. Nous avons un coucou d'hier de Catherine en ce dimanche. Ah. Catherine Dumont, je vous écoute en podcast la semaine. J'adore ça.
4: Ah, c'est bien.
7: Donc, on la salue, Catherine.
4: C'est
7: d'ailleurs.
4: Qu'il y a des podcasts,
7: mais oui, et même sur l'application ici, c'est complètement gratuit.
4: Exact.
7: Et message de Yuri, il habite Carcassonne. Bonne fête de la musique. Mais oui, nous sommes le 21.
4: C'est l'été.
7: Avec mon groupe, je joue ce soir dans un bistrot de village.
4: Très bien.
7: Donc, continuez à réagir, c'est complètement gratuit. Le groupe Facebook, c'est Youpi la vie avec Willy Revelli.
4: Voilà, et appelez-nous aussi, on vous attend. C'est la libre antenne du week-end. Vous êtes tous des chroniqueurs, vous faites tous partie de cette tribu. 0810 055 056. Appelez-nous, vous passez à tout instant et vous repartirez d'ici la fin de l'émission avec.
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4: 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C'est bon, on a tout dit.
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4: Allez, ouvrons notre premier dossier. Bonjour Julien Gossa.
8: Bonjour.
4: Bonjour mon cher Julien, bienvenue ici. Alors vous êtes maître de conférence à l'université de Strasbourg. Vous nous confirmez mon cher Julien qu'en ce moment les étudiants ont beaucoup de mal à trouver des entreprises pour leur alternance?
8: Ah oui, c'est beaucoup plus difficile aujourd'hui que ce que ça l'était il y a 5-6 ans.
4: Ouais.
8: Mais les choses sont un petit peu tendues. Et puis on ne sait pas trop où ça va, quoi.
4: Voilà, vous qui enseignez en IUT informatique à Strasbourg,
8: c'est ça.
4: Voilà, vous avez des élèves qui vous le disent là en ce moment?
8: Oui, on en a, mais enfin, moi, je travaille plutôt sur les données nationales. Ouais. Mais effectivement, on le constate sur le terrain
4: c'est
8: aussi.
4: C'est ça, voilà. Et alors, est-ce qu'on sait d'où ça vient ? On sait, il se passe quoi, alors ? Pourquoi est-ce que tout alors, à coup, ça se tarit comme ça ?
8: Le principe de l'alternance, c'est que c'est un dispositif pédagogique qui va permettre aux jeunes de rentrer dans l'emploi en étant à moitié dans la formation et à moitié dans une entreprise. Donc, typiquement, lundi, mardi, ils vont être en formation et puis mercredi à vendredi, ils vont travailler directement. Et ça, c'est un dispositif qui est très efficace pour certaines populations, c'est-à-dire les métiers qui ont des problèmes d'attractivité.
4: Ouais.
8: Alors, typiquement,
4: comme lesquels, si par exemple
8: La métallurgie, les finances publiques, c'est-à-dire que c'est des métiers qui font un peu peur ou qui attirent pas vraiment. Et donc, ça permet de rentrer dedans un petit peu plus, en plus en souplesse que quand on se retrouve juste à la fin de ses études. Mm-hmm. Donc ça, c'est l'aspect positif. Et puis, c'est très efficace pour les jeunes qui sont à la fois éloignés de la scolarité et à la fois éloignés de l'emploi. Parce que si les jeunes qui sont près de la scolarité, ils font leurs études. Et puis, les jeunes qui sont proches de l'emploi, ils ont qu'à être employés. Donc, c'est vraiment fait pour une petite niche de la population. Et ce qu'a fait le gouvernement à partir de 2018, c'est qu'il a voulu augmenter sensiblement le nombre d'apprentissages.
4: Voilà, exactement. C'était comme vraiment une cause qu'ils avaient prise à bras-le-corps. Hein. Vraiment, ils avaient poussé pour l'apprentissage.
8: Voilà, c'est ça. On voulait arriver à 1 million d'apprentis, donc on y est arrivé. Hein. C'est-à-dire passer de 400 000 apprentis, on avait 400 000 apprentis en 2018, à plus d'un million. Et en fait, c'est allé très très très vite parce que le gouvernement a mis énormément d'argent sur la table. C'est-à-dire qu'on est passé d'une dépense nationale de 7 milliards d'euros par an à 25 milliards d'euros aujourd'hui. Voilà. Et alors, ce qui se passe quand on fait ça, c'est que on fait gonfler le nombre de places d'apprentissage, mais pas nécessairement là où on en a besoin. C'est-à-dire que comme les places sont financées par l'État, il y a des employeurs ou il y a des formations qui se mettent à ouvrir des places en apprentissage pour avoir les financements publics beaucoup plus parce qu'il existe un besoin.
4: D'accord.
8: Voilà.
4: Ce qui fait qu'à chaque fois qu'on entendait, par exemple, que si on fait une alternance, on est quasiment sûr de trouver du boulot après, là, c'était même pas le cas finalement.
8: Alors c'était le cas parce que l'époque l'alternance était parfaitement adaptée aux emplois.
4: Voilà.
8: Donc comme c'est les employeurs qui ouvraient des places de formation uniquement quand ils avaient besoin d'un employé, globalement ça se passait plutôt pas mal. Là on commence à avoir des employeurs et on commence à avoir des formations qui ouvrent des places surtout parce que c'est financé par le public. Et donc ces places, effectivement, conduisent de moins en moins à l'emploi. Donc là, ce qu'on constate, c'est que le taux d'insertion professionnelle en sortie de l'apprentissage est en train de baisser.
4: Est en train de baisser.
8: Ouais, voilà. Alors donc ça, on a ça d'un côté, et puis de l'autre, comme on a créé cette nouvelle dépense, alors quand on passe à 25 milliards d'euros pour comprendre ce chiffre, le budget de toutes les universités, c'est 17 milliards d'euros. Donc on aurait pu doubler le budget des universités françaises avec le même volume d'argent, en gros. Et ça a eu aucun impact sur le taux de chômage des jeunes, sur l'insertion professionnelle des jeunes au niveau national. Donc c'est-à-dire qu'on a créé une dépense qui en fait n'a pas d'efficacité. Donc à partir de là, donc le gouvernement a commencé à réduire cette dépense-là en réduisant le financement des formations et en réduisant les aides aux employeurs. Donc naturellement, il y a des formations qui ferment, il y a des employeurs qui prennent de moins en moins d'apprentis.
4: Ça bouchonne partout, là, du coup. Qu'est-ce qui se passe,
8: c'est
4: là,
8: ça,
4: du coup
8: voilà. C'est ça qui se passe, c'est que comme on a créé plein de formations en apprentissage, qu'on a fait énormément de publicité pour l'apprentissage, il y a plein de jeunes qui veulent faire de l'apprentissage, mais on a dépassé le nombre de jeunes qui veulent faire de l'apprentissage par rapport au nombre d'employeurs qui sont prêts à prendre un apprenti. Donc maintenant, il y a une concurrence pour arriver à prendre les places.
4: Et donc là, alors, qu'est-ce qu'on peut dire là aux jeunes là qui rêvent d'alternance en ce moment, ou aux parents qui sont inquiets?
6: Bonne nouvelle.
8: Donc oui, il faut être très très prudent quand on rentre dans une formation en alternance. C'est-à-dire que si le contrat d'alternance n'est pas signé avant de signer avec la formation, il y a un réel risque de ne pas arriver à trouver un employeur. Et à ce moment-là, c'est l'alternant qui doit payer lui-même sa formation. Donc ça peut coûter très cher en réalité de s'engager dans une formation sans avoir un employeur derrière.
4: Bon, bah merci beaucoup, mon cher Julien, de nous avoir dit ce qui se passait, effectivement, parce que j'avais lu pas mal de choses là ces derniers jours sur, effectivement, les apprentis qui galéraient à trouver des entreprises. Et bah maintenant, on a compris pourquoi. Et quand j'ai dit à Julien, alors, qu'est-ce qu'on fait? Et bah voilà, vous avez compris. Donc, bonne chance à vous, les jeunes. Merci beaucoup, Julien Gossa, donc maître de conférence à l'Université de Strasbourg, d'être passé nous voir. Passez un bon dimanche. On parle de quoi avec toi, mon Fabinou, dans un instant?
7: L'actu web, spéciale fête de la musique. Ah. On va chanter avec nos hommes politiques. J'ai trouvé des vidéos très marrantes sur internet.
4: Oui. Quelle drôle d'idée.
7: Oui.
4: Eh ben très bien, ça va être Waterloo avec nous.

0: était Abba, bien évidemment. Jean, ne pas confondre Charles Doré. Il vient après Charles Doré.
1: Il est venu chez vous.
0: Évidemment, Charles Doré arrive dans un instant. Et là, c'était Abba. Et là, c'est
2: Charles Doré.
0: Fabien. Le mec, il est perdu. Fabien Emo. Alors, mon Fabinou.
3: Bah, l'actu web spécial fête de la musique. Évidemment, nous sommes le 21 juin. Et on aime la musique. On aime chanter en France. D'ailleurs, d'après un sondage, 83% des Français déclarent chanter régulièrement, voilà, oui, au quotidien. Donc, sous la douche, dans la voiture, au travail, ou chanter où vous voulez. Comme nos hommes politiques. Oui, souvenez-vous, il y a quelques mois, Emmanuel Macron a chanté La Bohème de Charles Aznavour lors d'un dîner d'État en Arménie. C'est un peu faux quand même. Autre homme politique, Nicolas Sarkozy, lui, il est plutôt Johnny Hallyday que Charles Aznavour.
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0: Il parle.
2: C'était chez Catherine Sellac.
3: The Voice, ce n'est pas pour demain, mon Nico. En revanche, Marine Le Pen chante super bien. Écoutez-la sur une chanson de Dalida.
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3: C'est juste, hein.
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3: Paroles. Ça me rappelle des programmes d'hommes politiques, ça, justement. Passons maintenant au créateur de la fête de la musique, Jack Lang. Et il y a quelques années, il avait interprété à la télé une chanson de Khaled, Aïcha.
0: Khaled, s'il vous plaît, enfin.
3: C'était pas Khaled. C'est un autre chanteur, je comprends. Mais le meilleur chanteur reste quand même l'ancien ministre de l'Éducation nationale, Jean-Michel Blanquer. Lui, il chante ses propres créations.

0: Il est meilleur chanteur que ministre. Hein.
1: Ah, ouais,
2: moi j'aime bien. Ça n'engage que vous, je rigole.
3: C'est comme Jean-Michel.
0: Ça va, des problèmes.
3: Vous aimez chanter, vous aimez
1: on
3: peut-être.
1: On a déjà des problèmes.
0: Oui, on n'est plus à ça près.
3: Si vous aimez le karaoké, j'ai une application pour vous. Ça s'appelle Smule. Hein, Smule, ça s'écrit S-M-U-L-E. Avec plusieurs centaines de millions de téléchargements, Smule est sans aucun doute l'application de karaoké la plus populaire sur smartphone et tablette, avec un catalogue de plus de 10 millions de titres. L'appli propose certains titres gratuits. Sinon, ben, il faut compter 9 euros par mois ou 49 euros l'année. Si vous êtes, voilà, si vous aimez le karaoké, c'est,
1: oui, c'est
3: pas grand chose. Et le petit truc en plus, Smule met aussi à l'accent sur le partage social, notamment en vous permettant d'enregistrer votre performance en vidéo avant de la partager sur vos réseaux sociaux, ce qui donne des reprises très étonnantes.
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1: c'est pas mal.
3: Bah quoi ?
1: Il essaye.
3: Bah.
1: C'est un essai. Oui, de toute façon, c'est ce qu'on va entendre toute la soirée. Donc.
3: Ça fait mal, Jean-Jacques. Allez, reviens et vite. On en a marre d'entendre tes reprises chaque année à la fête de la musique, car souvent, la musique n'est pas bonne.
1: Ah non, elle n'est pas bonne, elle n'est pas bonne. Merci, mon bon Fabinou. Tiens, on va chanter le jingle qui arrive, là. La la la la la la la la la la la la la la la la la. On va faire un petit coucou à Pierre. Bonjour, Pierre.
5: Bonjour Willy, merci de me recevoir.
1: Mais de rien mon Pierre, comment tu t'appelles? Donc Pierre, manifestement, tu nous appelles d'où mon Pierre?
5: Oui, je vous appelle de La Salle en Ile-de-France où je m'entraîne tous les dimanches, vous écoutant d'ailleurs.
1: De La Salle de sport, oui. C'est ça que tu veux dire?
0: La Salle des Fêtes.
5: Ouais, je m'entraîne très très souvent. Non, pas La Salle des Fêtes malheureusement.
1: Voilà. Donc Salle de
5: sport. On y transpire tout autant.
1: Ouais, oui, c'est vrai, c'est vrai. Donc Salle de sport, donc Pierre il fait son sport. Et justement, parce que je crois que tu te présentes à une élection qui a un rapport avec ton sport. C'est pour ça, vas-y, explique-nous.
5: Oui, mais sur ça, merci beaucoup de me permettre d'en parler. Là, cette année, et pour la 4e fois consécutive, je fais le casting des égéries pour être égérie dans l'enceinte Fitness Park.
1: Ah, d'accord.
5: Dans laquelle j'ai commencé.
0: C'est une salle de sport, faut dire.
1: Voilà, donc Fitness Park est une salle, où là où ne va pas Nicolas, effectivement, parce qu'il va dans aucune salle. Il va dans une salle qui s'appelle Saupiquet, qui est une autre salle de sport dans laquelle on bouffe.
5: Ce qui est bien, c'est qu'on peut toujours s'inscrire dans tous les cas. Hein. Il n'est jamais trop tard. Hein.
1: Voilà. Donc, tu te présentes pour être égérie Fitness Park, et donc ça se passe comment alors?
5: Eh bien, ça se passe qu'il y a un petit formulaire d'inscription à remplir sur le site.
1: Ouais.
5: Il faut aller sur mon petit lien que je peux envoyer.
1: Ouais.
5: On appuie sur « Je vote », le formulaire d'inscription arrive et on a juste à valider le compte avec le petit mail qui attend, donc on peut se glisser dans les spams.
1: Okay.
5: Et on peut voter pour moi. Donc,
1: on va tous voter pour toi. Tu vas aller sur la page Facebook de l'émission.
3: Youpi la vie avec Willy Rovelli et voilà. Tu partages ta page.
1: Tu y es sur la page Facebook.
3: Tu partages.
1: Oui. Voilà, et bah, tu sais quoi ?
5: Merci beaucoup, c'est adorable.
1: Et bah, dès qu'on a terminé l'interview, dès qu'on raccroche, clac, tu mets donc le lien pour voter pour toi.
3: Sur notre groupe.
1: Et on va dire tout le groupe de voter. Voilà, on vote tous pour Pierre.
3: Il doit être musclé, Pierre.
1: Il doit être beau, Pierre. Alors,
3: il doit être musclé,
1: Pierre, il est
3: énorme.
1: Tu vas avoir des gros bras, Pierre.
5: Surtout, je pars de très très loin. J'ai d'ailleurs écrit tout mon parcours et mon histoire. Si vous voulez voter pour moi, vous pourrez un petit peu voir qui je suis, d'où je viens et où je vais.
1: Ah bah, écoute, c'est une chanson, ça, non ? D'où je pars, d'où je viens et
3: ça,
1: où
3: ça
1: je vais.
3: Ça pourrait être du Goldman.
5: On est dans le registre de la chanson, alors. Je m'adapte.
1: Merci mon Pierre.
0: Ça donne de l'espoir.
1: Ouais. Et on te souhaite bonne chance, Pierre. Ouais. On va tous voter pour toi. Donc tu mets bien le lien sur le groupe Youpi la vie avec Willy Rovelli. On va tous voter pour Pierre. Bravo Pierre.
3: Bravo.
1: Allez, on te souhaite bonne chance mon Pierrot. Merci beaucoup d'être passé nous voir. Et tu repars évidemment avec ta sélection.
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1: Voilà. Dans un instant, mes amis, on va vous présenter un invité pas banal parce qu'on aime vous présenter des invités pas banaux. Mais d'abord, tiens, il est là. Charles Doré.
3: Il est brillant.
1: Avec famille ou pas famille.
3: Pas famille. Ah.

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0: Allez, comme promis, place à la personne pas banale du dimanche. Bonjour Mickaël Pantin.
3: Bonjour.
0: Bonjour mon Mickaël. Alors, tu as 15 ans. Et voilà, tu es originaire de la banlieue parisienne, tu n'habites pas à Pantin, Mickaël Pantin, j'espère. Non, non.
4: Elle est bien, cette première question.
0: Ouais, tu es bien. Tu viens d'où, mon cher Mickaël, qu'on sache à peu près?
3: De Bougival.
0: Bah, Bougival.
3: C'est pas très loin de Versailles.
0: Très bien, Bougival, pas très loin de Versailles. Alors, donc, 15 ans, je l'ai dit, Mickaël, et tu as une grande passion dans la vie, c'est la photo. Mais tu aimes photographier quoi?
3: De l'industrie, des usines.
0: Voilà.
4: Ah, ça, c'est pas banal.
0: Ouais, c'est pas banal quand même. Il photographie les fleurons de la France industrielle. Alors quoi, par exemple?
3: C'est ça.
0: Quoi, par exemple?
3: De la petite industrie jusqu'au géant.
0: Ouais.
3: Donc, j'ai photographié des usines comme ArcelorMittal à Dunkerque. Je sais pas si vous connaissez.
0: Ouais, ouais, ouais, bien sûr.
3: Et jusqu'aux plus petites filatures des Vosges, donc les dernières filatures de France.
0: Voilà. Donc des hauts fourneaux.
3: La production traditionnelle.
0: Voilà, donc des hauts fourneaux, des incinérateurs, donc des usines. Non mais c'est fou ça.
3: Oui.
0: Et alors ce qui est dingue, c'est que ces grandes entreprises, enfin ces entreprises, t'ouvrent leurs portes. Hein. Tu peux y aller et faire des photos.
3: Oui, c'est pas si simple.
0: Ouais.
4: Il faut les autorisations, je suppose.
0: Ouais.
3: Oui, c'est pas... Une usine, ça reste un endroit dangereux.
4: Oui, ouais. Même pour la sécurité.
0: Et donc, comment est-ce que tu arrives à les convaincre alors, Mickaël?
3: Bah, le plus dur, c'est de se lancer parce qu'on n'a pas de crédibilité au début.
0: Ouais.
3: C'est-à-dire que une usine, pourquoi elle vous autoriserait de la photographier alors que vous n'avez jamais fait d'usine avant, etc.
0: Bah ouais.
3: Et moi, j'ai eu la chance en fait de commencer chez ArcelorMittal directement.
0: Ouais. Pourquoi tu les connaissais?
3: Ils ont fait une porte ouverte en fait et j'étais le seul à faire leurs deux sites en un week-end donc ils me connaissaient. Et j'ai réussi à les convaincre.
4: C'est rigolo.
3: Et en passant vraiment de très très loin de la fonte à l'époque.
0: Ouais.
3: Donc très très loin du métal en fusion. Et j'ai fait mes preuves, j'ai pu lancer mon projet.
0: Oui.
3: Et plus j'ai fait des usines, plus j'ai appris la règle de sécurité. Donc plus j'ai préparé à d'autres usines.
0: Voilà.
3: Et à la fin c'était plus simple.
4: Oui, voilà.
0: Et donc maintenant, j'allais dire, tu as un portfolio comme on dit. C'est-à-dire que maintenant tu as plein de photos à montrer pour convaincre d'autres usines. Tu sais pourquoi maintenant elles te laissent y aller les usines? Elles trouvent quoi de bien dans ce que tu fais, Mickaël?
3: Ben moi, j'ai un projet qui commence à être assez important. En fait, l'industrie aujourd'hui, elle a de plus en plus besoin de s'ouvrir.
0: Ouais.
3: Les gens ont une image qui est devenue extrêmement négative de l'industrie.
0: C'est vrai, tu as raison.
3: Ils ont toujours une image qui est un peu celle de la mine, notamment les adolescents de mon âge.
0: Mmh.
3: Et aujourd'hui, l'industrie ne ressemble plus du tout à ça.
0: Ouais.
3: Genre, moi, quand je visite une usine, c'est tout neuf, il y a des ordinateurs partout.
0: Ouais.
3: Il y a de moins en moins de travail physique.
0: Ouais.
3: Et moi, j'essaie de parler aux jeunes de mon âge. J'ai déjà fait des conférences.
0: Ouais.
3: Pour leur présenter justement mon travail et essayer de se dire à travers mes clichés, quand ils les voient, ils se disent, moi aussi je pourrais me voir travailler là-dedans, c'est pas l'horreur en fait.
0: Voilà, c'est ça, c'est pas le truc sale, ça pue, il y a du bruit, heureusement ça a un petit peu changé. Et donc, tu viens de le dire, tu fais des conférences, tu exposes tes photos, c'est ça?
3: Oui.
0: Voilà.
3: Et je expose à plein d'endroits.
0: Ouais.
4: Trop bien.
0: Comme par où là, dernièrement, c'était où par exemple, tiens?
3: Oui. Ben, j'ai fait des expositions avec GL Events.
0: Ah oui, GL Events.
3: Dans les salons de l'industrie régionaux.
0: Ouais.
3: Et nationaux. J'expose à Eurosatory.
0: Ouais.
3: Sur le stand G4, mon projet. Bon. Et j'ai exposé aussi à l'Elysée durant l'exposition du grand fabriqué en France.
0: Voilà.
4: Ah, t'es allé à l'Elysée.
0: Ouais, à l'Elysée. Et ça, elle vient d'où alors cette passion pour les usines, mon cher Mickaël? Ça vient d'où tout ça, cette passion pour la sidérurgie?
3: Moi, ça vient à la base de musées de la mine et de la sidérurgie. Vous en avez un peu partout en Europe.
0: Ouais.
3: Notamment en Allemagne et dans le nord de la France.
0: Ouais.
3: Et en fait, à travers ça, au début, je faisais de la photographie d'architecture et d'archives.
0: Mmh.
3: Où j'ai photographié le patrimoine industriel, notamment le patrimoine minier et sidérurgique. Et j'ai beaucoup voyagé pour. Et les usines ont commencé à s'ouvrir alors que j'avais déjà plus de 2 ans de photographie d'industrie derrière moi.
0: Ouais. Et donc, tu vas voir des usines en France et aussi ailleurs en Europe, c'est ça? Tu bouges aussi un petit peu en dehors de la France?
3: Ça a enfin commencé.
0: Voilà.
4: Bravo.
0: Et franchement,
4: c'est super, franchement.
0: Il est quand même incroyable, Mickaël. À 15 ans, il a. Il y a un endroit où on peut voir tes photos, je sais pas, une page sur les réseaux sociaux ou un truc.
3: J'ai un Instagram.
0: Vas-y, donne-le.
3: Industrie-en-lumière.
0: Industrie en lumière.
3: C'est ça. Et j'ai un Instagram aussi. Et pardon, j'ai un site web aussi.
0: Ouais.
3: À mon nom, Mickaël.Pantin, mickaëlpantin.com.
0: Voilà. Mickaël Pantin, donc PANTIN.com. Bravo,
4: wow, Mickaël.
0: C'est pas mal.
4: Il est déterminé. Hein.
0: Il est génial, Mickaël. Parce que je suppose que plus tard, tu vas bosser là-dedans, dans ce métier-là. C'est ça ton rêve?
3: Oui.
0: Ouais.
3: Oui, dans l'industrie.
4: C'est bien parti.
0: Eh ben, on te le souhaite, mon cher Mickaël. Merci beaucoup d'être passé nous voir, Mickaël Pantin. Donc, il a 15 ans. Il photographie les sites sidérurgiques partout en France. Voilà l'occasion aussi de saluer celles et ceux qui bossent en usine. Et je pense évidemment à Mama Rovell.
4: Évidemment.
0: Quand j'étais petite, elle bossait beaucoup en usine, ma maman.
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2: Allez, partons gaiement vers la deuxième demi-heure de votre talk show du dimanche. Alors ici, c'est comme la messe du dimanche, mais en pas pareil. Dans un instant, bien, nous allons normalement, si tout va bien, parler des congés payés. Je vous dis ça parce qu'on a un petit peu de galère à joindre notre invité. Mais on ne sait jamais. C'est ça, ce sont les aléas du direct, c'est mes amis. C'est comme ça, ici, on ne triche pas. Sinon, on aurait pu prendre le premier couillon qui passe dans les couloirs. Faites-en passer pour l'invité.
3: Mais non. Enfin, nous, en même temps, trouver du monde dans les couloirs un dimanche. Oui, la maison de la radio.
2: C'est pas bête. C'est pour c'est ça rare. Qu'on ne le fait pas. C'est pas par honnêteté. C'est juste qu'on ne peut pas le faire. Votre tribu est là. Vous l'avez entendu. Oui. Fabien et mon chouchou. Oh, et Nicolas Malabeuf, mon autre chouchou. Enfin, notre enfant de la télé.
3: Je peux balancer un truc?
2: Vas-y.
3: Parce que tout à l'heure, il a fait un selfie. Pendant que vous faisiez la première interview.
2: Oui,
3: et vous étiez
2: ça.
3: Sur les réseaux sociaux, sur Snapchat, vous envoyez des selfies à des jeunes filles.
4: Oh, comment ça, à des jeunes filles? Bah, à des filles de mon âge, qu'est-ce que ça veut dire? Mais pas du tout.
3: C'est quoi,
4: je vous écoute toujours avec intérêt, mais
2: j'ai pas là.
4: Mais j'ai eu un moment d'absence.
2: Ah oui, là, on a bien compris. Oui. Donc, tu fais des photos de toi?
4: De quoi? De lui? Que j'envoie à mes amis.
2: C'est le visage que tu envoies?
4: Bah, évidemment, je suis habillé.
2: Bon, bah, ça va. Alors, ça me rassure. Bah, poste-les sur le groupe Facebook de l'émission, tes photos, mon cher Nicolas.
3: Pour faire de l'audience. Alors, si vous voulez voir Nicolas Malabeuf nu, vous vous connectez sur le groupe Facebook, c'est gratuit, hein. Youpi la vie avec Willy Rovelli, vous tapez ça sur la barre de recherche. Et nous avons, tiens, Jeanne de Troyes, je suis prof de musique, parce que c'est la fête de la musique.
2: Ah oui.
3: J'adore enseigner aux enfants car c'est un moment de partage avec souvent beaucoup d'émotions. Donc voilà, on embrasse Jeanne de Troyes. Et bonne nouvelle, tiens, si vous habitez à Troyes, le 19 septembre, Willy Rovelli.
2: Ah oui, c'est moi.
3: Vous faites un spectacle.
4: Il est pas au courant.
2: Ouais, je sais même pas au courant, j'ai l'air.
3: Oh là là là là là là.
2: Je vais à Troyes.
3: Vous faites un spectacle à Troyes, dans la salle le 3 fois plus à l'ouest.
2: Ah bah,
3: donc, et les résas sont déjà en ligne sur leur site
2: venez,
3: internet.
2: S'il vous plaît, soyez gentils, achetez des places.
3: Donc, continuez. Oui, ça nous arrange. Continuez à réagir sur le groupe Facebook, c'est gratuit. Youpi la vie avec Willy Rovelli.
2: Et appelez-nous, hein, 0810 055 056. On vous attend pour agir sur ce que vous voulez. Si on a parlé des vacances, on a parlé de l'alternance, ou nous faire un petit coucou. Vous êtes les bienvenus. Et vous repartez aujourd'hui encore, mon Nicolas.
4: Eh bien, on va tirer l'un d'entre vous au sort pour la carte de carburant qui vaut 100 euros. C'est en fin d'émission, donc vite.
2: Insupportable. Merci beaucoup. Mais d'abord, si vous n'avez pas suivi l'actu, pas de panique. L'actu vous suit. Il est temps pour moi de mettre
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2: Allez, et comme aujourd'hui, c'est la fête de la musique, voici l'actu musicale avec, pour commencer, cette bonne nouvelle. Pour les 30 ans de son album Première Consultation, le chanteur Doc Gynéco remonte sur scène. Le vrai Doc Gynéco dans la musique française, apparemment, c'est Patrick Bruel. Oui, enfin, après, là, 30 ans plus tard, c'est Doc Géronto. Hein. La chanteuse américaine Christina Milian, la femme de Matt Pokora, rate son examen de français pour prolonger son visa en France. Oh, bah, qu'elle se rassure, apparemment son mari aussi l'a raté, son examen de français. Je comprends rien. Pour protester contre l'utilisation de l'intelligence artificielle qui pourrait éteindre leur voix, 1000 chanteurs britanniques sortent un album entièrement composé de silence. Pas très original, hein. Etienne Dao et Carla Bruni, ça fait des années qu'ils le font. Allô. Après avoir construit une cabane, Vianney annonce qu'il sera papa très prochainement. On sait donc où il a mis sa dernière bûche. Non mais c'est la folie de la cabane en ce moment. Vianney en a construit une, Patrick Bruel a failli y aller, franchement. Céline Dion annonce 10 nouvelles dates de concert à Paris. Quel courage pour celle qui souffre du syndrome de l'homme raide, comme Renaud. Mais lui, c'est juste après l'apéro. Le domicile de Florent Pagny, cambriolé dans les Yvelines. Heureusement, en repartant, les voleurs lui ont laissé sa liberté de penser. Nouveau single de Florent Pagny, savoir voler. Voler sans attendre, voler et tout prendre, mais savoir voler. Juste pour le geste, me laisser des restes et s'en aller. C'était beau là.
3: C'est beau.
2: Le chanteur marseillais Jules, flashé à 180 km/h sur autoroute. Il écoutait sa propre musique dans la voiture. Tu m'étonnes qu'il voulait arriver très très vite. La NASA envisage d'envoyer de nouveaux astronautes sur la Lune en 2027. Alors que pour beaucoup moins cher, à tout moment sur Instagram, Madonna peut vous montrer la sienne. 20 ans après leur séparation, les L5 se reforment. C'est les vieilles 5. Enfin, la question du jour. Justement, les L5 se reforment pour chanter la bande originale du film La Patte Patrouille. Mais est-ce que La Patte Patrouille, c'est aussi le surnom des policiers qui enquêtent sur Bruel? La Patte Patrouille. Vous avez deux heures. Oui, réfléchissez un peu. Heureusement, dans 193 jours, c'est fini, 2026. Voilà. Ah là là, les L5. Et moi, je suis content d'Elsa. Ah, oui. Ah, mais toutes les femmes de ta vie. Ouais,
3: ah, par contre, j'ai peur, moi, parce que j'habite dans les Yvelines, comme Florent Pagny. J'espère que je ne vais pas me faire.
2: Oh, mais non, Jack. Il ne cambriole que les stars.
4: Il n'y a rien chez toi. Il n'y a rien.
2: Bon, mes amis, si vous n'allez pas bien,
4: ah, non,
2: on a le droit d'avoir des coups de mou.
4: Bananier.
2: Eh ben, si on a un petit coup de mou, on a la solution pour vous. Quand je vous dirai à vous, où que vous soyez, même si vous conduisez, vous vous pilez. Là, je m'en fous.
3: Toujours
2: même sur l'autoroute, j'en ai rien à foutre. Et quand je vous dirai à vous, vous allez me faire palabapapala, ah oui. Et ça ira 100 fois mieux. Regarde. Voilà. Là, ça va pas, bagnagné. Là, ça va pas.
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2: À vous. Palabapapala. Et voilà, ça va 100 fois mieux. C'est la seule radio qui vous fait ça. Oh. Un jingle et ça va beaucoup mieux. C'est ça la magie de votre radio ici. On revient dans un instant, juste après les négresses vertes. Voilà l'été, évidemment, puisque c'est pile l'été.
4: C'est l'été.
2: Voilà.

0: C'était les Négresses Vertes avec Voilà l'été.
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0: Allez, ouvrons notre nouveau dossier. Bonjour Guénaëlle Gault.
3: Bonjour.
0: Bienvenue ici, vous êtes directrice de l'Obosco, l'Observatoire de la Société de la Consommation. Alors il y a donc tout pile 90 ans sont nés les congés payés. Alors ça veut dire quoi Guénaëlle? Qu'avant il n'y avait pas de vacances quand on était employé ou salarié?
3: Ah ben non, avant il n'y avait pas de vacances pour une très grande majorité des Français, et même les vacances ça n'existait pas, c'était même juste pas pensable en fait.
0: Voilà.
3: À ce moment-là, pas travailler, c'était soit être malade, soit être au chômage.
0: Au chômage.
3: Donc non, ça n'existait pas.
0: Voilà, donc l'idée d'avoir du temps pour soi, c'était même pas quelque chose qui était dans la tête des gens quoi.
3: Absolument pas. Ouais. Et à ce moment-là, d'ailleurs, c'était même pas quelque chose qu'ils demandaient. Hein. Ce qu'ils demandaient, c'était avoir du temps dans une journée ou du temps dans une semaine, hein, mais pas les vacances.
0: Bon. Mmh. Et 90 ans après, alors Guénaëlle, vous diriez quoi là, que les Français sont attachés à leurs vacances?
3: Ah ben c'est même pas ça, c'est que les Français, c'est que les vacances sont au centre de la vie des Français. On l'a vu dans notre étude et dans notre ouvrage et dans notre étude avec l'Observatoire Utopia, c'est-à-dire que les Français sont toutes choses égales par ailleurs, c'est-à-dire quel que soit leur revenu, quelles que soient leurs conditions de vie, etc. Eh bien plus on est engagé dans ses vacances, plus on part, plus on est heureux. Donc on voit à quel point, en fait, c'est central aujourd'hui.
0: C'est un facteur de bonheur, vous dites, hein, même les vacances. Hein.
3: C'est un facteur de bonheur, c'est un facteur de beaucoup de choses, parce que c'est une véritable école buissonnière, les vacances. Ouais. On y apprend plein de choses, on y apprend l'autonomie, on y apprend aussi créer des souvenirs, on y apprend aussi l'ouverture à l'autre. Ouais. C'est devenu extrêmement important, et c'est quelque chose dans laquelle les Français, qui est au centre de leur vie, on les prépare, on y pense, alors on les a ces vacances, et puis ensuite on en parle.
4: Oui.
0: Et là, par exemple, tiens, les Français, là, c'est quoi à peu près la physionomie du Français là qui part en vacances? C'est quoi? Il va où? Il reste en France? Alors, il bouge un peu? Il ressemble à quoi? Il aime bien que ça bouge? Il aime bien le train-train?
3: Alors ça dépend lesquels en fait. Ça dépend. Il y a plusieurs visages de vacances. Et puis d'ailleurs, il y a ceux qui partent en vacances et puis ceux qui ne partent pas. Et parmi ceux qui ne partent pas, c'est à peu près 28 à 30% des Français. Il y a ceux qui partent pas parce que ils n'ont pas forcément envie de partir en fait. Et puis d'autres qui partent pas parce qu'ils sont empêchés de partir pour des raisons financières souvent évidemment. Mmh. Et puis parmi ceux qui partent, il y a différents effectivement types de profils. Alors ce qu'il faut savoir, c'est que 70% des Français partent en France.
0: Mmh. Hein, ah oui.
3: Donc, après, on a souvent des représentations parfois très exotiques, mais en réalité, la physionomie justement des vacances françaises, c'est une sorte de simplicité heureuse en fait, et souvent en France, souvent pas très loin, hein, en moyenne, disons, c'est à entre 2 et 5 heures de voiture, parce qu'on y va souvent en voiture, et puis voilà, ce qu'on va y faire, c'est relativement simple. Hein. On va être souvent à la mer aussi.
0: Ouais. Et on préfère le train-train, le calme, c'est ça plutôt?
3: Alors, il y en a 30% hein, des Français qui vont chaque année au même endroit en vacances.
4: Ouais.
3: Mais les autres aiment bien découvrir. Et vont changer de destination. Il y en a aussi une partie qui, de temps en temps, revient sur les pas de sa famille, son histoire. L'aspect un peu mémoriel. Bon. On voit tout ça.
0: Guénaëlle, restez avec nous encore une petite minute, s'il vous plaît. Je voudrais vous présenter Angélique qui est là. Ça va, Angélique?
5: Oui, ça va, bonjour. Oui.

0: de grand, c'est ça?
1: C'est ça. Et du coup, c'est super important parce que, bah, quand on travaille, forcément, plus mon mari travaille beaucoup le matin, moi je finis très tard le soir. Et les vacances, c'est vraiment le moment de se retrouver en famille, d'être ensemble, de penser à autre chose. Ouais. Et, comme Gwenaëlle disait, en fait, c'est aussi le moment de se ressourcer. Ouais. Et puis de rencontrer d'autres personnes, d'autres cultures, qui c'est super enrichissant. Et, les vacances, oui, enfin, c'est sacré, je pense. Ouais. Au niveau familial, c'est très, très important.
2: Et alors, pourquoi tu pars en Sardaigne? Est-ce que t'as envisagé de partir en France et pour quelle raison?
1: Alors, on est déjà parti un peu en France, mais on a découvert l'Italie et on a eu un vrai coup de cœur.
0: Ah bah ça, c'est normal. Et encore, tu ne me connais pas.
1: Oui, voilà.
0: Parce que là, partir avec moi, je suis l'Italien le plus incroyable du monde, tu sais.
1: Bah oui, voilà. Et du coup, on avait fait la Sardaigne du Sud il y a deux ans.
0: Ah, c'est beau.
1: Et cette année, on va dans le Nord. Et voilà.
0: Profitez bien. Merci d'être passé nous voir. Je t'embrasse très, très fort. Tu repars évidemment, ma chère Angélique.
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0: Et Gwenaëlle Gaud, j'ai oublié de le préciser, mais vous l'avez dit un petit peu tout à l'heure, que vous avez écrit un livre qui s'appelle Le Livre des Vacances aux éditions de l'Aube. Gwenaëlle Gaud, donc directrice de l'Obosco, l'Observatoire de la Société de la Consommation. Et il y a donc 72% des Français en 2025 qui sont partis en vacances et 86% qui considèrent les vacances comme importantes. Voilà, bah donc c'est exactement ce qu'on vient de dire là. Merci infiniment, ma chère Gwenaëlle Gaud. Passez un bon dimanche. Dans un instant, on fait quoi avec toi, mon bon Nicolas?
2: Eh bien, aujourd'hui, c'est la fête de la musique. On va revenir sur un concert dantesque.
0: Dantesque. C'est les Forbans. Non, vous voyez, c'est ni Karen Cheryl ni les Forbans.
2: Ah, peut-être.
0: Ah, mais d'abord Damiano David. Alors lui, il fait des concerts dantesques en ce moment.

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2: La chanson, c'était Next Summer. Nicolas Malabeuf, notre enfant de la télé, là, quand il y en a mal. Alors, mon bon Nicolas.
3: Mais alors, que faisiez-vous le 10 juin 2000? Vous vous souvenez pas?
2: Non.
3: Bon, alors moi, je n'étais pas né.
4: Qu'est-ce qu'il raconte?
3: En tout cas, c'était le concert de Johnny Hallyday à l'occasion de ses 40 ans de carrière. Aujourd'hui, c'est la fête de la musique, évidemment. Revenons sur ce concert gratuit organisé au pied de la Tour Eiffel. 600 000 spectateurs assistent à l'événement qui est retransmis en direct sur
5: TF1. J'ai regardé à la télé, j'ai regardé.
3: Ah, voilà. Vous aviez 10 ans, je crois.
5: 10 ans.
3: Et alors, j'ai retrouvé une interview des répétitions

0: Johnny était pas dans un état incroyable.
1: C'est toujours impressionnant, je veux dire, franchement. Un jour de jour J, je suis je suis un peu nerveux quand même.
0: Un jour du jour J. Et alors, sur le champ de Mars, les fans s'agglutinent. Certains arrivent même avec 3 jours d'avance. Ils dorment sous la pluie. Allons voir les fans de l'idole.
2: On a dormi devant les grilles. On était gelés, mais bon, qu'est-ce qu'on ferait pas pour Johnny?
3: Il n'y en a qu'un, il n'y en a pas deux.
4: Et vous avez dormi ici même, là?
5: On a dormi ici même, sous la pluie.
2: J'ai apporté des cales pour jouer à la bolotte en attendant.
4: Et si jamais ça tombe,
2: c'est pas grave, ça me lave les cheveux.
0: Et alors, à 1h du début du concert, Johnny s'invite même dans le JT de 20h de Thomas Hugues sur TF1, et il était encore un peu endormi.
1: Alors, c'est vrai que au cours d'un grand événement comme ça, parce que pour moi c'est un grand événement de faire la Tour Eiffel, d'abord parce que la Tour Eiffel ça représente Paris, une dame de fer.
0: Il a réussi à chanter. Merci Johnny, en tout cas, c'est pas dans quel état il était. En tout cas, sur TF1, l'avant-soirée est animée par Arthur et Stéphanie Pilonka, en direct du Champ de Mars. Dans les coulisses, Arthur rentre dans la loge de Johnny, mais il tombe sur Jamel Debbouze et le public était pas ravi.
6: Tout le monde voit la loge de Johnny. J'ai frappé. Johnny ?
7: Ouais, ça va ? En fait, je vous explique, je ne suis pas Johnny Hallyday, comme vous pouvez le constater. Johnny, pour avoir fait le concert ce soir, il a une appendicite buccale.
6: Mais vous connaissez le répertoire de Johnny, Jamel ?
7: Bien sûr. La Ziza, je te veux, si tu serais d'accord.
0: Voilà. Bon, le public attendait Johnny avec impatience. Ouais. Et alors, lors de cette avant-soirée, même Evelyne Delia était là. Elle est présente sur place pour faire un point météo.
6: Comment ça va, Evelyne ? Dites-nous.
8: Ça va très bien.
6: Rassurez-nous, on est mort de trop.
8: Oui, c'est vrai, on s'est fait des frayeurs toute la journée avec ce temps gris, avec ces quelques gouttes cet après-midi. Mais j'ai d'excellentes nouvelles pour ce soir. Et je peux annoncer à tout le monde que nous ne devrions pas avoir une goutte de pluie pendant tout le concert. Ouais.
0: Et 26 ans plus tard, Evelyne Delia est toujours là. Et donc à 21h, Johnny ouvre le show sur Allumer le Feu. Sur scène, il est rejoint par Jean-Louis Aubert, les Rita Mitsouko ou encore Florent Pagny. Fin du concert, 2h30 plus tard, les fans sont émus.
9: Il faut pas qu'il meure un jour, parce que sans lui, on sera perdu. Il remplace Elvis Presley ici en France, c'est tout, c'est notre vie, c'est tout. Bon, Johnny, c'est tout pour nous. Sans lui, à mon avis, on serait perdu.
10: Et vous avez l'air très très ému.
11: Ouais, bon, on attend ça, ouais.
9: Vous venez d'où ?
11: De Bretagne.
0: Ah, c'est peut-être pour ça qu'il veut manger. Et enfin, le petit potin, eh bien, c'est que sur TF1, le concert avait rassemblé évidemment 9 millions de Français.
12: Merci beaucoup et vive la Bretagne, vive Johnny. Oui. C'est toujours très marrant de le réécouter. Ah, quand même,
0: incroyable.
13: Dans ses interviews.
12: Les fans sont fans. Hein, ouais.
13: Ah, bah oui.
12: Quand t'es fan de Johnny, t'es fan de personne d'autre. Mes amis, est-ce que vous saviez que tout est vibration ?
0: Ah non.
12: Vous ne le saviez pas, ça ? Eh bah, bien, tant mieux, on en parle juste après ça.

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1: De retour ici, mes amis, c'est Willy vient déjeuner chez vous. On passe à table tous ensemble les samedis et le dimanche en direct entre midi et 13h. Mais vite, ce sont les 5 dernières minutes.
2: Oh, pas déjà.
1: Si, alors, place à la bonne initiative et la bonne pensée du dimanche. Bonjour François-Marie Dru.
3: Bonjour.
1: Bienvenue ici, mon cher François-Marie. Alors, vous êtes, comme aujourd'hui, merci, c'est beaucoup, la fête de la musique. On va évoquer la musique un petit peu de manière un peu différente avec vous. Vous êtes, entre autres, musicothérapeute et auteur du livre « Tout est vibration », l'édition augmentée 2026 qui vient de sortir. Alors, malheureusement, on a que 5-6 minutes devant nous, donc ça va être un petit peu rapide, mais je voulais vous avoir au téléphone, mon cher François-Marie, parce que j'ai lu votre livre, la première édition, il y a quelques mois déjà, et votre livre a changé radicalement ma pensée, ma façon de penser de plein de choses dans ma vie. Donc déjà, un, je voulais vous dire merci. Et deux, en un mot, mon cher François-Marie, vous êtes musicien et vous soignez, je mets des guillemets, parce que vous allez nous expliquer, mais les gens grâce à la musique, grâce aux vibrations, grâce au son.
3: Tout à fait, oui, oui.
1: Allez-y, expliquez-nous.
3: On peut. Bah, j'ai le plaisir de le faire, mais ça existe depuis la nuit des temps.
1: Bien
3: la
1: sûr.
3: Musique, c'est pas que pour voilà, c'est pas que c'est un business, une industrie, c'est de l'énergie. Là, les ondes sonores, c'est de l'énergie. C'est compris par la nuit des temps de pas plein de traditions, mais aujourd'hui, avec les neurosciences, avec plein d'outils différents, on soigne autant des problèmes physiques, psychologiques, neurologiques, avec les vibrations sonores. Parfois, c'est de la musique, mais parfois, c'est juste des vibrations,
1: des
3: fréquences que le corps ressent profondément. Voilà, sans lumière, on peut pas vivre, mais elle s'arrête à la peau, alors que le corps, il vibre profondément dans le corps. Donc, il y a des outils, il y a des choses, on peut soigner très concrètement. Donc, moi, j'étais musicien, mais progressivement, en soignant moi-même et en soignant les autres, on voit cette pouvoir du son à l'œuvre tous les jours.
1: Alors, parce que ce pouvoir du son est vraiment énorme. Alors, en gros, je vais vraiment schématiser, mais je vais le faire un petit peu avec mes mots et j'en suis vraiment désolé, François-Marie. Mais en gros, nous, on vibre. Voilà. Mmh. Et puis, la musique, les sons, c'est de la vibration. Et puis, tout ça, ça peut s'accorder?
3: Oui. En fait, on est fait de. Si vous regardez votre corps, c'est des organes. Ces organes sont faits de cellules qui vibrent. Ces cellules sont faites de molécules qui vibrent. Et ces molécules sont faites d'atomes qui vibrent. Et c'est pareil autour de nous. Tout ce que vous voyez, tout vibre. La table devant vous, les molécules d'air qui sont entre vous, et tout vibre. Et quand ça vibre, après, t'as deux vibrations qui se retrouvent, qui se rencontrent. Quand deux fréquences se rencontrent, il y a une interférence, il y a une résonance. Et en musique, parfois, ça peut être consonant ou parfois ça peut être dissonant. Parfois, ça peut se construire ou détruire. On peut.
1: Voilà. Et c'est pour ça que tout bêtement, puisqu'on parle de musique, voilà pourquoi il y a des musiques, par exemple, qui nous touchent, qui peuvent nous faire pleurer, ou je sais pas quoi. Voilà. On peut être comme ça un petit peu ému. Et quand vous dites que vous soignez par la musique, vous soignez quoi? On peut guérir quoi? On peut guérir?
3: Alors, faut faire attention sur le mot soigner, guérir.
1: Bien sûr,
3: ça dépend toujours du degré. On va dire tout. Quand même, avec humilité, tout, c'est-à-dire qu'il n'y a pas de. Mais avec, ça dépend du symptôme, du degré du symptôme, du mode de vie de la personne, du temps d'application des vibrations, de la récurrence du soin. Il y a plein de choses. Donc, moi, modestement, avec mes diapasons, ces diapasons qu'on met sur le corps, on met ça sur les points d'acupuncture, sur les points d'infectiologie. D'acupuncture, mais si vous avez après, on n'est pas obligé de se former non plus à ça, intuitivement, vous pouvez le faire vous-même. Vous avez un torticolis, vous mettez le diapason, vous mettez les vibrations pendant 5 minutes et vous verrez que ça détend toutes les chairs, les ligaments, les muscles, ça fait sécréter, ça fait la vibration mécanique du son engendre une cascade de réactions électrochimiques. Mmh. Donc ça fait produire de l'oxyde nitrique et on se soigne. De problèmes physiques, autant de problèmes physiques que psychiques, par la respiration, les méditations sonores, le chant au quotidien, les gens faisant ça chez eux librement, s'ils le font tous les jours, ils trouvent un apaisement au quotidien qui va finir par les aider à leur équilibrer leurs émotions, à trouver l'inspiration, retrouver l'énergie et créer détendre le système nerveux, ce qui fait que
1: les vibrations qui réorganisent nos cellules.
3: Les ondes sonores, c'était la revue Science en 1988 disait très précisément, les ondes sonores ont la capacité de réorganiser la structure de nos molécules de réagencer nos molécules. Il y a des expériences, on appelle ça la cinématique, vous mettez du sable sur une plaque et on fait vibrer la plaque et vous voyez le sable se disposer dans des formes géométriques très très très belles. Donc le son, la vibration sonore peut informer, c'est-à-dire donner la forme, redonner la forme où dans laquelle l'énergie va circuler plus facilement et progressivement, le symptôme disparaît.
0: Et j'ai une question, mais pour vous, Willy, dans quel sens le livre de François-Marie a changé votre vision de voir les choses?
1: Voilà, moi j'avais un petit peu tendance à pas comprendre certains de mes fonctionnements. Moi je suis très émotif et j'ai pu régler pas mal de choses d'émotion par rapport à l'émotion, par rapport aux choses que je recevais des gens. Vous voyez ce que je veux dire?
3: Très bien.
1: Voilà. donc merci beaucoup.
3: Touché, parce que, évidemment, merci, mais c'était pareil. Donc, on met des mots dessus. Évidemment. C'est la résonance. Quelqu'un qui est triste, mais vous n'avez pas vécu son expérience triste, et en vous disant, vous rentrez en résonance. Voilà. Parce que dans vos cellules, vous avez des cas sensibles, on a vécu ça, et par empathie, on vit la chose. Donc, le principe de résonance, il est à l'œuvre.
1: Voilà.
3: C'est avec ça qu'on soigne, c'est avec ça qu'on rentre en résonance avec beaucoup de choses de l'univers, avec parfois des difficultés, et en même temps de la beauté. Avec la musique, on sent cette sensation d'absolu et d'harmonie et de bien-être, comme des choses très difficiles.
1: Merci beaucoup. Alors, vraiment, tout le reste, là, c'était vraiment un petit aperçu que je voulais vous donner, mais je voulais absolument vous avoir, François-Marie Dru. Merci infiniment.
3: Merci. Énormément.
1: Ouais, à très, très bientôt. Portez-vous bien. Et donc, le livre s'appelle Tout est vibration, édition augmentée 2026. Vraiment, je vous conseille de l'acheter. Vous allez voir, ça va vous troubler. Moi, j'ai été extrêmement touchée et extrêmement troublée par tout ça. Et c'est passionnant. J'espère qu'un jour, on aura de nouveau l'occasion d'en reparler. Merci infiniment. Passez un bon dimanche, mon cher François-Marie Dru. On embrasse Angélique. On est très en retard.
0: Oui, oui. Elle remporte 100 euros de carburant.
1: Voilà, c'est ça l'essentiel. Bravo, Angélique. Elle va pas gueuler parce qu'on n'a pas eu.
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4: Bonjour et bienvenue dans votre magazine Ma France, par ici les économies. Vous connaissez notre objectif chaque semaine, vous redonner du pouvoir d'achat. Et aujourd'hui, on va s'intéresser au vélo. Vélo loisir, vélo quotidien, entretien, achat. On va tout vous dire avec notre invité. Bonjour Étienne Demure.
5: Bonjour.
4: Vous êtes coprésident de la FUB, c'est la Fédération Française des Usagers de la Bicyclette. Et je vous propose pour commencer de répondre à cette première question. Karine m'a écrit sur mon mail, par ici les économies, @radiofrance.com. Je la cite. Mon fils ne veut pas que je fasse mes petits déplacements au quotidien à vélo, car il trouve que c'est dangereux. Pourtant, dans ma ville, je vois de plus en plus de pistes cyclables. Alors, c'est vrai que c'est difficile de faire des généralités, mais est-ce que le vélo est un moyen de déplacement vraiment plus dangereux que la voiture?
5: Alors non, c'est plutôt tout le contraire. En fait, quand on regarde les statistiques, l'Observatoire de la sécurité routière vient de sortir et on a une augmentation de la mortalité, mais surtout sur les véhicules de tourisme et les piétons qui sont en augmentation. Et au niveau du vélo, on pense surtout à l'accident qui peut arriver. Mais on pense pas souvent aux effets bénéfiques pour la santé, qui vont être extraordinaires. Et quand on a une politique publique d'encouragement à la mobilité à vélo, on se rend compte que les bénéfices surclassent largement tout ce qui peut être accidentologie.
4: Alors bien sûr, on a parfois un sentiment d'insécurité, et ça c'est légitime selon où on habite. Je me souviens, j'étais dans un coin plutôt rural à un moment donné, des petites routes, les voitures qui se croisent, on n'a pas trop la place. Et puis quand on est dans une grande ville avec des pistes cyclables, c'est quand même autre chose.
5: Oui, c'est autre chose. On voit se développer de plus en plus de pistes cyclables. Oui. C'est vraiment la clé, c'est la sécurité. Aujourd'hui, la plupart des gens ont envie de se déplacer à vélo, mais le premier problème qu'ils mettent en avant, c'est la sécurité. Votre témoignage le dit bien. Je me sens pas en sécurité. Moi, je veux rentrer chez moi en bon état le soir, et donc je ne choisis pas le vélo.
4: Étienne Demure, dans cette émission, on va voir dans quelles conditions le vélo peut être une alternative à d'autres moyens de transport, comme la moto, la voiture, pour faire baisser le budget mobilité. On va aussi évoquer l'entretien, l'achat d'un vélo. Alors pour commencer, un match, le match vélo-voiture, vélo-scooter ou moto, le vélo face au transport en commun, est-ce que le vélo gagne à chaque fois sur le plan de la dépense?
5: Alors sur le plan de la dépense, c'est assez imbattable. Le seul qui peut être comparable, c'est tout ce qui est transport en commun, où il y a des fois c'est vraiment aidé, voire c'est gratuit dans certaines métropoles, donc forcément c'est difficile de faire mieux. Mais par rapport à la voiture, on est dans un facteur 50 par rapport à la dépense, donc c'est considérable. On parle beaucoup de l'électrique, mais l'électrique, on diminue par 2, par 3 ses dépenses, et encore, il y a très gros billet à l'achat pour acheter une voiture électrique. Pour le vélo, le billet d'entrée est très bas et l'entretien est très bas aussi. Donc vraiment, pour 100 € on a déjà un vélo, et pour l'entretenir, c'est quelques dizaines d'euros par an.
4: Si je calcule bien, donc 50 fois moins cher que la voiture au quotidien et 20 fois quand on passe sur un véhicule électrique, quoi, en gros.
5: C'est l'ordre de grandeur qu'il faut avoir en tête, oui.
4: Ah oui, donc c'est vraiment très important. Il y a aussi le sujet du temps de trajet. Alors bien sûr, la difficulté sur ce type de thème, c'est qu'il y a presque autant de solutions que de situations. Mais pour autant, notamment dans les villes plutôt congestionnées, est-ce que le vélo gagne sur le temps de trajet par rapport à la voiture?
5: Alors le vélo est absolument imbattable dans les métropoles ou dans les centres urbains. Pour plusieurs raisons. La première, c'est que par rapport à l'automobile, on se gare beaucoup plus près. On pense souvent au temps de trajet en automobile qui parfois est plus court, mais une fois qu'on est devant, il faut quand même se garer. Et donc, on a des métropoles où presque un tiers des automobiles juste tournent pour trouver une place de stationnement. C'est énorme. À vélo, c'est beaucoup plus simple. Et on commence à avoir des vrais réseaux express vélo. On appelle ça à la FUB. C'est des réseaux à haute qualité qui permettent d'aller très vite à vélo. En Ile-de-France, ici, il y en a beaucoup, mais dans pas mal de métropoles, ça se développe. Des pistes larges qui vont des trajets directs et qui permettent... Voilà, c'est imbattable le vélo dans les métropoles, dans les centres urbains. Hors agglomération, c'est plus compliqué. Il ne faut pas se mentir, à la campagne, souvent le trajet est beaucoup plus long parce que l'automobile va pouvoir rouler à 80 sur des routes départementales, chose que le vélo ne peut pas faire. Et donc on a des temps de trajet double ou triple selon où vous êtes.
4: Mais comment savoir si le vélo peut être une option viable pour se déplacer au quotidien, justement, là, pour celles et ceux qui nous écoutent? Parce qu'en fonction de là où on est, de la situation, est-ce que vous avez des conseils à donner pour dire, bah oui, là, tenter, ça peut valoir le coup?
5: Alors, moi, le premier conseil que j'ai à donner pour ceux qui se posent la question, est-ce que je peux aller travailler à vélo, est-ce que je peux aller à faire mes courses à vélo, c'est d'essayer. Se dire, voilà, le vélo, c'est un avantage incroyable, c'est que ça peut être un objet de loisir aussi. Et donc, moi, je vous dis, vous êtes le dimanche matin, tiens, je vais essayer de voir comment je peux aller au boulot à vélo. Donc, la première chose à faire, c'est évidemment de trouver un bon itinéraire. Je vais farfouiller, je vais regarder les petits chemins. L'objectif, c'est de prendre au maximum des routes que ne prennent pas les voitures. Vraiment, vous avez un croisement, vous avez une route à gauche, c'est celle que vous aurez pris en voiture, prenez la route à droite et vous essayez, c'est exactement ça, hein, on parle de sécurité, bah c'est d'éviter les voitures, évidemment. Et donc vous essayez comme ça, vous arpentez un peu les chemins, vous faites votre balade et vous trouvez pas. Au pire, vous avez passé un bon moment à faire une balade à vélo et au mieux, vous avez trouvé et vous pouvez essayer. Une fois dans la semaine, une fois dans le mois, etc. Il n'y a pas de pression à se mettre pour se dire tiens, il faut que je le fasse tous les jours. Hein, c'est absolument pas le ça. Mais vous allez trouver du plaisir, vous allez trouver si c'est réalisable, combien de temps ça prend, vous rassurer aussi pour pouvoir le faire régulièrement.
4: Vous connaissez notre ambition, vous redonner du pouvoir d'achat. Aujourd'hui, on parle vélo, voir dans quelles conditions on peut l'ajouter dans la galaxie des moyens de transport au quotidien. Je suis avec Étienne Demure, qui est coprésident de la FUB, la Fédération Française des Usagers de la Bicyclette. Et Étienne, vous nous disiez tout à l'heure, il y a aussi des bénéfices santé à pédaler.
5: Oui, alors c'est incroyable. Quand on regarde vraiment les bénéfices sur la santé et sur la population générale, qu'on fait des statistiques, on se retrouve avec des chiffres assez incroyables. On parle de santé, souvent on se dit la santé physique, hein, on va se sentir en meilleure forme parce qu'on fait un peu d'activité physique. Il faut pas oublier, derrière il y a plusieurs facteurs. Il y a l'activité physique, effectivement, et nous ce qu'on trouve, on a un travail avec des médecins, des kinés, etc. Le fait de faire 100 minutes de vélo par semaine, qui est pas énorme, hein, quand on en fait un peu tous les jours, ça va très vite, ça diminue de 10% le risque de mortalité, toutes causes confondues. Donc on est vraiment sur cet ordre de grandeur-là. Si demain il y a un médicament qui fait ça, je pense qu'on l'achètera tous. Et ben ce médicament, c'est le vélo.
4: Un quart d'heure de vélo par jour, en fait, ça fait.
5: Voilà, oui, vous avez un trajet de 5 km tous les jours, vous les faites déjà largement à vélo.
4: Ok.
5: Et derrière, il y a aussi les aspects donc sur la santé mentale. On en parle assez peu, mais pourtant c'est une maladie de nos sociétés, le problème de santé mentale, notamment chez les jeunes, mais chez tout le monde. Et on a près de 70% des gens qui disent quand je pratique du vélo, ma santé mentale va mieux. Et c'est pareil, si on avait un médicament qui fait ça, je pense que tout le monde l'achèterait. Et pareil aussi sur le côté respiration. La qualité de l'air qu'on respire, ça paraît pas grand-chose, et on n'y pense pas souvent, mais l'air le plus pollué que vous trouverez sur la route, il est dans les automobiles, en fait. Et quand vous êtes à vélo, vous êtes amené à faire des trajets un petit peu plus. Vous sortez un peu plus, vous faites des trajets agréables, et vous évitez ces endroits de pollution. Et donc, pour votre santé, ça va être extraordinaire. Et le dernier point qu'on retrouve au niveau de la santé, c'est au niveau du bien-être, notamment de l'autonomie. On parle beaucoup d'autonomie des seniors. Et aujourd'hui, les seniors, en fait, ils en ont marre de se faire trimballer et de pas être autonomes dans les déplacements. Et le fait de se retrouver à vélo avec l'autonomie qui va bien, ils sont pas obligés d'aller vite. Il y a des vélos adaptés maintenant. C'est extraordinaire pour eux. Et cette autonomie qu'ils ont fait un gain de qualité de vie qui est extraordinaire pour eux.
4: Bon, si on vous écoute, on entend pas mal quand même d'intérêt à repenser la place du vélo dans la galaxie des moyens de transport, des enjeux économiques, de pouvoir d'achat, des bénéfices aussi sur la santé. Donc partons du principe que on a décidé de se remettre en selle, on n'a pas forcément un vélo à la maison, on va donc devoir en acheter un, électrique ou pas, comment choisir la bonne option?
5: Alors ça va dépendre de votre trajet. De vos trajets, si vous avez plusieurs trajets, hein, souvent on pense au domicile-travail, mais ça peut être pour aller, je sais pas, faire du tennis, faire du football. S'il est court, s'il fait moins de 10 km, et que vous n'avez pas des pentes extraordinaires comme en montagne, le vélo musculaire, comme on dit maintenant, peut tout à fait être adapté. Ce qui ne veut pas dire qu'au début, ça peut être un peu difficile, parce que quand on n'a pas fait beaucoup d'activité physique depuis un moment, il faut le temps de s'y remettre, mais rassurez-vous, en quelques semaines, vous retrouvez l'activité qui va bien. Sinon, vous pouvez aller sur des VE, souvent au-delà de 10 km pour un trajet. On dit, essayez d'aller sur un VE, si vous avez les moyens, évidemment, de vous acheter un VE.
4: Alors, VAE, vélo à assistance électrique.
5: Exactement.
4: Il y a des aides toujours pour l'achat d'un vélo électrique ou musculaire, d'ailleurs?
5: Alors, ça a beaucoup diminué, hein, on va pas se mentir. Il fut un temps, il y avait des aides de l'État, il y en a plus. Par contre, il peut y avoir des aides de région, de collectivité. Moi, ce que je conseille à tout un chacun, c'est d'aller voir le site mesaidevelo.fr. Donc, c'est un site mesaidevelo tout attaché.
4: Ah, c'est bien.
5: Vous tapez votre code postal et il vous dit, vous avez droit à tant de la région, tant de votre département,
4: génial,
5: etc.
4: Mesaidevelo.fr.
5: Exactement, tout attaché. Souvent, et on va pas se mentir, c'est aussi sous condition de ressources, ce qui est plutôt bien. Voilà, si vous avez un revenu assez bas, vous pouvez avoir des aides. Et l'autre chose aussi auquel on pense pas souvent, je sais pas si vous vous souvenez du coup de pouce vélo, des 50 euros qu'il y a eu pendant le Covid. Bon, le coup de pouce, c'est fini, évidemment. Mais vous connaissez certainement Ecologique, qui permet de réparer sa machine à laver, etc. Et ben, ça marche aussi pour le vélo. Donc, vous pouvez aussi aller voir sur les sites écologiques pour voir les réparateurs qui sont référencés et vous pouvez avoir des aides jusqu'à 60 euros.
4: Une aide à la réparation.
5: Une aide à la réparation.
4: Bon, mes aides vélo écologiques, là, il y a deux plans pour se faire aider et se remettre en selle, en tout cas.
5: Oui.
4: C'est parfait. Et est-ce qu'il faut assurer son vélo, d'ailleurs? Parce qu'alors ça, on nous le propose tout le temps.
5: Eh oui, alors, ça, c'est une question, c'est bizarre, parce que pour la voiture, personne ne se pose la question. On sait qu'il faut assurer son automobile. Pour le vélo, c'est pas si blanc ou noir. En fait, souvent, l'assurance habitation suffit. Mais des fois, c'est pas le cas. Donc, moi, ce que je vous conseillerais, c'est d'appeler votre assureur, sur laquelle vous avez votre assurance habitation, et lui demander sur quoi vous êtes couvert, sur quoi vous n'êtes pas couvert, et voir s'il y a des compléments qui sont possibles, ou s'il faut prendre une assurance à côté.
4: On peut partir aussi en vacances à vélo, bien sûr. Une fois sur place, ça peut être hyper intéressant. Et pourquoi pas faire toutes ces vacances à vélo? Bonjour, Mila Colas.
6: Oui, bonjour, vous m'entendez?
4: Oui, bien sûr. Bienvenue sur votre radio locale ici. Vous êtes blogueuse, photographe, spécialiste des voyages à vélo. Vous animez le blog Un Monde à Vélo, qu'on retrouve sur unmondeavelo.com. Il y a des tirets entre chaque mot. Mila, on retrouve beaucoup d'infos pratiques sur votre blog si on projette de voyager à vélo, hein.
6: Oui, bien sûr. En fait, ça fait 9 ans que je voyage à vélo et que j'en ai fait mon mode de vie. Donc, j'ai parcouru près de 40 000 km ces dernières années, un petit peu partout en Europe. On n'a jamais réussi à quitter l'Europe parce que on a eu justement cette barrière du Covid qui nous a un petit peu bloqués. Mais au-delà de ça, voilà, c'est toute cette expérience que j'ai résumée un petit peu au fil des années sur mon blog. Et j'ai donné pas mal de conseils pour se lancer. Et puis, j'ai récemment sorti un livre sur le voyage à vélo, qui s'appelle « Le voyage à vélo » d'ailleurs, avec en voyage édition, pour reprendre tous ces conseils que j'ai donnés au fur et à mesure des années.
4: Donc le voyage à vélo, ça c'est côté édition, côté livre. Sinon il y a votre blog, donc unmondeavelo.com, et je le disais avec un tiret entre chaque mot. Vous confirmez, Mila, partir en vacances à vélo, c'est un bon plan budget?
6: Alors, ça dépend, bien sûr, ça peut l'être, mais ça dépend évidemment de notre façon de voyager, parce que si on voyage tous les soirs avec une chambre dans un hôtel de luxe et puis des restaurants, etc., forcément, sur le budget, ça va peser. Mais en fait, le voyage à vélo a ce pouvoir qui nous confère une totale autonomie, c'est-à-dire qu'une fois qu'on a le vélo, on a le moyen de transport. Une fois qu'on l'équipe avec tout ce qu'il faut, c'est-à-dire le matériel pour camper, le matériel pour manger, etc., les popotes, en fait, ça peut devenir un voyage très économique quand on part en totale autonomie. Alors, ça dépend évidemment où on va, parce qu'il y a des endroits, il y a des régions qui vont être moins faciles, par exemple, sur tous les le littoral, etc., on va aller plus facilement vers les campings, etc. Mais dans certaines zones un peu plus sauvages, on va pouvoir faire pratiquer le bivouac. Et donc, du coup, ça va permettre d'économiser pas mal au niveau du budget, puisque finalement, il n'y a quasiment aucun coût dans la journée en totale autonomie. Après, nous, on a voyagé plusieurs mois comme ça au long cours. En général, nos voyages, ils nous coûtaient sur 5 mois de voyage, 5000 euros, quoi. Donc, ça fait, sachant qu'on était à deux, ça fait un budget très faible, en fin de compte, sachant qu'on dormait tous les 2-3 nuits en hôtel ou en auberge, etc.
4: Si vous écoutez et que vous n'avez rien prévu pour les vacances d'été parce que c'était trop serré, c'est vrai que l'idée de partir à vélo, alors il faut s'équiper un petit peu, mais justement, il y a beaucoup d'infos sur votre blog, hein, unmondeavelo.com. Hyper intéressant et sans doute bel été à vélo. Merci beaucoup, Mila Colas.
6: De rien.
4: Je le rappelle, vous êtes blogueuse et photographe, donc spécialiste des voyages à vélo.
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4: En version magazine, le thème aujourd'hui, on vous dit tout sur le vélo, achat, entretien, sécurité. Je suis avec Étienne Demure, co-président de la FUB, la Fédération Française des Usagers de la Bicyclette. Et Yanni Roy vient de nous rejoindre. Bonjour Yanni.
7: Bonjour Valère.
4: Vous êtes dirigeant de Cyclo.fr, président de Retrofit Vélo France. Alors avec Cyclo.fr, vous proposez de passer d'un vélo musculaire à un vélo électrique. Expliquez-nous comment ça marche et combien ça coûte.
7: Merci déjà de mettre en lumière le sujet de l'électrification du vélo. C'est une solution, je pense, qui mérite d'être mieux connue du grand public. Parce que déjà, c'est une solution, on va voir, qui est en moyenne 2 fois moins chère qu'un vélo électrique classique. Alors, comment ça marche? Simplement, on va installer un kit d'électrification sur un vélo existant. Il y a 3 grandes familles selon l'emplacement du moteur. On va avoir d'abord les moteurs dits pédaliers, moteur central. On va avoir le moteur au niveau des pédales qui va entraîner la chaîne, puis faire tourner la roue arrière. on va avoir le moteur roue arrière, lui, directement au niveau de la roue arrière, ou encore la dernière option, c'est de mettre un moteur sur la roue avant.
4: Okay.
7: Chaque système a ses avantages, ses inconvénients. Le bon choix, en fait, il va dépendre d'abord du budget et de la pratique que l'on veut avoir, que ce soit pour faire des petites distances en ville, se balader, faire des voyages à vélo, avoir des charges lourdes en vélo cargo, être plutôt sportif en VTT. Voilà, tout ça, c'est des pratiques qui vont finalement nous guider, nous amener vers une solution plutôt qu'une autre.
4: Donc, pour bien comprendre, Yannick, vous installez le moteur sur le vélo, donc on l'a bien compris, au niveau du pédalier, roue arrière, roue avant, en fonction notamment de la pratique. Mais est-ce que tous les vélos sont éligibles ?
7: Alors non, évidemment, tous les vélos sont pas éligibles. Et ce que j'allais dire juste avant votre lance, c'est finalement, d'abord, il faut aller voir, se rapprocher d'un professionnel. Alors, nous, effectivement, on est là pour assister sur le choix du kit. L'évaluation de la compatibilité du vélo, c'est vraiment le point de départ.
4: Okay.
7: On peut trouver des professionnels, des entreprises françaises comme Cyclo qui vendent en ligne et qui peuvent guider le client à distance, ou alors aller voir un atelier de réparation, un magasin de vélo en fait. Il y en a de plus en plus qui proposent ce service.
4: Okay.
7: On en a plus de 150 qui sont partenaires à travers la France et la Belgique. Globalement, pour répondre sur la compatibilité, on va avoir 90% des vélos qui sont compatibles en fait.
4: Bon, ça va.
7: Tous les vélos qui sont fabriqués après les années 2000, donc déjà depuis 20-25 ans, ils sont globalement compatibles. On va vérifier des points importants, que le vélo soit bien entretenu, que les périphériques de sécurité soient en bon état, les freins, les pneus, ce qui nous rattache à la route, et évidemment que le cadre soit en bon état.
4: Bien sûr. Et au niveau du prix, alors une moyenne, vous disiez, c'est à peu près deux fois moins cher que d'acheter un vélo à assistance électrique.
7: Oui, c'est ça. Okay. Deux fois moins cher qu'un vélo à assistance électrique. Alors bon, vous allez me dire, il y a tous les prix en vélo à assistance électrique. Et donc, c'est pour ça que je vais mettre quand même une petite astérisque sur cette mention. C'est à performance égale, à capacité de batterie égale, à puissance de moteur égale, on va être en moyenne deux fois moins cher. Ouais.
4: Ça veut dire quoi en point de départ si j'ai un vélo, allez, disons, moi je vais l'utiliser pour faire une dizaine de kilomètres par jour, je suis seul dessus, j'habite en ville et j'ai un vélo classique, combien ça va me coûter ?
7: Vous, typiquement dans votre usage, vous recommanderez plutôt de partir sur un petit moteur roue arrière, léger, avec une batterie légère.
4: Okay.
7: Au total, on va rajouter seulement 3 kilos sur votre vélo, d'accord ? 2 kilos de roue, 1,5 kg de batterie, et ça vous coûtera 790 €.
4: Voilà, donc on transforme. Et ça, ça inclut la partie intervention, enfin mécanique, l'installation ?
7: Soit, Valère, vous êtes à l'aise avec
4: les
7: plates, etc. Et donc, vous le faites vous-même.
4: Absolument,
7: soit vous allez voir un atelier partenaire. La bonne nouvelle, par exemple, pour ceux qui vont habiter, par exemple, l'Île-de-France, il y a d'autres territoires qui donnent des aides. Mais en Île-de-France, en l'occurrence, vous allez voir un de nos partenaires à Paris. Vous allez payer environ 150-200 € de pause en plus. Mais la région va subventionner 200 € pardon, l'achat et la pause d'un kit d'électrification. Ça gomme, en fait, le coût de la pause.
4: Ok, c'est noté. En tout cas, Étienne Demure nous le rappelait à l'instant, à juste titre, mesaidesvelo.fr pour savoir justement les aides dans votre région. Merci beaucoup, Yannick Roux.
7: Avec plaisir, merci encore pour l'invitation.
4: Je le rappelle, vous êtes dirigeant de cyclo.fr, c'est avec un S et un Y, et président également de Retrofit Vélo France. Avant de nous quitter, vous allez vous prêter au jeu de notre quiz. Étienne Demure, vous êtes coprésident de la FUB, la Fédération Française des Usagers de la Bicyclette. Le vrai-faux, pour finir avec les idées claires sur ce thème du vélo. Alors, vrai ou faux, le casque est obligatoire pour tous les cyclistes, quel que soit leur âge?
5: Alors, il est obligatoire si vous avez moins de 12 ans, sinon il n'est pas obligatoire, il peut être recommandé, mais pas obligatoire.
4: Moins de 12 ans.
5: Moins de 12 ans.
4: C'est noté. Un vélo électrique roule tout seul sans qu'on ait besoin de pédaler, vrai ou faux?
5: Si vous n'avez pas besoin de pédaler pour que ça avance tout seul, ça n'est pas un vélo.
4: Pourtant, on en voit certains passer sur les pistes cyclables.
5: Oui, mais il faut faire attention, ça n'est pas des vélos. Et souvent, c'est des engins complètement illégaux.
4: Bon. Faire 5 km à vélo coûte généralement moins cher que faire 5 km en voiture, vrai ou faux?
5: C'est complètement vrai. C'est complètement vrai.
4: La batterie d'un vélo électrique doit toujours être complètement déchargée avant d'être rechargée.
5: C'est tout à fait faux. Vous pouvez le recharger votre batterie quand vous voulez. Maintenant, avec les batteries modernes, ça se fait sans problème.
4: Etienne, est-ce que c'est vrai que depuis quelques années, les vélos vendus neufs doivent être identifiés avec un numéro unique ?
5: C'est tout à fait vrai. C'est aussi vrai pour les vélos de particuliers ou reconditionnés. Il y a un numéro unique. Vous pouvez avoir toutes les informations sur apic-asso.com.
4: C'est noté. Étienne Demure, est-ce qu'on peut transformer gratuitement un vélo non démonté dans tous les trains en France ?
5: Alors non, c'est le bazar. Toutes les régions ne sont pas d'accord entre elles. Vous avez des conditions de tarif, des conditions d'accès qui sont différentes dans toutes les régions. Donc renseignez-vous et là, préparez-vous, ça va être compliqué.
4: Parmi les petits entretiens à faire pour tenir son vélo en bonne santé, si je puis dire, est-ce que c'est vrai qu'une chaîne régulièrement nettoyée, lubrifiée, peut prolonger réellement la durée de vie d'un vélo?
5: C'est tout à fait vrai, notamment si vous êtes urbain et vous avez beaucoup d'arrêts, redémarrages, de changements de vitesse. Lubrifiez et séchez votre chaîne derrière pour éviter de vous salir le pantalon.
4: Vrai ou faux, transformer un vélo classique en vélo électrique est interdit en France?
5: Alors non, comme l'intervenant disait tout à l'heure, je conseille de passer par un professionnel quand même pour faire ça et pas de bricoler n'importe quoi sur un vélo trouvé n'importe où.
4: Et puis vous le disiez, il existe des aides financières hein, dans certaines collectivités pour l'achat, la réparation d'un vélo. On ne sait pas toujours, mais il y a un site internet.
5: Voilà, mesaidesvelo.fr, vous avez toutes les informations.
4: Voilà, c'est noté. Merci beaucoup en tout cas Étienne Demure. Vous êtes coprésident de la FUB, la Fédération Française des Usagers de la Bicyclette. Ben, merci en tout cas pour
5: vos éclairages.
4: Bon, j'espère que vous y voyez plus clair, vous qui nous avez écoutés sur votre radio locale ici. Alors vous le savez, pour écouter l'émission, mais aussi toutes les autres, on va sur ici.fr. La semaine prochaine, on va voir comment occuper les enfants pendant l'été sans trop dépenser. Vaste sujet, vos questions, vous les envoyez à paricideséconomies@radiofrance.com.

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1: Bonjour à tous et bienvenue dans votre émission sur les coulisses du cinéma à retrouver chaque dimanche. Et aujourd'hui, dans Ça tourne, je me dois d'être parfait. Parce que j'ai une comédie originale à vous proposer, pas n'importe laquelle, une comédie où l'on pratique l'arnaque en famille. Le film s'appelle Les Parfaits, arnaque en famille. Il sort mercredi dans les salles et j'accueille justement Monsieur et Madame Parfait. Bonjour Madame Parfait Audrey Fleurot, Monsieur Parfait Ramzi Bedia.
2: Bonjour Monsieur Gascoigne.
1: On vous a déjà appelé comme ça ou pas, Parfait?
2: Moi, c'est un nom qu'on me donne souvent dans la vie, même sans ce film.
3: Ah non, j'avoue que c'était la première fois, moi.
2: Les Parfaits ?
3: Oui.
1: Quand vous êtes... Ah, moi, je vous trouve un peu parfaite, quand même.
3: Je vous remercie. Que vous ne me connaissez pas vraiment.
2: Ouais, on lui dit rarement, ça doit la toucher.
1: Voilà, c'est ça. En tout cas, on peut dire merci à notre troisième invité, le réalisateur de Les Parfaits, arnaque en famille. Bonjour, Ludovic Bernard.
4: Bonjour.
2: Bravo.
1: Ludovic, vous savez comment être un invité parfait ?
4: Dites-moi.
1: Il va falloir que vous me donniez et que vous me révéliez tous les secrets de tournage de ce film. Mais d'abord, je vais demander quand même à nos deux comédiens, à vos deux comédiens, je ne sais pas lequel de vous deux est le champion du monde du pitch, Audrey Fleurot, Ramzi Bedia, pour pitcher comme ça rapidement le film.
3: Allez, je me lance.
2: Allez.
3: Donc c'est une famille effectivement d'arnaqueurs de génération en génération. Il y a mon papa qui pratiquait lui-même l'arnaque. Et donc, ça fait des années qu'on fonctionne comme ça, avec chacun un petit peu notre rôle attitré. Moi, je suis the brain. Moi, je trouve les nouvelles arnaques. Et mon conjoint est une sorte de hacker. Enfin, il met en place les choses. Et donc, nos enfants participent aussi. Sauf la fille qui fait un peu une crise d'adolescence et qui se rebelle un petit peu contre ses parents. Et donc, ça fait des années qu'on fonctionne comme ça. Et on se trouve dans une situation terrible. C'est que notre arnaque un peu phare de ces dernières années, qui est une arnaque aux œuvres d'art, ne fonctionne plus. Et surtout, on doit énormément d'argent à une mafia. Et donc, on va être obligé de disparaître. C'est très long.
1: Mais oui,
3: je démarre.
1: Bah, en tout cas, je pense qu'on en a dit pas mal. Ce que je propose, c'est quand même qu'on s'écoute un peu de bande-annonce.
5: Dans notre famille, l'arnaque est un art qui se transmet de génération en génération.
6: On vient encore d'attraper Hugo à changer les notes de ses camarades.
7: Comment voulez-vous que nous, parents, puissions suivre ? Il y a des mégabits, des mégadrives, des octaves, des octets, des tiktok-touk, là. Quelle est l'époque qu'on vit ?
8: Vous alliez faire le coup du siècle, et moi non.
9: Tu fais quoi, papy ?
10: Je m'inscris sur Tinder.
11: À 250 000, l'œuvre est à vous.
12: L'arnaque au faux tableau, c'est mort. Faut trouver quelque chose de plus ambitieux.
1: Voilà, c'est la comédie de l'été, Les Parfaits, arnaque en famille dans vos salles mercredi prochain. Et ce quelque chose de plus ambitieux, Audrey Fleurot, ça passe donc par l'Écosse.
3: Tout à fait.
1: Mais Ramzi, peut-être...
3: Vas-y, Ramzi, prends le relais.
1: On se souvient ou pas de l'Écosse ?
2: Oui, on s'en souvient. Même si on n'y a pas passé énormément de temps, on s'en souvient très bien. Mais dans le film, l'Écosse, pour nous, c'est l'échappatoire.
1: C'est la nouvelle arnaque.
2: C'est surtout pour sauver notre vie, carrément. Parce qu'au début, on fait, comme le disait Audrey à juste titre, on fait des arnaques. Mais il y a des familles comme ça, je me suis renseigné. Il y a des gens qui vivent de briques et de brocs, qui font des petites arnaques à gauche. On s'en arrange très, très bien. Mais là, l'arnaque a dépassé le... Ça nous dépasse parce que notre vie est en jeu. Du coup, l'Écosse se présente comme le paradis pour nous. On y fonce.
1: C'est pas vous le cerveau de la bande. C'est pas vous le cerveau de la famille.
2: Non,
1: c'est Magali.
2: C'est
1: joué
2: c'est
1: par André Fleurot.
2: C'est ma femme le cerveau.
1: C'est quand même votre personnage qui a l'idée d'emprunter l'identité de quelqu'un. C'est ça?
3: Moi maintenant, j'accepte plus que des personnages qui ont un QI extrêmement développé. Voilà, ça fait partie de mes choix. Oui, elle met au point les arnaques. Et là, elle est un petit peu au début du film, elle est un petit peu à court d'imagination et la situation un peu extrême dans laquelle ils vont se retrouver va faire qu'il va falloir pondre une arnaque très très rapidement, la plus grosse qu'on ait jamais montée.
1: Dans le film, un, c'est pas le cerveau du couple. Bon, déjà. Et deux, c'est un peu.
3: Faut que ça soit un peu crédible, quand même. On peut pas partir de si loin.
1: Et deux, c'est un peu le plus pessimiste aussi. Du coup, souvent, on dira, c'est mort.
3: Faut dire qu'il a le rôle le plus difficile, lui, parce que lui, il va vraiment se retrouver au front. Il va devoir se retrouver à faire un boulot dont il n'a pas la moindre... Il n'y connaît rien en whisky. Il parle pas anglais.
1: Ah oui, justement. Le problème, c'est qu'on envoie le plus mauvais en anglais sur le front.
2: Ben oui, mais moi je suis responsable de ma famille, donc je suis ce qu'Audrey me dit, je sais que la pilote est bonne. Donc moi j'essaie de faire tourner l'avion à l'intérieur. Je le vois un peu comme ça.
1: Bon, en plus je crois que dans la vraie vie, Ramzy, l'anglais c'est pas votre fort non plus.
2: Alors cher monsieur Gascoigne, oui. Sachez que je tourne en anglais en ce moment.
1: Mais non.
2: Et que je tourne, ça fait 5 mois que je tourne en anglais. Et il me reste encore 5 mois en anglais et je me suis amélioré.
1: On a hâte de voir l'épreuve. En tout cas, je sais que Audrey Fleurot, pour vous l'anglais ça va.
3: Oui, bah disons que j'ai déjà travaillé en anglais, ouais.
1: Mais on va quand même vérifier. Romain, à la réalisation, tu peux nous mettre, on peut vérifier le niveau d'anglais d'Audrey Fleurot, s'il te plaît.
4: The combination of these two languages, it's super powerful, I think. We stick on the French lines, I mean, of Molière.
2: Oh, sure.
1: Et c'est classe, hein? Molière et tout.
2: C'est bien, dis donc. Là.
3: Je me demande de quoi je parle.
2: L'accent est pas mal.
1: Cette bonne idée de vous retrouver tous les deux, on la doit à vous. Ludovic Bernard, effectivement, le réalisateur de Parfait Arnaque en Famille. Cette idée, elle vous est venue en vous rasant le matin? D'ailleurs, vous n'êtes pas rasé là ce matin.
9: Non, je me rase un peu souvent. Mais l'idée traînait dans ma tête depuis un petit moment. L'idée d'une famille qui arnaque et que les enfants soient impliqués à l'intérieur avec le grand-père et toute la famille.
1: Mais pourquoi tous les deux? On les a jamais vus ensemble en fiction. Hein.
9: C'est ça. Je trouve ça très stimulant de réunir deux personnes qui ne se connaissent pas. Et je savais qu'Audrey aimait beaucoup déjà Ramzy et vice versa.
3: Il va se la raconter maintenant.
2: C'est qu'Audrey, elle voulait vraiment. Moi, j'étais pas chaud.
9: On a dû beaucoup travailler,
3: rallonger le chèque, disons-le.
9: Et donc réunir ces deux personnes, voilà, qui s'amusent constamment à l'écran pour cette comédie, c'était vraiment parfait.
1: Vous avez écrit en pensant à eux.
9: J'ai écrit en pensant à eux, tout à fait.
1: C'est risqué, parce que si l'un ou l'autre avait dit non.
9: Mais c'est toujours bien d'écrire avoir quelqu'un en tête.
3: Il faut un plan B, je pense, quand même.
9: Faut toujours écrire avec quelqu'un en tête et après trouver un plan B, évidemment. Mais il faut toujours. Moi, j'aime bien, en tout cas, l'idée de penser aux acteurs qui peuvent incarner.
2: On était tes deux plans A.
9: A.
2: Les deux
9: A.
2: Ok.
1: Ok. En tout cas, on savait. 5 A. On savait qu'il allait bien porter le kilt aussi.
9: Ben oui, c'est ça. Mais bon. Il le porte divinement bien.
2: C'est pas le truc que j'ai préféré. J'ai préféré tes beaux costumes.
9: Il est divinement beau dans les costumes, dans ses costumes anglais, très british.
2: On a un réalisateur, Monsieur Ludovic Bernard, qui est vraiment ici. Il a beaucoup de goût. Il a du goût. Il est attaché aux détails, aux petits, mais jusqu'aux fringues, avant chaque prise, il venait m'arranger ma cravate, alors qu'il y a déjà la costumière qui est passée, tout le monde est passé. Il y a toujours un mini détail que personne ne voit, un pli dans le slip, il vient arranger.
9: Il y a rien de plus laid qu'une cravate qui pend un petit peu.
2: Mais j'ai compris avec toi.
9: C'est vraiment pas beau, surtout au cinéma.
2: Et t'as entièrement raison.
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1: on se moque de mon accent en anglais. Ça tourne, accueille aujourd'hui l'équipe du film Les Parfaits Arnaques en Famille, une comédie qui va braquer les salles obscures à partir de mercredi. Nous sommes avec Audrey Fleurot, Ramzy Bedia, qui dans le film emprunte l'identité de la famille Parfait, le temps d'une dernière grosse arnaque qui va pas très bien se passer. Un film réalisé par Ludovic Bernard, ambiance.
14: On part en Écosse, on prend la place des Parfaits.
15: C'est vrai que 10 millions, c'est ambitieux. Va falloir la jouer serrée.
2: Gilles Parfait, la perfection à la française.

0: C'est mon truc, apparemment les gens aiment bien quand j'en fais, donc je m'y recolle régulièrement. Puis c'est toujours agréable dans la comédie de mettre des personnages, de faire des personnages qui ne font pas des choses réelles dans la vie et puis les confronter à plein d'autres choses, donc c'est plutôt agréable de faire ça.
1: Et le binôme homme-femme régulièrement qui
0: toujours, toujours la famille, c'est important, la famille est importante, effectivement l'amour est important.
1: À Audrey Fleurot, Ramzi Bedia, on dit toujours que tourner une comédie, ça demande encore plus d'exigence qu'un drame, parce que c'est de la haute précision, c'est vrai ?
2: Oui, moi, il y a toujours eu une forme de snobisme par rapport à la comédie. Moi, je suis vraiment intimement persuadée que c'est compliqué, la comédie, et c'est compliqué de se renouveler, c'est compliqué de s'accorder avec l'humour de l'autre, avec l'humour du réalisateur. Moi, par exemple, quand je reçois très peu de comédies qui me font marrer, quoi. Et donc, c'est quand même un peu la base de mon choix. C'est-à-dire qu'à partir du moment où déjà dans l'écriture, je ne sens pas l'endroit où moi ça me fait marrer, je vois pas comment je vais pouvoir être drôle. Mais oui, regarde, même ce grand garçon là qui fait quand même rire la France depuis pas mal d'années maintenant, on a toujours le stress de pas trouver la porte d'entrée.
1: Alors la difficulté, c'est qu'il faut ne pas rire pendant qu'on est en train de jouer la comédie, parce que je crois qu'entre les prises, ça rigole pas mal quand même avec Ramzi, ou à cause de Ramzi, je ne sais pas.
3: On a besoin, en tout cas, bah Audrey, c'est pas la dernière. Hein.
1: Allez, on balance les dossiers.
3: Ah oui, non, là, j'étais pas... j'en étais super. Mais... on est obligé de maintenir entre les prises
2: un état un peu de connerie.
3: Un état de connerie. Alors j'ai eu beaucoup de chance parce que Audrey est comme moi, mais tous les comédiens sont pas comme ça. Il y en a qui ont besoin de se concentrer, de calme entre les prises. Et beaucoup de chance que Audrey soit comme moi là-dessus, et ou moi je suis comme elle. C'est et l'inverse. On a besoin de déconner. Quand on entend Ludovic dire allez on y va moteur, ben on attend que Ludo nous appelle. Il y a l'oreille qui traîne, mais on maintient un rythme, une ambiance. Et dès qu'on entend Ludo, on vient avec cette ambiance sur le plateau.
1: Comment on les gère, ça, Ludovic, Bernard, réalisateur?
0: Oui, il faut beaucoup laisser faire, effectivement, comme ils disent, il faut laisser s'amuser entre les prises et après retrouver l'énergie du moment pour ce qu'on tourne. Et puis, c'est aussi souvent une question de rythme. On s'est bien entendu tous les trois là-dessus parce qu'ils ont un flow absolument formidable pour la comédie. Et ça, c'est pas tout le monde qui peut l'avoir, ce flow-là. Et ce flow, et puis ces ruptures, pour justement une chute ou quelque chose. Et la comédie, c'est souvent dramatique. Il y a souvent des situations dramatiques dans lesquelles on va chercher l'humour et on va chercher ce qui est drôle. Et c'est ça qui est amusant quand on regarde une comédie, quand on voit Louis de Funès faire l'imbécile sur plein de choses. C'est souvent dramatique. Et puis, c'est pas quelqu'un de sympathique, Louis de Funès.
1: Ah bon?
0: Mais en même temps, il nous fait toujours hurler de rire. Donc, c'est ça, la comédie.
1: Chaque détail compte, je crois, dans une comédie. Ludovic Bernard, pourquoi vous l'avez appelé Magali, le personnage de Audrey Fleurot? Parce que j'ai une petite explication, je sais pas si c'est la bonne. Pourquoi elle s'appelle Magali, son prénom?
0: Je pense que c'est le hasard, là, pour le coup.
1: Vous êtes sûr?
3: C'était quoi votre explication?
1: Magali, c'était déjà le prénom que portait Audrey Fleurot dans Intouchables.
0: Vraiment, c'est inconsciemment.
2: C'est ma deuxième Magali.
3: Garde Magali.
0: Tu t'en souvenais?
2: Pas du tout.
1: En tout cas, tous les trois, vous savez qu'on a une petite tradition dans Ça Tourne. On vous demande de vos souvenirs, des souvenirs sensoriels du tournage. Par exemple, je vais vous demander, Ludovic, l'odeur qui vous a le plus marqué lors de ce tournage.
0: La pluie en Écosse. Juste avant de partir en Écosse, j'espérais qu'il puisse avoir beaucoup d'eau pour que ce soit vraiment l'Écosse. Et il n'a cessé de pleuvoir non-stop.
1: Voilà, je pensais que vous alliez
0: vraiment, on était sous des trompes d'eau.
1: Rapidement, Ramzi et Audrey, l'odeur, peut-être le whisky par exemple. La cornemuse.
3: La salle, quand on a découvert la première fois la salle avec les gros fûts de
0: les tonneaux.
3: Là où on tournait avec les Japonais.
0: Ouais, les tonneaux,
3: cette odeur de whisky et de tonneaux, elle est dure.
0: C'était une vraie distillerie.
3: Oui, on a tourné une vraie distillerie. Je l'ai encore dans le nez.
1: Audrey.
3: Peut-être la mienne d'odeur, tout simplement.
1: Pas mieux.
3: Dégoûté un peu pendant le tournage.
1: Ah oui. On finira sur l'odeur de
2: Ramzi. J'aurais dû y penser.
3: J'aurais dû penser à ça. Je me disais chaque matin, putain, tu fouettes.
1: Merci.
3: Là, t'as oublié.
1: Non, mais c'est sur ce constat assez encourageant, ma foi, que nous finissons cette émission. Merci beaucoup, Audrey Fleurot, Ramzi Bedia, Ludovic Bernard, réalisateur de cette comédie à ne pas manquer, Les Parfaits, Arnaque en famille. Un film qui a tout pour être la comédie de l'été. C'est un film ici, ça sort

0: 20 millions de disques vendus à travers le monde et pas moins de 1700 concerts assurés. Ce talent, c'est bien sûr Patricia Cass. Elle voulait jouer Cabaret sur l'album Cabaret avec un K, s'il vous plaît, daté de 2008 et ce matin sur votre radio ici.
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0: Avec dès l'aube, votre équipe du dimanche parfaitement en place pour votre rendez-vous ici dès 6h. Julie à la rédaction en chef, à la technique c'est Sarah. Dylan au standard en ce 28 juin et Valentine Letesse pour l'actualité. Bonjour Valentine.
3: Bonjour François-Xavier, bonjour à tous.
0: Et ce matin on se prépare déjà à la fête à Toulouse.
3: Où les rugbymen de la ville rose sont attendus à la mi-journée pour présenter à leurs supporters leur quatrième bouclier de Brennus consécutif. Puisqu'ils sont encore sacrés champions du top 14 cette saison.
0: Et on y revient ensemble ce matin.
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0: Dimanche 28 juin, bienvenue à vous ce matin. 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Info Valentine à la une, la fin annoncée d'une canicule historique.
3: De 37 départements en vigilance rouge hier soir, deux seulement sont encore concernés ce matin par cette alerte maximale aux fortes chaleurs, le Bas-Rhin et le Haut-Rhin. Ailleurs, la très grande majorité du territoire enregistre une chute des températures de plus de 10 degrés par rapport à la semaine dernière. C'est le cas à Laval, en Mayenne, Gwendoline Langlois, où la vie reprend enfin.
4: Sur le marché, place de la Trémoille, les clients sont de retour, flânent entre les étals en plein soleil. Inès se balade avec son petit garçon après une semaine de confinement.
5: À part pour les courses, en fin de journée, exceptionnellement, première sortie comme ça dehors, ouais. Parce qu'on a vu les températures qui étaient basses, on a vu qu'il y avait un petit peu de nuages, on s'est dit on va profiter.
4: Devant les stands du marché, les passants prennent le temps de discuter. Même la rôtisserie de Franck, avec ses poulets rôtis, fait le plein.
6: Si, ça y est, là, les gens commencent à ressortir, ça fait carrément énormément de bien. Pour nous, c'est beaucoup plus supportable, même si ça reste très chaud. Mais bon, on reste actif et on boit de l'eau et on en profite.
4: Dans les rues commerçantes, la foule se presse en boutique. Marie a attendu la fin de semaine pour aller faire du shopping avec sa fille en centre-ville.
7: Pas possible de sortir, on n'avait pas vraiment envie avec le temps qu'il a fait. Donc on est resté tranquillement chez nous.
4: Les soldes ont commencé mercredi, un peu timidement, en pleine canicule. La semaine prochaine, Salomé espère avoir plus de monde dans sa boutique de vêtements.
8: C'était assez calme. Après, il y a eu quelques courageuses qui sont venues, notamment pour les soldes. C'est une période assez forte pour les commerçants. Donc oui, c'est important d'avoir du monde.
4: Au cas où les températures remontent, la gérante a installé des ventilateurs pour inciter ses clientes à rester plus longtemps dans son magasin.
3: Des soldes d'été prolongés par le gouvernement pour soutenir les petits commerçants des centres-villes. Clairement boudés, confirme Laure Brunet-Ruy. Délégué général de la Confédération des commerçants de France à cause de ces températures.
9: Les clients ont eu tendance à monter dans leur voiture climatisée et à partir en périphérie pour aller dans des centres commerciaux qui, eux, également étaient climatisés. Donc en centre-ville, on a vraiment souffert d'une baisse très importante du flux piétonnier. En fait, on s'est retrouvé dans une situation où le centre-ville a été totalement sinistré. Les soldes commencent trop tôt. Donc ça fait déjà des années qu'on réclame un décalage des dates des soldes. Quand en plus ça commence dans des conditions aussi catastrophiques alors qu'on sait que ce sont les premiers jours qui sont les meilleurs jours pour les commerçants, c'était vraiment une catastrophe.
3: Une baisse du chiffre d'affaires pour les magasins estimée entre 10 et 30% par rapport à un début de solde classique. Ce retour à des températures respirables, on le doit notamment aux orages, parfois violents et très intenses depuis hier. 13 000 impacts de foudre ont été enregistrés en seulement 6 heures selon l'observatoire Keraunos, soit environ 36 par minute. Des grêlons de la taille de balles de ping-pong sont tombés dans les Yvelines également.
0: Et il est 6h03 sur votre radio ici, la fin des recherches en mer à Biarritz.
3: 4 jours après la disparition d'un plongeur, après l'éboulement d'une falaise dans l'Atlantique, la mairie stoppe les recherches lancées à l'aide d'un drone pour retrouver le corps de l'homme de 34 ans, enseveli avec sa femme, décédée également sous 2000 mètres cubes de roche. Une série d'incendies hier en Auvergne, certains toujours en cours, hier soir selon la préfecture, notamment à Villeneuve-d'Allier en Haute-Loire, 70 hectares parcourus par le feu à 23h. Et un pompier légèrement blessé. Dans l'Allier, 3 incendies, tous fixés ce matin. 126 hectares de terrain sont partis en fumée.
0: Le 4e titre consécutif de champion de France du Stade Toulousain.
3: Emmené par Antoine Dupont et Romain Ntamack, les rugbymen rouges et noirs l'ont emporté face à Montpellier 28 à 20, avant de soulever au Stade de France, Fanny Lechevestrier, leur nouveau bouclier de Brennus, symbole de leur exploit.
2: Les visages encore rougis, hein, tant par la dureté du match que par la chaleur, les Toulousains ont soulevé hier soir le 25e bouclier de Brennus de l'histoire du club, le 4e donc d'affilée, mais beaucoup peinent encore à réaliser, notamment les plus jeunes comme Calvin Gourgue, 21 ans.
10: C'est dingue, en fait je le vois depuis que je suis petit, que ce soit le stade ou d'autres équipes qui le soulèvent, et c'est vrai que c'est une sensation de fou.
2: Et même chez les plus habitués, hein, comme Romain Tamac, on avait besoin d'une pause pour se retourner sur le chemin parcouru, l'ouvreur tricolore qui rejoint dans la légende son père Émile, qui avait lui participé à l'épopée des 4 titres d'affilée il y a 20 ans.
11: On se taquinait avec ça, plus la finale se rapprochait, plus on y pensait, et aujourd'hui on l'a fait, donc on va pouvoir chambrer tous les anciens des années 90 qui sont plus les seuls maintenant.
2: Tout cela sous le regard de Virgile Lacombe, l'un des entraîneurs adjoints, fier de son groupe et de son identité.
12: On est tous très fiers d'eux, et si je prends l'exemple des premières lignes, on a 100% de mecs qui sont formés au club et qui sont passés par centre de formation, donc c'est plaisant de voir ça.
2: En tout, sur les 23 Toulousains alignés hier soir, 12 ont été formés au club, l'une des forces des Rouges et Noirs, l'une des clés aussi pour comprendre cette culture de la gagne.
3: Des Toulousains attendus place du Capitole à la mi-journée pour célébrer leur nouveau titre avec leurs supporters.
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3: La météo, François-Xavier, le temps s'améliore et plus que 2 départements en vigilance rouge canicule ce matin.
0: Exactement, Valentine, en l'occurrence le Bas-Rhin et le Haut-Rhin, vous en parliez il y a quelques instants. Toujours également 12 départements placés, eux, par Météo France en vigilance orange pour risque d'orage. Et justement, à propos ce matin, quelques coups de tonnerre devraient de nouveau se faire entendre à l'intérieur des terres normandes. La présence d'averses faibles également localisées sur la pointe bretonne et le quart nord-est, ainsi que sur le Pays basque. Ailleurs, vous profitez en matinée d'un beau et franc soleil. En après-midi, nos fameux orages gagnent de nouveau du terrain. On les retrouve un petit peu partout, excepté sur la façade ouest du pays et de la région lyonnaise jusqu'à la Riviera, où là encore, l'anticyclone va continuer à vous protéger, occasionnant de très belles conditions pour la fin de votre week-end. Vos températures un petit peu plus respirables, en tout cas par endroits. Avec ce matin 18 degrés à Saint-Malo, nous avons 25 pour Arras et Bordeaux, Limoges 28, Aurillac et Annecy 29, 31 degrés à Toulon, 32 à Thionville en après-midi, à des valeurs échelonnées entre 25 et 34 degrés. Encore une pointe toutefois à 37 degrés du côté d'Avignon. Vous nous retrouvez bien sûr sur votre radio locale, ici Vaucluse.
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0: Vous connaissez le Roland Magdan, comédien et humoriste de grand talent, mais étiez-vous familier du Roland Magdan, producteur de musique, à qui l'on doit notamment cet énorme succès de l'année 1982, disque d'or pour Thierry Pastor. Réécoutez le coup de folie sur votre radio ici, 6h07. Bonjour.

0: Très beau dimanche, accompagné par votre radio. Ici est Thierry Pastor pour le coup de folie, 16h10.
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0: Cet été, Valentine, et si la motivation se fait sentir, évidemment, c'est possible de bouger sans salle de sport ni matériel à disposition.
3: Tout à fait. Mmh. Une simple serviette suffit pour réveiller l'ensemble du corps. Oh. Alors on dit go pour l'exercice. Du tirage que vous pouvez même faire à la plage.
0: En plus, ça rime, c'est magnifique. On se prépare donc à un été sportif sans aucune excuse. Méthodo en compagnie, bien sûr, de notre coach maison Nordinatam. On va le retrouver à 6h15, 2 minutes pour être en forme. Et puis ce soir, sur France 5 à 21h05, vous pourrez dire « Joyeux anniversaire, Lady Liberty ». Bah oui, à l'occasion des 140 ans de la Statue de la Liberté, un documentaire original diffusé ce soir et qui nous rappelle cette création « So Frenchy ». Eh oui, ce matin, le réalisateur du programme, Philippe Collin, nous explique d'ailleurs au micro de Patrice Gascoigne s'il a été facile ou non de retrouver des images d'archives de l'époque. Rendez-vous dans vos coulisses télé, ça se passe à 6h20. Côté musique, ce matin c'est de la douceur au programme avec le légendaire Billy Paul. Billy Paul, Your Song, c'est à partager ensemble juste avant les infos de 6h30. À ma montre, il est 6h11, tout de suite, une actu de vos territoires que l'on doit à nos camarades d'ici. Héros, nous rapportons, c'est le cas de le dire, un jackpot perfis, Valentine.
3: Ils ont donc gagné à deux.
0: Précisément, ouais, c'est un truc de malade. En fait, il y a une habitante de la commune de Lunel, après avoir gratté un tiret cash de la gamme Illico, qui a décroché la très jolie somme, c'est le moins qu'on puisse dire, de 500 000 euros. Ça s'est passé en fait au bureau de tabac Le Brazza, où la jeune femme, qui était accompagnée par son papa, alors que chacun avait acheté son propre ticket, a donc remporté le magot.
3: C'est rigolo, sachant que la ville de Lunel détient déjà le record de gains pour le département de l'Hérault, grâce à 67 millions d'euros. C'est un couple de retraités qui l'a remporté en janvier 2022.
0: Alors, Lunel, le QG des millionnaires, où tout devient réel.
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0: Elle a tout d'une grande, comme dirait l'autre. Elle s'appelle Manon Lisa et cette artiste a pris le parti de revisiter les plus grandes chansons françaises pour en faire des textes engagés. Parmi ses pépites, Le Petit Pêcheur. C'est une nouveauté de votre radio ici à 6h12. C'est l'histoire.

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1: Nouveauté ici, l'artiste Manon Lisa, pour découvrir ensemble le petit pêcheur et pour vous souhaiter la bienvenue chez nous ce matin. 6h15 et une vitalité à toute épreuve grâce aux petits gestes conseillés par notre coach. Bonjour Nordinata.
2: Bonjour.
1: Alors ce dimanche, Nordine, vous allez nous montrer qu'une simple serviette de bain peut en fait devenir un véritable outil pour faire du sport.
2: Aujourd'hui, beaucoup de personnes pensent qu'il faut forcément du matériel compliqué ou une salle de sport pour bouger. Alors qu'une simple serviette de bain peut déjà permettre de solliciter énormément de muscles. On débute debout, les bras le long du corps avec une serviette. Vous tendez les bras devant vous avec une extrémité dans chaque main. À partir de là, vous allez tirer légèrement de chaque côté, comme si vous vouliez déchirer la serviette. Et en même temps, vous ramenez les coudes vers l'arrière. On revient en position, je détends la serviette, et ensuite je tire dessus, tout en ramenant les coudes vers l'arrière. L'objectif est de garder une tension durant tout le mouvement. Et grâce à ça, vous allez solliciter le dos, les épaules et notamment les bras. Et vous pouvez effectuer 3 séries de 15 à 20 répétitions.
1: Moi, ce que je retiens, Nordine, c'est qu'en fait, en réalité, même un objet du quotidien peut devenir un outil pour notre pratique sportive.
2: Tout à fait. On passe à un deuxième exercice, durant lequel vous allez prendre la serviette, une extrémité dans chaque main. Vous allez passer les bras au-dessus de la tête. Et à partir de là, tout en gardant les bras tendus avec les mains au-dessus de la tête, vous allez effectuer un mouvement de squat. Le buste reste droit, j'inspire en fléchissant les jambes, les fesses viennent en direction du sol, les bras restent tendus et je souffle en revenant en position initiale. J'inspire, je fléchis les jambes, les bras restent bien tendus, je tire un petit peu sur la serviette et je souffle en revenant en position initiale. Le fait de garder la serviette tendue au-dessus de la tête va obliger le haut du corps à rester actif et droit. Et grâce à ça, vous allez solliciter notamment les jambes, les épaules, le dos et forcément, on effectue du gainage. Vous pouvez effectuer 3 séries de 10 à 15 répétitions. Pour terminer, gardez en tête que pour bouger davantage, il n'est pas toujours nécessaire d'avoir beaucoup de matériel. Mais on l'a vu, avec une serviette, avec une bouteille d'eau, mais surtout la motivation, ça suffit largement. Allez, à vous de jouer.
1: Merci beaucoup Nordinata. Bon, on vous retrouve sur notre site ici.fr puisque vous nous y partagez d'autres gestes très simples pour bouger facilement. 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Plus d'excuses, 6h17 avec vos chansons préférées comme tout au long de la journée sur votre radio ici. Julien Doré est au programme avec

0: Caline et l'inimitable Julien Doré ici. Merci de nous avoir choisis pour démarrer ce dimanche 28 juin.
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0: Il est 6h20, retrouvons tout de suite celui à qui aucune info média n'échappe. Bonjour Patrice Gascoin.
2: Bonjour François-Xavier, bonjour à tous.
0: Pour nos coulisses télé du dimanche matin, Patrice, vous avez repéré un documentaire de France 5 qui retrace l'extraordinaire histoire de la Statue de la Liberté.
3: Il y a 140 ans, en 1886, la Statue de la Liberté se dressait pour la première fois sur une île à l'entrée du port de New York. Il est temps de lui souhaiter un joyeux anniversaire.
4: Happy birthday, Miss Liberté.
3: Ça, c'est un happy birthday signé François Mitterrand. Et si je vous parle de cette grande dame, devenue le symbole mondial de l'Amérique, c'est parce que ce soir, France 5 lui consacre un documentaire intitulé tout simplement Lady Liberty. L'occasion d'apprendre plein de choses sur cette idée française. C'est fou, par exemple, de se dire qu'elle est née lors d'un dîner en 1865, près de Versailles. Cette idée a pris forme et est devenue un cadeau entre deux républiques, symbole d'une profonde amitié entre la France et les États-Unis. Une statue incarnant des idéaux communs de démocratie, de liberté, de justice. J'ai demandé à Philippe Collin, l'auteur de cette série documentaire en 3 épisodes à découvrir ce soir sur France 5, s'il avait été facile de retrouver des archives d'époque pour raconter l'histoire de Lady Liberty. Philippe Collin.
5: Alors, ces images, elles viennent de fonds très différents. Évidemment, d'abord, il y a l'INA, mais il y a aussi des cinémathèques en région. Et puis, j'ai une équipe de documentalistes qui cherche beaucoup, notamment à l'étranger, et là, forcément, pour Lady Liberty, on avait accès à des archives américaines. Donc voilà, c'est un corpus iconographique assez large, avec des images inédites et assez incroyables, notamment celle des GIs américains qui, en 44-45, au moment où Colmar est libéré, découvre le musée Bartholdi à Colmar, et entre dans le musée et découvre des miniatures de la Statue de la Liberté. Ils sont très émus, ils l'embrassent, c'est très beau. Donc on a beaucoup d'archives comme ça, assez inédites, et ça a été une grande aventure de collecter toutes ces images.
3: Philippe Collin, l'auteur de la série documentaire Lady Liberty, ce soir sur France 5. Bravo aussi au dessinateur Sébastien Goethals qui intervient avec ses dessins quand les archives n'ont ni photos ni vidéos pour illustrer le récit historique. Lady Liberty dès 21h10 sur France 5, et on garde ce souffle de liberté demain pour de nouvelles coulisses télé.
0: Les fenêtres grandes ouvertes et le micro allumé, bien entendu. Merci Patrice Gascoin, à demain, 6h23 sur votre radio ici, dans moins de 7 minutes, c'est le retour de l'info. Avec vous, Valentine Letez, l'actu française et internationale résumée en 90 secondes. Et puis à 6h32, l'info du jour, Valentine, ce sont bien sûr les conséquences sinistres de cette canicule.
6: Des funérariums complets à Paris, des pompes funèbres débordées dans le reste du territoire. Le bilan humain de cette canicule s'annonce catastrophique. Reportage à 6h30.
0: Avant ça, le programme sur votre radio ici se compose de votre horoscope concocté par Catherine Viguier. Il est à retrouver derrière Billy Paul, Your Song, pour la détente de votre dimanche d'été. C'est garanti.

0: Un week-end que l'on vous souhaite très agréable à l'écoute de votre radio ici, notamment en présence de Billy Paul pour cet immense standard, Your Song, 6h28. Bonjour Catherine Viguier.
1: Bonjour François-Xavier.
0: Avec vous l'horoscope de notre dimanche 28 juin 2026. Catherine, c'est un beau dimanche pour tous les signes visiblement.
1: Ah, un esprit d'indépendance souffle sur notre zodiaque.
2: Bélier, vous vivez un chouette dimanche, peut-être ailleurs que chez vous et c'est top.
3: Taureau, de bonnes choses, simples, comme le temps d'un déjeuner convivial.
4: Gémeaux, vous ne passez pas ce dimanche seul, sans quoi vous pensez à quelqu'un très fort.
5: Cancer, on vous fait une place en or, mais quelque chose vous travaille.
6: Lion, journée attractive avec l'amour qui règne, un compliment que l'on vous fait.
7: Vierge, vous êtes en décalé avec l'ambiance de cette journée, et en fait, c'est une bonne chose.
8: Balance, foncez si l'on vous invite à respirer un autre air. Vous avez besoin de reprendre votre souffle.
9: Scorpion, quelque chose ou quelqu'un vous aide à vivre et vous change les idées.
10: Sagittaire, la lune met en exergue vos ressentis, il sera question d'en faire quelque chose qui vous ressemble.
11: Capricorne, vous vous engagez dans une relation sans doute affective mais mûrement réfléchie.
12: Verseau, vous aurez une bonne image de vous et ce sont les autres qui y contribuent.
13: Poisson, vous devez, comme hier, réfléchir à votre travail, à votre place dans la société.
14: Et pour nous tous, on imagine un truc joyeux qui n'attend que nous.
0: Allez, c'est parti pour la bonne vibe, comme qui dirait. Merci beaucoup Catherine Viguier pour cet horoscope, qui est à retrouver bien sûr, comme chaque jour, sur l'application ICI. Je vous rappelle que nous avons le plaisir de vous offrir votre guide de voyage Michelin à l'occasion des 100 ans de cette très très belle collection. 0810 055 056. Votre message personnel passé à l'antenne auprès de Valentine et moi-même un petit peu avant 7h. On compte sur vous ce matin. Je vous souhaite évidemment bonne chance. Nous sommes le dimanche 28 juin 2026. Merci de rester fidèles à votre radio ici. Il est 6h30. Toute l'actualité en France et dans le monde. Place aux 90 secondes. C'est avec vous, Valentine Letès.
15: Chute des températures. Cette nuit, nous sommes passés de 37 départements en vigilance rouge canicule à seulement 2 ce matin. Le Bas-Rhin et le Haut-Rhin en Alsace, 31 autres sont en orange. Après 11 jours d'une chaleur irrespirable et aux conséquences terribles, près de 74 morts par noyade ont été comptabilisés par les autorités depuis le début de cet épisode caniculaire. La plupart, selon le ministre de l'Intérieur, dans des plans d'eau, fleuves et rivières interdits à la baignade ou non surveillés. Des grêlons de la taille de balles de ping-pong, des impacts de foudre toutes les 2 minutes. Avec cette chaleur, le ciel craque et des orages éclatent depuis hier du centre au nord de la France. Sur la route Prudence, les pompiers signalent énormément d'arbres et de poteaux électriques couchés sur la chaussée. Les soldes d'été prolongés par le gouvernement pour soutenir les petits commerçants des centres-villes, clairement boudés à cause de ces températures. Selon la Confédération des commerçants de France, le chiffre d'affaires est estimé en baisse entre 10 et 30% par rapport à un début de solde classique. 4e titre consécutif de champion de France pour le Stade Toulousain. Vainqueur de la finale du top 14 de rugby hier soir face à Montpellier au Stade de France. Les joueurs sont attendus place du Capitole à la mi-journée dans la Ville Rose pour célébrer leur titre avec les supporters. Et puis la séance à 5€ jusqu'à mercredi. C'est la fête du cinéma dans toute la France. Votre place en salle est à tarif réduit et à tarif unique.
0: 6h32, l'info du jour, Valentine, c'est la saturation des pompes funèbres.
15: Avec la canicule, le nombre d'appels au SAMU, aux pompiers, les passages aux urgences explosent et les chambres funéraires se remplissent. Les 2 funérariums de Paris affichent même complet depuis hier matin. Et ce n'est pas un cas isolé. Ajera Mohamed, un patron de pompes funèbres dans l'Indre, vous l'a confirmé.
16: Emeric n'a que quelques minutes à nous accorder. Ses journées sont très longues en ce moment. D'ailleurs, quand il nous répond, il est sur la route.
17: Alors là, on est dans un corbillard et on se dirige vers la Châtre car à Châteauroux, il n'y a plus de place dans les funérariums. C'est vrai que là, cette semaine, ça a été exceptionnel.
16: Exceptionnel comme le nombre d'appels que ce gérant d'une petite entreprise familiale de pompes funèbres a reçu cette semaine.
17: Le jeudi, on a fait 3 décès dans la journée. Vendredi, on en a fait 1 et là, un de plus aujourd'hui. C'est l'hécatombe. Excusez-moi l'expression, mais il tombe comme des mouches.
16: Officiellement, on ne lui communique pas les causes des décès, mais pour Emeric, le lien avec la canicule ne fait aucun doute, surtout quand il entre récupérer les corps des défunts à leur domicile.
17: Ils sont pas vieux, hein. On a fait 1 personne âgée dans les 5. Les bâtiments, ils sont pas isolés. On rentre dans les bâtiments, il fait excessivement chaud. Si on rafraîchit qu'avec des ventilateurs, alors c'est moi du peu, mais bon, ça rafraîchit pas beaucoup. Donc les corps sont au point de rupture. Hein. C'est ce qu'on ressent. Ouais.
16: Si la situation reste sous contrôle, le patron redoute les jours à venir et surtout, il redoute un nouvel épisode de canicule aussi intense d'ici la fin de l'été.
17: Ça risque d'être compliqué, oui. On va se retrouver comme la période du Covid où va falloir trouver des solutions.
16: C'était quoi les solutions ?
17: Ils ont réquisitionné des bâtiments pour entreposer les corps.
16: Un traumatisme à l'époque pour les familles des victimes et pour les employés du secteur funéraire.
15: Et pour l'instant, pas de chiffres pour évaluer cette surmortalité plus que probable. La ministre de la Santé, Stéphanie Rist, les attend d'ici la semaine prochaine.
0: Merci beaucoup, Valentine Letès. Et le retour de l'info est prévu à 7h sur votre radio ici. 6h33, on vous souhaite un excellent réveil. Avec nous, parlons un peu de votre météo de ce dimanche 28 juin 2026. Tendance à l'amélioration. Plus que deux départements en vigilance rouge pour canicule ce matin, en l'occurrence le Bas-Rhin et le Haut-Rhin. Toujours 14 départements classés, eux, par Météo France en vigilance orange pour risque d'orage. Et justement, à propos ce matin, quelques coups de tonnerre devraient de nouveau se faire entendre à l'intérieur des terres normandes. La présence d'averses faibles également. Elles sont localisées sur la pointe bretonne et le quart nord-est ainsi que sur le Pays basque. Ailleurs, vous profitez en matinée d'un beau et franc soleil. En après-midi, nos fameux orages gagnent de nouveau du terrain. On les retrouve un petit peu partout, excepté sur la façade ouest du pays et de la région lyonnaise jusqu'à la Riviera, où là encore l'anticyclone va continuer à vous protéger, occasionnant de très belles conditions pour la fin de votre week-end. Vos valeurs, elles sont un petit peu plus respirables, en tout cas par endroit. En matinée, nous avons 18 degrés à Brest, 25 à Chantilly et Périgueux, pour la souterraine 28, Mur-de-Barrez et Saint-Étienne 29 degrés, 31 degrés à Cannes, 32 toujours à Neufchâteau en après-midi, des valeurs échelonnées entre 25 et 34 degrés, une pointe également à 37 degrés, toujours du côté d'Uzès, où vous nous retrouvez sur votre radio locale, ici Gare Lozère.
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0: Figure absolument incontournable de la chanson francophone, Monsieur Jean-Jacques Goldman, auteur notamment, vous le savez certainement, pour Céline Dion, Johnny, Patrick Fiori ou encore Calogero, mais aussi Goldman en solo, évidemment, au micro, comme pour vous chanter par exemple, Elle attend, en ce dimanche sur votre radio ici, à 7h25, bienvenue à vous.

0: C'est un plaisir de vous accueillir ce matin auprès de vous sur votre radio. Ici Jean-Jacques Goldman. Elle attend. Beau dimanche.
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0: Et à l'occasion de cet été 2026 qui d'ores et déjà bat son plein, c'est le moins qu'on puisse dire, ce 28 juin, votre radio ici vous assiste dans l'organisation de vos week-ends et vacances. Et oui, à votre guide de voyage Michelin a gagné à l'occasion des 100 ans de cette fameuse collection de guides touristiques. Bien plus qu'une destination, c'est une histoire, des traditions, un patrimoine. Et pour sûr, tout plein d'idées pour cultiver votre curiosité. 0810 055 056, c'est Dylan qui vous attend au standard ce matin pour recueillir le message de votre composition que vous passerez à l'antenne auprès de Valentine et moi-même un petit peu avant 7h. À vous de jouer donc pour cet exemplaire du guide de voyage Michelin 0810 055 056. Accueillons également Jermaine Jackson et Pia Zadora. When the rain begins to fall, c'est la musique du dimanche matin sur votre radio ici. 6h39, 10 ans que vous l'utilisez pour vos démarches administratives en ligne dans vie numérique, vie privée. Ce matin, Valentine Letès, on parle avec vous de France Connect.
3: Plus de 45 millions de Français l'utilisent pour accéder à leur remboursement de santé, pour connaître leurs soldes de points sur leur permis de conduire ou encore pour percevoir leurs allocations sur le site internet de la CAF. Au total, France Connect permet d'accéder à plus de 1400 administrations françaises avec un seul compte et un mot de passe que vous utilisez déjà pour accéder à un fournisseur d'identité comme Amélie.fr ou le site des impôts. C'est tout l'intérêt de ce service proposé par l'État. Simplifier les démarches. Finalement, c'est comme si vous alliez au guichet de votre mairie, mais en ligne. France Connect assure à la commune qui elle a en face d'elle et très concrètement, il fait office d'intermédiaire. Pour vous connecter à votre compte la CAF, par exemple, vous devez rentrer vos identifiants France Connect, prenons ceux du site des impôts. Lorsque c'est fait, France Connect compare les données personnelles de votre compte sur impots.gouv.fr avec celles du RNIPP. C'est un répertoire géré par l'INSEE, l'Institut National de la Statistique, sur lequel tous les Français et tous les résidents de notre territoire sont enregistrés. Vos données personnelles sont comparées et vérifiées, puis votre identité validée, votre existence officielle confirmée et vous accédez au service.
0: Mais très concrètement, on parle de quelles données personnelles, Valentine ?
3: Le cœur des données sur vous, qui permettent de vous identifier de manière unique. Votre nom de famille, vos prénoms, sexe, date et lieu de naissance. Quelques données complémentaires peuvent s'ajouter en fonction du service en ligne, votre adresse mail notamment. Mais France Connect ne les conserve pas. Il se contente de sécuriser cet échange d'informations, ce qui permet aussi aux plus petites administrations de ne pas avoir à gérer de base de données. La seule donnée personnelle conservée pendant 6 mois uniquement, c'est votre adresse IP, un numéro unique attribué à chaque appareil pour retracer la connexion et retrouver l'utilisateur en cas de problème.
0: Et pour tout savoir sur les traces de vos connexions sur Internet, justement, rendez-vous sur ici.fr, page vie numérique, vie privée, votre chronique de retour samedi prochain à 6h38 sur votre radio ici.
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0: 6h42, bonjour et bienvenue sur votre radio ici, qui vous donne rendez-vous avec l'histoire comme chaque matin, grâce à Stéphane Bern, le meilleur de voyage dans le temps et ce matin au temps de la terreur et des galettes.
7: Après la Révolution française, il fallait se méfier de ses paroles, de ses habits, mais aussi de ses pâtisseries. On ne risquait pas l'indigestion, mais la décapitation. Imaginez une table familiale du début du mois de janvier. Une galette dorée, des rires, un enfant qui...

0: Pierre-Louis Manuel s'adresse aux membres de l'Assemblée de la Première République. Révolutionnaire convaincu, il propose qu'aucun ministre de quelque culte que ce soit ne pourra célébrer des fêtes sous le nom de Fête des Rois. Ces fêtes sont anti-civiques et contre-révolutionnaires. Sans alcool, la fête est plus folle et sans galette, on ne se fait pas couper la tête. Un an plus tard, c'est un comité révolutionnaire qui demande de surveiller les pâtissiers et les orgies dans lesquelles on fête l'ombre du dernier tyran. Une chasse à la galette qui n'empêche pas la tradition de perdurer dans les foyers.
1: Ce n'est pas moi qui aurai la forme, c'est moi qui l'ai.
0: Et une fois la période révolutionnaire terminée, la fée finira par retrouver sa place et la galette son nom. La révolution a eu beau couper les têtes, on ne coupe pas l'appétit. La révolution aura aboli les privilèges, mais pas la gourmandise.
2: Et moi je dis slurp. Merci beaucoup Stéphane Bern. Voyage dans le temps à retrouver pour vos inédits. Demain, lundi, ça se passe juste avant les infos de 8h sur votre radio ici. En ce qui nous concerne, il est 6h44 à la une de Rustica. Cette semaine, ma chère Valentine, cultiver les légumes du soleil.
3: L'aubergine, le poivron ou encore la tomate. Mmh. Les conditions idéales pour obtenir de belles récoltes. Notre spécialiste jardin vous les détaille dans quelques minutes.
2: C'est Alain Delavie, directeur des rédactions de Rustica, qui nous répond juste après. Cet artiste qui préfère les éclairs au soleil, figurez-vous, et compose avec leur concours une bien jolie symphonie, Zao de Sagazan, que vous avez reconnu forcément sur votre radio ici, vous réveillez.

0: des éclairs.
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1: Cultiver les légumes du soleil, on adore l'idée en tout cas. Et nous en parlons ce matin de cette méthodologie pour, avec Alain Delavie, directeur des rédactions de Rustica. Bonjour Alain.
4: Bonjour François Xavier.
1: Ravi de vous accueillir Alain. Alors dites-moi avant toute chose, qu'est-ce qu'on appelle finalement ces fameux légumes du soleil? Quels sont-ils?
4: Alors la plus connue peut-être c'est la tomate. Mm-hmm. Donc c'est effectivement des légumes qui apprécient l'été.

0: le plein soleil pour pouvoir donner des beaux fruits, mais ce sont aussi d'autres cousins ou cousines de la tomate, de la famille des solanacées, les aubergines, les piments, les poivrons. On pourrait mettre aussi les courges, mais là, cette semaine, on s'est concentré sur ces légumes qui, en fait, on va dire, rentrent dans la ratatouille, mais voilà, ouais. C'est pas la référence. C'est plutôt des légumes qui sont avides de soleil, de beaux jours, et qui doivent être bien exposés en pleine lumière pendant l'été.
1: La bonne ratatouille de l'été qui fait du bien. Concernant l'apport en eau, quelle quantité est-ce qu'on doit prévoir pour ces fameux légumes du soleil, Alain ?
0: Alors, ce sont des légumes qui sont gourmands en eau, et en fait, on considère qu'il leur faut 20 litres au minimum par semaine.
1: Ah, d'accord.
0: Pour chaque pied. Chaque pied, hein, c'est pas pour l'ensemble des cultures.
1: Pour chaque pied,
0: que ce soit cultivé en pleine terre ou dans un pot, prévoyez au moins 20 litres par semaine. Alors, ceux qui ont des arrosages automatiques et autres, ça fait 20 millimètres par mètre carré et par semaine.
1: D'accord.
0: 20 litres. Donc, ça fait quand même quelques arrosoirs chaque semaine.
1: Il y a besoin de beaucoup d'engrais également ou pas ?
0: Alors, c'est des plantes gourmandes en eau, mais gourmandes aussi, oui. Elles demandent de la nourriture. Alors, quand on les a plantées, il faut mettre du compost et c'est environ 2 ou 3 kilos par mètre carré. Et puis ensuite, eh bien, on va mettre un engrais organique en poudre sur la terre, en griffant juste en surface. Alors, on trouve des engrais pour tomates ou si vous avez un engrais pour fraisier, les deux sont valables. Ce sont les meilleurs. Pensez à nourrir. Et puis, si vous avez du purin d'ortie, parce que c'est très à la mode et les orties, il y en a souvent à foison, n'hésitez pas à arroser avec un purin d'ortie dilué dans l'eau d'arrosage et en sachant qu'on ne mouille pas les feuillages, hein, bien sûr.
1: Bien sûr.
0: Et voilà. Oui, ce sont des plantes gourmandes.
1: Et très, très rapidement, Alain, est-ce que nos légumes du soleil peuvent prendre des coups de soleil, justement ?
0: Eh bien, oui. Si vous regardez une tomate, les fruits sont souvent sous les feuilles. Et c'est pas fait pour les cacher des oiseaux ou d'autres gourmands, ça, c'est sûr. Mais c'est aussi aux heures les plus chaudes, quand vraiment les températures sont au-dessus de 30 degrés, ben, ça protège les fruits. Et les feuillages que l'on conseille en fin de saison, eh bien, voilà, il est justifié quand le soleil est moins chaud. Mais on peut avoir des coups de soleil et on va voir la surface pâlir de nos tomates et devenir marron, tout simplement parce que ces pauvres tomates ont pris un trop gros de chaud. Mais oui, les coups de soleil, c'est valable aussi pour les légumes et le jardinier et la jardinière. Faites attention pendant tout l'été.
1: On laisse les feuilles et on évite évidemment la crème, même indice 50. Merci beaucoup Alain Delavie d'avoir été à mes côtés.
0: Bonne journée.
1: De même, Alain Delavie, directeur des rédactions de Rustica, on le rappelle, est le dernier numéro du magazine qui est d'ores et déjà disponible chez votre marchand de journaux habituel. Jermaine Jackson et Pia Zadora pour votre réveil estival et dominical, s'il vous plaît. Vous écoutez When the Rain Begins to Fall sur votre radio ici. Bonjour à vous, 6h51.

0: 1984, When the Rain Begins to Fall, toujours aussi efficace, plus de 40 ans plus tard. Jermaine Jackson, en duo avec Piazzadora sur votre radio ici. 6h54, ce matin, nous sommes dans la Loire à Saint-Étienne avec Ange. Bonjour Ange.
1: Bonjour Ange.
2: Bonjour, bonjour à tous.
0: Ravi de vous accueillir, c'est un très joli prénom en tout cas, Ange. Merci d'être avec nous ce dimanche matin. Quel est, ma chère Ange, votre message personnel, s'il vous plaît?
2: Alors, j'avais un message pour une amie très chère à mon cœur. Elle s'appelle Colline et je voulais lui passer un grand bonjour, lui souhaiter une très belle journée, lui dire surtout que je pense énormément à elle. Je ne l'ai pas du tout oubliée.
1: Voilà, pourquoi vous l'auriez oubliée, Ange?
2: Parce que je devais la voir ce week-end et finalement, je ne peux plus.
0: Ah, c'est pas parce que vous l'avez oublié, du coup.
2: Pas du tout.
0: On est rassuré.
2: Pas du tout. Non, non, je suis en famille ce week-end, c'était pas du tout prévu.
0: Okay.
2: Et voilà, je sais qu'elle ne m'en veut pas, mais je me dis que si je lui fais un petit mot à la radio, elle m'en voudra encore moins. Elle sera contente de m'entendre.
0: Qu'est-ce que vous deviez faire avec Colline ce week-end?
2: On devait aller se balader ensemble. Et puis finalement, il a fallu que je sois avec ma famille. Mais on devait aller se promener ensemble au col de la République. C'est à côté de Saint-Étienne, en forêt. On avait prévu un grand week-end de balade. Finalement, on fera ça le week-end prochain.
0: Partie remise.
1: Et pour vous faire pardonner, j'en ai même un petit cadeau pour vous ou pour Colline. Vous choisissez de lui offrir ou pas.
0: Voilà, c'est vraiment vous qui voyez. En tout cas, nous, ce qu'on fait, c'est qu'on vous envoie votre guide de voyage Michelin à la maison. Et après, c'est vous qui décidez, Ange. Ça vous va ou pas?
2: Alors, c'est parfait. Si je lui offre en plus, elle va être vraiment absolument ravie.
1: Elle vous pardonnera, au moins.
0: Bah ouais, bien sûr.
1: Un petit cadeau, Ange. Comme ça.
0: On vous fait un gros bisou.
2: Merci, gros bisous à vous, à bientôt.
0: Très bonne journée Ange et très bon week-end à Saint-Étienne dans la Loire. Et à 6h57, retrouvons celui qui vous propose sa revue de presse décalée, bien évidemment, mais surtout qui vous met les points sur les i. Willy Rovelli, bonjour.
3: Bonjour, bonjour, bonjour tout le monde. Et on commence avec un point Patrick Bruel. Regarde ma bite. D'après une ancienne choriste, Patrick Bruel se serait jeté sur elle dans les coulisses d'un concert simplement vêtu d'un slip rouge. Alors que normalement, un slip rouge, c'est que je m'arrête. Et un slip vert, c'est que je passe. Après, aujourd'hui, on n'est plus sur un slip marron, vu comme il est dans la merde.
4: Oh non.
3: Voici une canicule historique sur tout le pays qui a fait ressurgir le débat le plus débile de tous les temps. Si tu n'as pas la clim, tu es de gauche. Si tu as une clim, tu es facho. Après, c'est vrai que la clim, c'est SS, sans sueur. La clim en temps de canicule, c'est le symbole parfait de l'humanité. On crée un problème, on invente une machine pour survivre au problème, puis on reproche à la machine d'exister. Voilà, l'homme est facile, on est facile. Une canicule qui tombe pile la semaine où l'Assemblée nationale discute de la fin de vie. C'est pas idiot, c'est pas idiot. La canicule dans le milieu du Viager, on appelle ça le salon de l'immobilier. Avec cette chaleur, Picard réalise des records de vente. Picard, il est pas surgelé, il est surblindé. Le métier le plus attirant en ce moment, vendeur au rayon chez Picard. Je bosse chez Picard. Oh oui, fais-moi l'amour. Lorsqu'on subit une canicule comme celle-ci, on se dit finalement que Véronique Courgeot était une mère très protectrice. La chanteuse Gage Paty est morte. C'est Gage Paty. Gage Paty est morte des suites d'une longue maladie, en l'occurrence la reprise de sa chanson Étienne Étienne par Afida Turner. À Narbonne, interdiction de se balader torse nu ou en maillot de bain en ville sous peine d'amende. D'après le maire, c'est une question de civilité et souvent aussi une question de déodorant. En Finlande, des pilotes de l'armée de l'air sanctionnés après avoir dessiné des pénis dans le ciel lors d'un vol d'entraînement. Oui, en Finlande, on ne fait pas l'hélicoptère avec sa bite. On fait une bite avec l'hélicoptère. La chef, elle est... Un jeune homme de 19 ans condamné à 30 mois de prison pour avoir violé des chèvres pendant plusieurs mois dans une ferme près de Marseille. Il va pouvoir participer à la nouvelle émission d'M6, Top Chèvre. Certains, comme Bruel, ont des problèmes de caquette, d'autres de biquette. Après, perso, je vous avoue que moi aussi, je me suis tapé une cinquantaine de fois la chèvre de Francis Weber, bien sûr. Enfin, la question du jour. Est-ce que quand on appelle le numéro vert canicule, on nous dit allô? Allô? Allô? Vous avez 2 heures. Vous avez... Allez, passez un bon dimanche et à tout à l'heure midi.
0: Willy Rovelli qui vous donne rendez-vous avec Fabien et Nicolas, bien sûr, tout à l'heure. Valentine Letess, merci d'avoir été à mes côtés à cette occasion de cette belle saison.
1: Merci à vous, François-Xavier. Je vous dis à la saison prochaine.
0: Mais j'espère bien. Et tout de suite, c'est l'équipe d'ici matin que l'on retrouve dans votre région. Bonjour à vous.
4: Et bonjour le Gard et la Lozère. On est le dimanche 28 juin, quasiment une semaine avant le début des grandes vacances. On se réveille tous ensemble jusqu'à 9h. C'est parti.
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4: Il est 7h. Bon réveil avec toute l'équipe d'ici matin. Les infos à 7h, c'est avec vous Joséphine Ortuno, bonjour.
6: Bonjour Elisa, bonjour à tous.
4: Un important dispositif de sécurité déployé hier à Saint-Gilles.
6: Des gendarmes, des policiers, des membres du GIGN pour faire sortir un homme retranché dans son appartement. Cela s'est passé hier matin, une longue intervention qui s'est terminée dans l'après-midi, Julie Smul.
7: Oui, les premiers gendarmes arrivent après 8h du matin rue du Quai, selon le maire de Saint-Gilles, Eddy Valadier. Très vite, ils sont rejoints par des policiers et par le GIGN d'Orange pour faire sortir cet homme de 50 ans qui se présente comme un ancien militaire. Au début, il jette des objets par la fenêtre de son appartement, une télé, des meubles, des matelas, puis il affirme aux forces de l'ordre qu'il détient des armes. Lors de l'intervention, il tient des propos incohérent, affirme Eddy Valadier. Ce qui est sûr, c'est qu'il refuse toute négociation et ne veut pas mettre un pied dehors. Jusqu'à l'intervention du GIGN à l'intérieur de son appartement, l'homme se rend à 16h30 sans incident.
6: Et l'homme de 50 ans est depuis hospitalisé. Des aveux délivrés hier en garde à vue, ceux d'un homme arrêté dans le secteur de Remoulins, suspecté d'être à l'origine de plusieurs départs de feu autour de la commune. Information du parquet de Nîmes. Il faut arrêter d'inciter les jeunes à faire des bêtises. L'inquiétude du maire de Saint-Martin d'Ardèche après cette première semaine de canicule à cause des baigneurs qui utilisent les falaises comme plongeoires dans la rivière Ardèche et des vacanciers qui les encouragent. L'année dernière, un homme est mort dans ces conditions dans cette commune située au nord du Gard. Sur le territoire national, on passe d'une alerte à une autre. Il ne reste plus que 2 départements en rouge pour la canicule. Par contre, 30 d'entre eux sont en vigilance orange aux orages. Météo France parle d'une activité électrique marquée à cause d'une baisse des températures trop intense. Cela ne concerne ni le Gard, ni la Lozère, où il fait encore très chaud.
4: Alors, si vous cherchez un peu de fraîcheur...
6: Pourquoi pas profiter de la clim au cinéma, au musée ou encore dans les magasins pour le premier week-end des soldes. Mais alors, comment passer d'une boutique à l'autre sans risquer l'hypothermie? Écoutez ces conseils des Nîmois rencontrés par ICI Gard Lozère.
8: J'ai acheté 2 robes et un petit haut. Et je suis venue le matin à l'ouverture, justement pour ne pas faire les magasins cet après-midi. Parce que même s'il y a la clim, bof quand même de marcher et tout, c'est un peu épuisant. À la limite, après l'après-midi, c'est quand même mieux de faire les magasins peut-être au centre commercial.
9: On regarde un petit peu s'il y a comme promotion pour acheter pour cet été. Heureusement, on fait le matin parce qu'il fait pas trop chaud pour l'instant. Parce que cet après-midi, je pense que je sortirai pas honnêtement. Il fait trop chaud.
10: Moi, je suis une acheteuse compulsive. Donc, chaleur ou pas, ça ne me gêne pas. Jamais.
11: Je pense que si on a trop chaud au début, on commencera par le centre commercial comme c'est climatisé pour un peu redescendre et qu'après on fera les petites boutiques autour.
12: J'ai pas de clim, j'ai pas de ventilateur. Là, comme il fait très chaud, je vais quand même profiter de la climatisation des magasins pour pouvoir décompresser et redescendre un peu. Donc je profite des pouvoirs publics et du capitalisme pour me rafraîchir individuellement.
6: Car il fait très très chaud, vous l'avez compris, tellement chaud que le Premier ministre confirme une prolongation des soldes à la demande des fédérations des commerçants qui craignent une baisse de la fréquentation. La nouvelle date doit être précisée dans les prochains jours. Cette chaleur provoque aussi des pannes d'électricité. C'était le cas cette nuit à Nîmes. 3400 clients ont été privés de courant. Ce matin, tout fonctionne correctement. Des agents d'Enedis continuent tout de même de patrouiller pour de la surveillance.
4: Des dizaines de drapeaux arc-en-ciel dans les rues de Nîmes.
6: Pour la traditionnelle marche des fiertés, le défilé qui défend les droits des personnes LGBTQIA+. 3000 participants s'y sont rendus hier, équipés de brumisateurs, d'éventails ou encore de pistolets à eau. Objectif, Elisa Savate, se rassembler malgré la canicule.
13: Le cortège défile en plein soleil, il fait très chaud, mais pas question pour Sacha d'abandonner.
14: Parce que pour moi, c'est important de se battre pour ses droits, mais ils sont pas acquis pour toujours. Du jour au lendemain, ça pourrait changer. Il suffit de voir ce qui se passe dans le monde, donc il faut continuer de se battre. Même si c'est dur, même si sous la canicule, on est quand même là, parce qu'il faut continuer.
13: Jason danse juste derrière un char tout en agitant son éventail.
15: C'est super sympa, il y a une ambiance en plus là de fou.
13: Et on peut dire qu'il est motivé, il a fait 245 km en vélo depuis Béziers.
15: Déjà c'est un défi sportif et en plus ça permet de montrer aussi que par le sport on peut combattre les discriminations faites aux personnes LGBTQIA+. Et puis sur la route j'avais mon drapeau avec marqué dessus Pride de Nîmes et les gens étaient hyper accueillants. Et c'est ce qui m'a donné de la force d'ailleurs pour avancer parce que je vous avoue que les jambes elles tiennent plus là.
13: Une cinquième édition organisée par l'association La Reine des Fiertés.
16: Être visible une fois par an, c'est jamais trop.
13: Camille, membre du collectif, souligne l'importance des prides.
16: On pourrait penser que là, qui c'est de droit, mais on se rend compte que tout ça, c'est toujours très fragile. Et en particulier dans les milieux ruraux, et je pense que c'est encore important. Et ça le sera toujours tant qu'on sera considéré comme une minorité.
13: La marche s'est terminée par un show dansant au pied des arènes et toujours sous le soleil.
6: Et vous avez des images de cette marche ensoleillée à Nîmes sur le site d'ICI Gare Lozère. En Lozère, dernier jour du festival Bulle de Burle à Saint-Enimie, un festival entièrement dédié à l'univers de la BD. Vous pouvez y rencontrer des auteurs, des dessinateurs, y découvrir aussi un espace consacré à Marcel Pagnol. Une programmation ultra variée dans un cadre magnifique, c'est ce qui fait le succès du rendez-vous selon Philippe Cogulienne. Il est le président de l'association Enimie BD.
17: C'est d'abord effectivement un lieu magique, hein. Au cœur des gorges du Tarn, ce méandre qui accueille Saint-Enimie. Et dans ce village de Saint-Enimie, cette cité médiévale, on a installé donc depuis, on le disait, une vingtaine d'années maintenant, ce rendez-vous estival, qui est un de nos rendez-vous dans l'année, mais c'est le plus important, avec une trentaine d'auteurs, des illustrateurs, des dessinateurs, qui viennent nous offrir leurs talents, nous offrir leur bonne humeur et surtout nous faire découvrir leurs nouveautés. Donc pour ceux qui aiment la BD ou ceux qui veulent la découvrir, c'est une rencontre privilégiée en fait avec des auteurs parce qu'ils ont le temps. Ils sont là, ils sont bien, ils sont un peu en vacances pour eux aussi. Et c'est un moment donc qu'ils accordent facilement aux gens pour discuter avec eux et puis surtout leur offrir un dessin à eux, que pour eux, qu'ils font en direct sur l'intérieur de la couverture de la BD. Et ça, quand on repart avec, quelques temps plus tard, quand on la retrouve sur son étagère chez soi, ça reste un souvenir magique.
6: Et pour vous créer des souvenirs magiques, les portes du festival ouvrent à 9h30 à Saint-Enimie. L'entrée est gratuite. Une autre idée de sortie aujourd'hui dans les pierres fraîches d'un château pour la journée nationale du patrimoine de Pays et des Moulins qui permet au château de Porte dans les Cévennes d'accueillir des visiteurs. La première visite est à 10h, la dernière à 16h cet après-midi. Comptez 10€ par personne.
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6: Il va faire donc chaud, Elisa.
4: Oui, on est toujours en vigilance jaune canicule pour le Gard et la Lozère aujourd'hui. Vigilance jaune pour des orages en plus pour la Lozère, donc prudence. À 7h07, à Mende, il fait déjà 15 degrés. À Alès, 23 degrés. Au Gros-du-Roi, 25 degrés. Cet après-midi, ça va monter à peu près autant qu'hier. Entre 33 et 36 degrés en Lozère, entre 35 et 37 degrés dans le Gard. Petite info pour demain, on aura à partir de midi des nuages et quelques orages dans le Gard. C'est ce qui nous attend pour ce début de semaine. Il va peut-être falloir ressortir le parapluie pour le coup. Sur les routes ce matin, pas grand monde, tout est au vert sur ma carte, mais si vous voyez quelque chose qui perturbe la circulation, ça peut être un accident, un véhicule en panne ou des bouchons inhabituels, vous nous prévenez 04 66 21 36 37 et puis nous on passera le message à tous ceux qui sont aussi sur la route.
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4: Et on démarre cette matinée en douceur avec le chanteur de Daniel Balavoine.

0: Daniel Balavoine avec le chanteur Ici Gare Lozère, il est 7h12.
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0: Bonjour le Gard et la Lozère, vous vous réveillez tranquillement, vous êtes peut-être en train de prendre le petit déjeuner avec nous à 7h. J'espère que vous avez bien dormi et que vous êtes en pleine forme. Lundi, c'est la dernière semaine avant les grandes vacances. Ça y est, c'est bientôt fini, vous allez pouvoir vous reposer un petit peu. On passe toute la matinée ensemble avec de la bonne musique bien sûr.

0: Cabrel, ils arrivent avant 7h30 avec Il faudrait que pleuve l'amour. Est-ce que ça a une odeur, l'argent, vous pensez? Réponse dans un instant avec Jérôme Prodhomme.
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0: À travers un mot ou une expression, Jérôme Prodhomme nous éclaire sur les bizarreries de notre langue chaque matin.
7: Bah alors, non. Non, vraiment pas?
8: Non, je confirme. Non, non, l'argent n'a pas d'odeur, non.
7: Ah bon, bah écoutez, pourquoi on dit l'argent n'a pas d'odeur? En matière d'impôts, le cerveau humain est extrêmement fertile. Au XVIIIe siècle, par exemple, le tsar Pierre Ier décide de mettre en place un impôt sur les barbes.
8: Oh bah, et ça m'aurait pas coûté cher, ça.
7: Ah, bah non, ça c'est sûr, c'est une barbe de 3 jours, ça.
8: Non, non, 4 mois, ça pousse, hein.
7: Ah, il y a du boulot. En tout cas, cet impôt sur les barbes a rapporté une fortune au tsar, puisque tous les Russes portaient la barbe à l'époque. Mais la palme, c'est sûr, revient à l'empereur Vespasien. À son époque, l'urine est très demandée puisqu'elle contient l'ammoniaque qui permet de blanchir la laine. En constatant que les teinturiers ne paient pas bien cher la matière première que les passants leur donnent en urinant dans des pots placés devant leurs échoppes, Vespasien décide de les soumettre à un impôt dédié, un impôt sur l'urine. Alors ça choque pas mal à l'époque, y compris Titus, son fils, qui dit à l'empereur qu'en gros, son argent pue. Et Vespasien de rétorquer « Pecunia non olet », ce qui veut dire en français
8: « L'argent n'a pas d'odeur ».
7: C'est devenu ensuite une expression qui permet de dire de nos jours qu'on se fiche d'où provient l'argent pourvu qu'il soit là. Voilà pourquoi on dit
8: « L'argent n'a pas d'odeur »
7: depuis près de 1950 ans, alors qu'on ne sait plus vraiment pourquoi. Encore que vous maintenant, vous savez.
0: 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À 7h15, voilà Pascal Obispo et Francis Cabrel avec Il faudrait que pleuve l'amour.

0: Pascal Obispo et Francis Cabrel avec leur toute nouvelle chanson « Il faudrait que pleuve l'amour ». Elton John et les Bee Gees, ils seront au Théâtre Antique de Vaison-la-Romaine dimanche prochain. Une soirée exceptionnelle pour un double hommage à ces légendes des années 70. Une soirée placée sous le signe du disco et du rock dans ce lieu magnifique du Vaucluse. 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Chaque week-end, il nous emmène en randonnée. Philippe Lancel du comité départemental de randonnée du Gard, bonjour.
1: Bonjour. Cette semaine, je vous propose de remonter le temps à travers une randonnée qui mêle nature, histoire et panorama remarquable. Il s'agit du sentier du Château d'Allègre, au départ du hameau de la Bégude, sur la commune d'Allègre-les-Fumades, à une vingtaine de kilomètres au nord-est d'Alès. Et c'est une boucle de près de 9 km que l'on peut réaliser en environ 3 heures de marche. Elle vous conduit au cœur d'une garrigue sauvage où se cachent les vestiges de l'un des plus impressionnants sites médiévaux du Gard. Avec un peu plus de 300 mètres de dénivelé, la randonnée reste accessible tout en offrant de beaux points de vue. Donc le départ s'effectue au niveau du spectaculaire défilé d'Argensol où l'eau a façonné au fil des siècles des marmites géantes, des baumes et des curiosités géologiques. Très vite, le sentier va ensuite grimper à travers les buis, les chênes et les anciennes calades qui témoignent du passage des générations précédentes. Puis apparaît la silhouette du castrum d'Allègre, qui donne son nom à la randonnée. Celui-ci est perché à 275 mètres d'altitude. Ce vaste ensemble fortifié domine toute la moyenne vallée de la Cèze. Et malgré les siècles, on distingue encore les remparts, les tours, les maisons seigneuriales, la chapelle et les vestiges de l'ancien village qui vivait autrefois à l'abri de ses murailles. L'itinéraire poursuit ensuite vers la chapelle Saint-Saturnin et emprunte une agréable ligne de crête. C'est sans doute l'un des moments forts de la randonnée, car les regards peuvent porter loin sur les collines cévenoles, les vallées environnantes et les paysages typiques du Gard rodanien. Au retour, les chemins forestiers redescendent en douceur vers le vallon d'Argensol, offrant une belle diversité de paysages entre les falaises calcaires, les sous-bois et la garrigue. Donc le château d'Allègre est une randonnée idéale pour celles et ceux qui aiment associer découverte du patrimoine et plaisir de la marche, une véritable plongée dans près de 1000 ans d'histoire au cœur d'un environnement naturel préservé. Donc une nouvelle fois, je vous invite à chausser vos chaussures de randonnée. N'oubliez pas les chapeaux et de l'eau pour profiter du soleil et partez à l'assaut de ce fameux château d'Allègre. À bientôt pour de nouvelles escapades.
0: Ça fait partie de ces classiques des années 80 qu'on aime bien vous ressortir de temps en temps. Parce que les années 80, c'est aussi des grandes comédies musicales comme Grease, on a eu Footloose, on a eu Dirty Dancing. Et puis il y a eu Flashdance, bien sûr, avec Maniac de Michael Sambello qu'on écoute tout de suite à 7h22. Passez un très bon dimanche avec ici Gard Lozère. On est ensemble toute la matinée pour vous réveiller tout en douceur.

0: La bonne musique pour vous faire danser ce matin, c'est Maniac de Michael Sambello. Il est bientôt 7h30. À 7h30, vous retrouverez toute l'actu en France et dans le monde, le 90 secondes avec Valentine Letesse. Ce sera juste après Viens en essai de Vita et Julien Doré.
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0: Vita et Julien Doré avec Viens, on essaie.
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0: D'ici à 7h30, Joséphine Ortuneau.
3: On va parler du parcours impressionnant d'un Lozérien. Aujourd'hui, il est agriculteur à Saint-Pierre-de-Tripier. Il y a 10 ans, il était footballeur professionnel, passé par Pau, Clermont ou encore Rodez. Vous entendez sa passion pour ses brebis, mais aussi pour le foot après l'info en France et dans le monde. C'est avec vous, Valentine Letesse.
4: Plus de morts qu'à la normale. Les conséquences de la canicule ne sont pas encore chiffrées. Le temps explique la ministre de la Santé de recevoir les certificats de décès encore établis sur papier. Mais plusieurs indices confirment déjà une hausse. À Paris, notamment, les deux funérariums de la capitale sont complets. 11 jours dans une chaleur irrespirable, mais ça y est, cette canicule historique touche à sa fin. Seulement 2 départements sont encore en vigilance rouge pour ces températures extrêmes ce matin. Ceux de l'Alsace, le Bas-Rhin et le Haut-Rhin. La saison des incendies commence. Plus de 250 pompiers mobilisés dans la Loire hier sur des feux de végétation. Presque autant dans le département voisin, la Haute-Loire, sur un violent incendie à Villeneuve-d'Allier. Le risque de feux de forêt reste élevé aujourd'hui dans 10 départements. Les bonnes affaires continueront après le 21 juillet. La prolongation des soldes d'été est annoncée par le gouvernement au vu, je cite, de leur démarrage considérablement ralenti par la canicule. Les commerces de proximité en particulier enregistrent une baisse de leur chiffre d'affaires estimée entre 10 et 30%. Un bouclier de plus dans la collection du Stade Toulousain. Sacré pour la 4e fois d'affilée champion de France de rugby. Après sa victoire en finale du top 14 hier soir contre Montpellier, 28-20. Lors de la fête, les joueurs sont attendus à Toulouse à la mi-journée. Une place à l'ombre pour 5€ jusqu'à mercredi 1er juillet. C'est la fête du cinéma et toutes les séances sont à tarif réduit.
3: Merci Valentine Letesse. Dans l'info d'ici, direction Saint-Pierre-de-Tripier en Lozère, où réside un agriculteur au parcours assez atypique. Il s'appelle Samuel Darchy. Il a repris l'exploitation familiale il y a 10 ans, mais avant, il était buteur de Ligue 2, Saïd Makloufi.
5: Alors que la planète vit à l'heure de la Coupe du Monde, Samuel Darchy vit, lui,
6: et coupé du monde,
5: seul,
6: solo pipo,
5: sur plus de 300 hectares de terre qu'il fauche du haut de son tracteur.
6: Eh bien, on va redémarrer les faucheuses.
5: Samuel Darchy est aujourd'hui éleveur.
6: Là, on est en pleine période des foins. Là, ce que tu vois, c'est du blé. Au-dessus, il y a du seigle. Ça sera les moissons. Et c'est pareil, c'est pour nourrir toutes les bêtes cet hiver.
5: Comment on passe du football pro à l'agriculture pro?
6: L'agriculture pro, tout simplement, j'ai récupéré l'exploitation familiale.
5: C'était important pour toi de revenir à la terre?
6: Ah oui, je l'ai toujours dit, ouais. Je voulais être sur le cos, voilà. Ça m'a trotté après sur la fin de carrière et tout. Mais c'est vrai que non, jeune, j'ai toujours eu le nez dedans. Hein. À chaque trêve footballistique, j'étais dans un tracteur ou à bricoler. C'est des bases, quoi.
5: De footballeur à agriculteur, il n'y en a pas deux.
6: Bon, en France, c'est sûr. Voilà, je suis le seul.
5: Une reconversion qui s'est faite?
6: Naturellement.
5: Mais non sans quelques difficulté. Samuel ne se bat pas aujourd'hui contre les défenseurs, mais plutôt contre les attaques de loups.
6: Il y a 2 jours. Là, il y a eu une seule. Et la première attaque, il y a 1 mois, il y a eu 3 parties, consommées et tout.
5: Une situation que vit mal l'éleveur de brebis.
6: On a du mal à se faire entendre, écouter, parce qu'il y en a beaucoup qui oublient. Ben, on a besoin de nous 3 fois par jour. Hein. Un agriculteur, il fait bouffer les gens le matin, le midi et le soir.
5: Malgré ça, Samuel garde le moral.
6: Ah bah oui, carrément.
5: Celui qui en 2006 aurait pu jouer pour les Crocos.
6: Ça avait failli signer à Nîmes.
5: A fait le tour de France.
6: Oui, j'ai vu des régions, Lille, des gens hyper sympas, les gens du Nord, ils sont fantastiques. En Corse, c'est pareil, mais la Lozère et le Cosmejean, ça reste number one sur le podium.
5: Et pas question de quitter les bottes pour chausser les crampons.
6: Si, je les rechausse un tout petit peu pour entraîner les gamins de mes races, les U6-U7, mais donc le boulot derrière.
5: Même s'il n'a plus le même maillot, Samuel Darchy garde la même passion.
3: Et la passion pour le football aussi, qui l'a fait marquer plus de 50 buts en Ligue 2. L'actualité ce matin, c'est aussi le début des soldes ce week-end, malgré les fortes chaleurs. Puis dans une demi-heure, vous entendez l'organisateur du Festival de la BD de Saint-Enimy en Lozère. On fait le point sur la météo, on l'a dit, il fait chaud
0: Et oui, grand soleil encore aujourd'hui. Alors attention, ça va pas durer. Dès demain, on aura quelques nuages qui vont arriver. On est toujours en vigilance jaune canicule pour nos deux départements, le Gard et la Lozère. Vigilance jaune pour des orages aussi en Lozère. À 7h34 à Valrogue, il fait déjà 16 degrés. À Nasbinal, 18 degrés. À Aubenas, 25 degrés. Cet après-midi, ça va monter autant qu'hier. Les maximales sont entre 33 et 36 degrés pour aujourd'hui en Lozère, entre 35 et 37 degrés dans le Gard. Demain, le soleil va être remplacé par des nuages en milieu de journée, peut-être même quelques orages qui devraient arriver dans l'après-midi. Sur les routes ce matin, pas grand monde, c'est un dimanche matin plutôt tranquille pour le coup. Tout est au vert sur ma carte, mais si vous rencontrez des difficultés sur les routes, le réflexe à avoir, c'est de nous prévenir 04 66 21 36 37. Et puis nous, on informera tous ceux qui sont aussi dans leur voiture ce matin.
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0: À 7h35 pour la musique, voilà Bernard Lavillier et Jimmy Cliff avec Mélodie Tempo à

0: Ça, c'est la musique qui vous met de bonne humeur. Bernard Lavillier, Jimmy Cliff avec Mélodie Tempo Harmonie.
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0: Avec nous, on est le dimanche 28 juin, ça y est, c'est le dernier dimanche de juin. Il fait beau, il fait chaud et on est là encore avec vous toute la matinée pendant qu'il fait encore un petit peu frais. On est là avec, bien sûr, de l'actu locale, de la musique et de la bonne humeur. Et avant 8h, la musique, c'est ça.

0: Indochine avec le chant des cygnes, ça arrive dans moins de 10 minutes. À 7h39, Jacques, notre spécialiste, notre celui qui nous donne plein d'astuces hein, tous les dimanches matins, il vous emmène voir ce qui se passe dans sa cave.
1: La coop où ils font du vin aujourd'hui qui est bon, alors qu'avant il était dégueulasse, je trouve. Mon père mettait de l'eau dans son vin à table, c'est pas parce qu'il avait peur de s'en payer, c'est qu'à l'époque il était pas bon. Du coup, dernièrement, on a fait du vin avec ma pomme dessus devant le mammouth. Cette cave ressemble à un fer à cheval. Ok. Elle a 101 ans. Donc tu peux imaginer, il y a 101 ans. Tu vois toutes ces maisons que tu as dans les villages, les gares, avec ces briques rouges là, la pierre blanche et les briques rouges, les tuiles plates. C'est cette époque-là. Alors, c'est intéressant. Écoute bien cette histoire. Dans ce fer à cheval, si tu es au milieu de ce fer à cheval, quand tu lèves les yeux, tu vas voir en haut, au deuxième étage, des petites cuves avec des portes d'accès, des trappes. Tu te dis, ouais, elles sont petites, elles sont étroites. Le fer à cheval, ça fait une courbe. Dans la courbe, oh, elle est fine. Oh, elle est large. Oh, elle est ici. Oh, OK. Au premier étage, les cuves sont beaucoup plus grosses et au rez-de-chaussée, elles sont immenses. Et sous terre, il y a une citerne, comme je te dirais, une bombe nucléaire, qui va servir, je vais vous dire quoi. La voie ferrée passe juste derrière la cave avec l'idée d'exporter ce vin. Ce qui est incroyable, c'est qu'aujourd'hui, on fait du super bon vin, mais qu'est-ce qui se passe dans cette cave? Chaque cuve a un cépage particulier, un grenache, le syrah, etc. Après, ce qu'ils vont faire, les œnologues, ils vont faire un montage de vin. Donc, ils vont prendre une éprouvette, ils vont mettre un pourcentage de l'un et de l'autre, si, et mi, et là. Et quand on l'a fait, on l'a goûté, je l'ai trouvé bon, et l'œnologue, qui est le directeur aussi de la cave, Pascal, me dit, mais s'il est bon maintenant, il sera excellent plus tard. Et il est vrai que là, maintenant, ça fait une quinzaine de jours qu'il a été tiré, il s'est reposé, il est délicieux. Donc, ils en ont mis un peu de partout dans la région, et ma foi, ça a l'air de plaire. Hein. Et je me dis, pourquoi vous ne le goûteriez pas? Voilà, c'était Jacques. salut, c'est Jacques sur les réseaux. Et sinon, ça m'a fait plaisir de partager tout ce temps avec vous, des idées, des machins. J'espère un jour revenir sur cette radio et vous raconter encore des trucs de vie, parce que j'en tricote tous les jours. Donc, vous allez me manquer.
0: Vous allez nous manquer aussi, Jacques. Merci pour toutes vos bonnes astuces.
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0: Indochine avec le chant des cygnes sur votre radio, ici Carl Auzer. Il est 7h40. Chaque semaine, Benjamin Cuc, journaliste spécialiste de l'automobile pour votre radio ici, nous aide à rouler malin. Aujourd'hui, Benjamin, partir en vacances en voiture électrique, est-ce que c'est devenu aussi simple qu'en thermique ?
1: Oui, beaucoup plus simple qu'il y a seulement 3 ou 4 ans. Aujourd'hui, sur autoroute, on trouve une station de recharge rapide environ tous les 60 km. Autrement dit, traverser la France en électrique n'est plus un exploit. Mais il faut préparer son voyage différemment. Avec une voiture thermique, on part et on cherche une station quand le réservoir est vide. Avec une électrique, on anticipe son itinéraire avant le départ. Grâce à l'appli reliée à son auto, tous les constructeurs proposent de créer et d'envoyer à la voiture le parcours idéal avec les arrêts ad hoc et le temps de recharge nécessaire. Ainsi, on arrive plus vite.
0: Mais Benjamin, il y a bien des erreurs à éviter ?
1: Ah oui ! La première erreur, c'est de croire aux chiffres d'autonomie affichés dans la brochure. Une voiture de

0: Né pour 500 km WLTP en moyenne fera souvent entre 350 et 400 km sur autoroute l'été et parfois moins de 300 km l'hiver. La deuxième erreur, c'est de partir avec un seul badge de recharge. Toutes les bornes n'acceptent pas les mêmes moyens de paiement. L'idéal est d'avoir la carte ChargeMap à 15 €, une inscription sur Tesla, elle est gratuite, et un badge du constructeur. Avec ces trois modes de paiement, vous êtes tranquille. Enfin, évitez d'arriver à une borne avec seulement 2 ou 3% d'autonomie de batterie. Une borne peut être occupée, en panne ou inaccessible. Il faut toujours conserver une marge de sécurité. 10% d'autonomie, c'est bien.
1: Et sur la route, comment on peut gagner du temps ?
0: Le secret, c'est d'arrêter de raisonner comme avec une voiture essence. Le meilleur rendement d'une voiture électrique sur autoroute se situe entre 110 et 120 km/h. À 130 km/h, la consommation grimpe fortement et les arrêts recharge deviennent en conséquence plus fréquents. Autre astuce, si vous faites un trajet sur 2 jours, choisissez un hôtel équipé de bornes. Pendant que vous dormez, la voiture surcharge. Le lendemain matin, vous repartez avec une batterie pleine sans avoir perdu une seule minute. Et contrairement aux idées reçues, le coût reste souvent avantageux. Même en utilisant les bornes rapides sur autoroute, un Paris-Marseille revient généralement moins cher en électricité qu'en essence ou en diesel. Bonne route.
1: Merci Benjamin Cuqui. Rendez-vous sur ici.fr, page Rouler Malin, pour d'autres astuces pour rouler malin. On part en 1977 avec les Bee Gees à 7h50 avec How Deep Is Your Love.

0: Les Bee Gees avec How Deep Is Your Love. Pratique, sympa, utile et local, voici vos 3 plus ici matin. Pour les fans de rock, le festival Argo Rock revient pour sa 6e édition le week-end prochain, les 3 et 4 juillet. Un festival qui mélange tradition et modernité au cœur des arènes de Remoulins. Le temps de 2 jours, vous allez découvrir la scène rock amateur du Gard et de ses alentours. C'est 13 groupes amateurs de la région qui vont se produire sur scène pour vous faire vibrer local. Cet été, l'Office du tourisme de Nîmes vous invite à découvrir Uzès et le pont du Gard en bus. C'est des excursions d'une journée avec visite de la cité médiévale d'Uzès avant de prendre la direction du pont du Gard à peu près vers midi. Un guide conférencier vous accompagne tout au long du parcours avec des explications. Le tarif est de 35 € pour les adultes. Il y a même des packs famille qui sont proposés si vous êtes plus nombreux. Les infos sont à retrouver sur le site de l'Office de tourisme de Nîmes. Et puis si vous habitez à Uzès et que vous avez besoin de vous rafraîchir, la piscine municipale rouvre bientôt ses portes. Rendez-vous dès mercredi, le 1er juillet, pour sa saison estivale. La piscine ouvre à partir de 10h. Elle sera ouverte tous les jours jusqu'au 30 août, de 10h à 19h, même les jours fériés. Une bonne idée de sortie en famille quand il fait chaud. 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Toute l'actu locale, ça arrive dans 5 petites minutes avec Joséphine Ortuno à 8h. Avant ça, on va retrouver Fred Ballard pour votre dose d'humour quotidienne.
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0: Avec la chaleur estivale et les éventuelles canicules, il va falloir trouver les vêtements les plus adaptés. Et en général, l'été, moins il y en a, mieux on se porte. Mais dans l'humour en tube, Fred Ballard a tenu à nous rappeler quand même quelques règles de vie en société.
7: Il est interdit de se balader en slip de bain en ville pendant l'été. Ça veut dire que si vraiment ton kiff, c'est te balader en slip de bain, tu peux le faire. Mais il faut attendre l'hiver. En même temps, c'est logique, hein. C'est à Noël que tu sors les boules.
8: Alors oui, parfois l'humour d'hiver, même un peu lourd, est assez rafraîchissant quand on attaque l'été. Mais on ne va pas en guirlander Sacha Judasco, qui fait bien hein, de nous alerter sur cette loi du slip de bain en zone urbaine.
7: C'était les commerçants qui ont demandé en premier cette loi, parce que eux, ils en avaient marre de voir leurs clients arriver en slip de bain. Mais j'ai envie de dire, de quoi ils se plaignent? C'est quand même le meilleur moyen de lutter contre le vol à l'étalage. Qu'est-ce que tu veux piquer quand t'es en slip de bain?
8: C'est vrai qu'à part les boules de Noël, c'est compliqué. Des cerises, hein, peut-être. Mais bon, avant de pouvoir se balader presque à poil sur les plages du littoral, il y a parfois un petit passage obligé chez l'esthéticienne.
9: Moi, j'adore discuter avec vous, les esthéticiennes, parce que souvent, pareil, vous arrive des histoires un peu sympas.
10: Une fois, une dame qui nous a demandé un billet de train... Au lieu de nous demander un ticket de métro pour son maillot.
9: Je viens de comprendre la vanne.
8: Ah oui, parfois les esthéticiennes et leurs clientes sont plus drôles que les rois du rire. Entre Thomas Angelvi et son public, l'échange de vannes est assez poilant et nous annonce un été à pleurer de rire dans les t-shirts et les maillots.
0: Merci Fred, on vous retrouve demain 6h58.
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4: Passez un très bon dimanche à l'écoute d'ici Garlozère. Il est 8h. Les infos, c'est avec vous, Joséphine Ortuno. À Saint-Martin-d'Ardèche, la chaleur pousse certains baigneurs
5: à sauter des falaises pour atterrir dans la rivière. Un geste spectaculaire, mais très, très dangereux. Malgré l'interdiction, les plongeons se multiplient, les accidents aussi. Le maire, Daniel Archambault, lance un nouvel appel à la prudence.
6: Saint-Martin et même le nord du Gard, c'est touristique, ça amène du monde. C'est l'été, c'est la chaleur, les jeunes se dépensent, c'est tout à fait normal. Sauf qu'il y a des moments où ils dépassent les limites et ils font au-delà de ce qu'ils devraient faire. C'est-à-dire qu'avant de sauter, avant de plonger, on va voir ce qu'il y a dessous et on ne fait pas n'importe quoi. Il y a des imprudents, il y a un peu aussi des touristes qui encouragent, qui applaudissent tout ça. Alors non, il faut arrêter d'inciter ces jeunes à faire des bêtises comme ça, parce qu'il y en a qui sont irréversibles et des fois il y a des drames.
5: Parmi ces drames, la mort d'un homme l'été dernier. Depuis, des panneaux sont installés en bord de rivière rappelant que les sauts sont interdits. Saint-Martin-d'Ardèche est loin d'être un cas isolé. La vague de chaleur s'accompagne en ce moment d'une hausse inquiétante des noyades partout en France. 74 personnes sont mortes en 10 jours à peine, annonce de Laurent Nunez, le ministre de l'Intérieur. Ces décès ont lieu en grande partie sur des plans d'eau non autorisés ou encore non surveillés. Des aveux délivrés hier en garde à vue, ceux d'un homme arrêté dans le secteur de Remoulins, suspecté d'être à l'origine de plusieurs départs de feu autour de la commune. Information du parquet de Nîmes. Un homme s'est retranché dans son appartement hier à Saint-Gilles pour le faire sortir. Des gendarmes, des policiers, les membres du GIGN, il disait être un ancien militaire, avoir des armes avec lui. Au final, le retranché s'est rendu sans incident. Il est depuis hospitalisé.
4: Premier week-end de solde dans le Gard et la Lozère.
5: Et au vu des températures, cela devient un sport de faire du shopping. 34 à Nîmes, 35 à Uzès cet après-midi. Cela n'empêche pas certains courageux de le tenter et ils sont équipés en conséquence, Elisa Savat.
7: Au comptoir de la petite boutique Mademoiselle Lia, Océane tente de s'aérer avec son éventail.
8: J'ai du mal à me rafraîchir encore, mais là, petit à petit, ça va venir, ça va se rafraîchir un peu dans la boutique.
7: La vendeuse s'attend à voir moins de monde franchir les portes du magasin.
8: C'est vrai que la chaleur et les soldes, ça cohabite pas très bien ensemble. Parce que dans les soldes, ça attire du monde, alors que la chaleur, au contraire, ça les fait plutôt fuir, mais c'est tout à fait normal. Mais certaines personnes, au contraire, oui, rentrent dans les boutiques pour profiter de la clim et restent plus longtemps. Du coup, ça permet de garder les clients un peu plus longtemps dans la boutique, ça c'est certain.
7: Près des arènes à la manufacture de Camargue, Philippe est catégorique.
9: Non.
7: Il ne sera pas débordé.
9: S'il y a du monde, c'est en général le matin et après l'après-midi, ça se calme. C'est en général, c'est mort 2h à 17h. Les gens commencent à revenir vers 17h, 17h30. Mais comme on ferme à 19h, la marge, elle est courte. Donc on est là, on attend le client. Courageux.
7: Ou courageuse comme Amélie, les bras pleins de sacs.
10: J'ai bravé la chaleur, voilà, pour aller faire un petit coup de solde. J'ai fait exprès de me déplacer du matin, sortir à la fraîche, même si là, c'est un concept. Il n'y a pas de frais. Mais bon, oui, parce que l'après-midi, c'est insupportable. On est quand même content de faire marcher nos commerçants qui souffrent un peu pendant les soldes. Pas évident non plus pour eux. Donc voilà, on fait l'effort.
7: Un début compliqué donc pour les commerçants. Mais le Premier ministre Sébastien Lecornu a annoncé la prolongation de la période des soldes d'été.
5: À la demande des fédérations des commerçants qui craignent une baisse de la fréquentation, vous venez de l'entendre. La nouvelle date doit être précisée dans les prochains jours. Autre conséquence de la chaleur, les pannes d'électricité. 3400 clients ont été privés de courant cette nuit à Nîmes à cause d'une surchauffe du réseau. Ce matin, tout est revenu à la normale. Des agents d'Enedis continuent tout de même de patrouiller pour de la surveillance.
4: Des dizaines de drapeaux arc-en-ciel dans les rues de Nîmes.
5: Pour la traditionnelle marche des fiertés, le défilé qui défend les droits des personnes LGBTQIA+. Départ et arrivée sur l'esplanade Charles de Gaulle où de nombreux stands tenus par des associations se sont installés. Parmi elles, la fondation Le Refuge, installée dans le Gard depuis un mois. C'est Nicolas qui la tient. Il porte deux missions.
11: D'une part, travailler sur les discriminations qui sont faites aux personnes LGBTQIA+. Et puis, l'autre mission aussi du refuge, c'est d'accueillir des jeunes qui sont chassés de chez eux du fait de leur orientation sexuelle ou identité de genre. Sachant que notre taux d'occupation, il est quasiment de 98%. Donc, malheureusement, en 2026, il y a encore des jeunes qui, oui, sont mis à la rue du fait de leur identité. Alors, l'idée, c'est pas qu'on les accueille et qu'on fasse que les accueillir dans un local, mais c'est aussi les accompagner à trouver une autonomie financière, pour qu'en plus, ils puissent vivre décemment. Et le refuge existe aussi pour ça, pousser la porte de notre local. On est là aussi pour accueillir votre parole, vous écouter et passer un petit moment avec vous.
5: Vous pouvez contacter la délégation gardoise du refuge sur les réseaux sociaux. Des photos de la marche des fiertés sont à retrouver sur le site d'Issy Gare Lozère. En Lozère, dernier jour du festival Bulle de Burle à Saint-Onimi, un festival entièrement dédié à l'univers de la BD. Vous pouvez y rencontrer des auteurs, des dessinateurs et découvrir aussi un espace consacré à Marcel Pagnol. Une programmation super variée qui plaît aux enfants, selon Philippe Cogulienne, président de l'association Enimi BD.
12: C'est chaque fois une occasion de faire briller les yeux trois fois, j'allais dire. Une première fois en amenant des BD, mais pas que les BD connus, bien sûr. On va chercher des sélections un peu originales auprès du Centre National du Livre. Mais c'est aussi une deuxième occasion de leur faire briller les yeux en leur permettant de mettre la main à la pâte, d'être eux-mêmes créateurs, ce qu'ils ne supposent pas souvent. Alors qu'en fait, quand on les accompagne un peu, leur créativité est forte et le dessin ne leur fait pas peur. Et puis c'est une troisième opportunité, tu le citais, c'est la possibilité pour eux de rencontrer des professionnels qui viennent prendre du temps pour eux, qui leur font partager leur vie, comment ils en sont arrivés là, comment leur passion du dessin est possible dès l'âge de 6-7 ans et continue encore quand ils en ont 40, 50 ou 60. Et ces moments-là sont des moments précieux qui nous tiennent à cœur effectivement de faire partager à un maximum de public.
5: Le festival ouvre ses portes au public dans 1h30 à Saint-Onimi. L'entrée est gratuite. Une autre idée sortie aujourd'hui dans les pierres fraîches d'un château pour la journée nationale du patrimoine de pays et des moulins qui permet au château de Portes dans les Cévennes d'accueillir des visiteurs. La première visite est dans 2h. La dernière à 16h cet après-midi. Comptez 10€ par personne.
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5: On fait le point sur la météo, Elisa.
4: On est toujours en vigilance jaune canicule encore pour le Gard et la Lozère aujourd'hui. Vigilance jaune orage en plus pour la Lozère. Demain, la Lozère devrait repasser en vert, ça devrait aller un petit peu mieux. À 8h07, à Mende, il fait 16 degrés, à Alès 24 degrés, au Gros-du-Roi déjà 27 degrés, ça commence à monter tout doucement. Cet après-midi, on attend des températures entre 33 et 36 degrés en Lozère, entre 35 et 37 degrés dans le Gard. Demain, pas trop de soleil pour le coup, on en aura seulement le matin. Et puis il y aura des nuages et quelques orages qui vont arriver à partir du milieu de journée. Il faudra peut-être ressortir le parapluie là pour le coup. Et puis sur les routes à 8h07, pas de problème particulier à signaler, ça roule tranquillement dans le Gard et en Lozère. Mais si vous voyez quelque chose qui se passe sur la route, ça peut être un accident, un véhicule en panne ou bien des bouchons inhabituels, vous nous appelez 04 66 21 36 37 et on passera le message à ceux qui sont sur la route.
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4: Et la bonne humeur, c'est avec Étienne Dao, Le Grand Sommeil.

0: Étienne Dao avec le grand soleil sur votre radio ici Gare-Lozère.
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0: Gare et la Lozère, passez un très bon week-end avec nous. Alors sachez que maintenant on est aussi sur WhatsApp en plus de la radio. Alors si vous voulez nous dire ce que vous avez fait ce week-end ou nous partager des belles photos que vous avez prises, 04 66 21 36 37 sur WhatsApp. Vous avez juste à enregistrer notre contact et puis vous pouvez nous envoyer des messages, des photos, des vidéos et même des messages vocaux. Avant 8h30, la musique, c'est ça. Et c'est

0: ça arrive dans moins de 10 minutes.
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0: 10 ans que vous l'utilisez pour vos démarches administratives en ligne, dont vie numérique, vie privée. Ce matin, Valentine Letess, on parle de France Connect.
4: Plus de 45 millions de Français l'utilisent pour accéder à leur remboursement de santé, pour connaître leurs soldes de points sur leur permis de conduire ou encore pour percevoir leurs allocations sur le site internet de la CAF. Au total, France Connect permet d'accéder à plus de 1400 administrations françaises avec un seul compte et un mot de passe que vous utilisez déjà pour accéder à un fournisseur d'identité comme Amélie.fr ou le site des impôts. C'est tout l'intérêt de ce service proposé par l'État, simplifier les démarches. Finalement, c'est comme si vous alliez au guichet de votre mairie, mais en ligne. France Connect assure à la commune qui elle a en face d'elle. Et très concrètement, il fait office d'intermédiaire. Pour vous connecter à votre compte la CAF, par exemple, vous devez rentrer vos identifiants France Connect, prenons ceux du site des impôts. Lorsque c'est fait, France Connect compare les données personnelles de votre compte sur impots.gouv.fr avec celles du RNIPP. C'est un répertoire géré par l'INSEE, l'Institut National de la Statistique, sur lequel tous les Français et tous les résidents de notre territoire sont enregistrés. Vos données personnelles sont comparées et vérifiées, puis votre identité validée, votre existence officielle confirmée et vous accédez au service.
0: Mais on parle de quelles données personnelles, Valentine ?
4: Le cœur des données sur vous qui permettent de vous identifier de manière unique. Votre nom de famille, vos prénoms, sexe, date et lieu de naissance. Quelques données complémentaires peuvent s'ajouter en fonction du service en ligne, votre adresse mail notamment, mais France Connect ne les conserve pas. Il se contente de sécuriser cet échange d'informations, ce qui permet aussi aux plus petites administrations de ne pas avoir à gérer de base de données. La seule donnée personnelle conservée pendant 6 mois uniquement, c'est votre adresse IP, un numéro unique attribué à chaque appareil pour retracer la connexion et retrouver l'utilisateur en cas de problème.
0: Et pour tout savoir sur les traces de vos connexions sur Internet, justement, rendez-vous sur ici.fr, page vie numérique, vie privée. C'est tout nouveau, c'est Marine à 8h15 avec sa nouvelle chanson Escroc sur votre radio ici Gare Lozère.

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1: Marine avec sa toute dernière chanson Escroc. Et il y a un autre chanteur d'ailleurs qui a un message pour vous ce matin.
2: 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Gagnez des places pour le 2 juillet au cinéma pour aller voir mon dernier spectacle. 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

0: Julien Doré débarque au cinéma le 2 juillet avec le dernier Pestacle, un enregistrement d'un de ses concerts de sa dernière tournée. On vous offre des places pour la séance au CGR de Nîmes, donc le 2 juillet à 19h45. Pour ça, il faut nous appeler 04 66 21 36 37. À vous de jouer, bonne chance. Tous les week-ends à cette heure-ci, on parle pêche avec vous, Antonin Simon. Bonjour.
1: Bonjour Elisa.
0: Alors cet été, on peut pêcher la carpe, mais comment on la pêche ?
1: Alors on va la pêcher, bien sûr, les spécialistes vont parler de la pêche aux techniques modernes, donc ça va être à la bouillette avec des détecteurs de touches. On peut fréquenter les 12 parcours de nuit qui représentent 20 km sur le département du Gard, puisque la carpe c'est quand même une espèce qui va être aussi assez nocturne. Mais on peut faire une pêche, on va dire estivale, assez rapide, c'est la pêche au feeder. Le feeder c'est la cage. Beaucoup d'anglicisme dans la pêche de la carpe et dans la pêche en général. En fait, le feeder, c'est une cage où on va venir mettre de l'amorce à l'intérieur. À la différence des autres techniques, c'est qu'on va avoir l'amorce directement dans la cage. L'amorce, je rappelle, c'est un mélange de farine, de graines, qu'on va mouiller de manière à avoir quelque chose d'assez consistant. Alors, en fonction de l'endroit où on va pêcher, si on pêche sur une zone de courant, eh ben, il faudra qu'il y ait un peu plus de sucre, de PV1, comme on dit dans le jargon, pour pouvoir avoir une amorce plus collante qui tienne mieux le courant. Si, par exemple, on veut faire une pêche très rapide, ben, on va avoir peu de sucre pour avoir une amorce qui travaille très, très vite. En fait, les morceaux de graines vont se libérer et remonter vers la surface. Le poisson, en se baladant, il va avoir du mouvement, c'est-à-dire ces morceaux de graines qui bougent. Il va y avoir aussi une question d'appétence, ça va sentir bon, parce qu'à l'intérieur, on va mettre du chènevis, de la noix de coco râpée, il va y avoir du biscuit, voilà, on va avoir une multitude.
0: Tout plein de petites choses attirantes pour les carpes.
1: Exactement, avec du sucre, qui vont avoir de l'odeur. Alors, si c'est l'hiver, on va avoir du sang, ça dépend vraiment des poissons qu'on cherche.
0: Ouais.
1: Mais sur la carpe, on va avoir de gros grains, et au bout, on va mettre soit un chapelet, par exemple, d'asticot, quelque chose de vivant, du ver de terre, mais ça peut être également de la graine. On peut avoir du maïs. Voilà, le maïs tout simple, le maïs de boîte, hein, qu'on va trouver en supermarché. Ça fonctionne très bien pour pêcher la carpe. Et puis les enfants vont pouvoir prendre du poisson assez rapidement, parce que c'est une technique qui permet d'être en réussite assez rapidement. Alors, on va pas attraper que des carpes, sauf si on cherche que cette espèce. Généralement, on va aller chercher les brèmes, on va dire la majorité des cyprinidés dont fait partie la carpe, c'est-à-dire la brème, la tanche. On va avoir des chevesnes, du barbeau. Alors c'est le lieu de pratique, je pense notamment au Gardon, du côté du pont de Nerf, un super secteur pour pêcher au feeder, mais ça peut être également sur Alès. Alors sur Alès, il y a le bruit des voitures, etc., c'est peut-être un peu moins fun.
0: Faut chercher un endroit plus tranquille.
1: Voilà, on va se trouver par exemple le barrage des Cambous, qui est vraiment un lieu magnifique, qui se situe au milieu des pinèdes, de la châtaignerie, au-dessus de la Grand Combe. On est vraiment en Cévennes. Alors, c'est un super secteur pour les pêcher au feeder. Et puis on va dire la majorité des lacs qu'on a sur le département du Gard et de la Lozère. Quand vous montez par exemple sur l'Angogne, vous avez un superbe lac à pêcher. Allez y faire un tour, il y a énormément de poissons blancs, les gros gardons, les brèmes. On prend un grand parasol parce que voilà, par exemple sur l'Angogne, il n'y a pas trop d'ombre. On s'assied comme il faut, une belle amorce, et puis là vraiment on est parti pour une pêche où on peut faire, en fonction des pêcheurs, ça peut monter à 30, 40, 50 kilos de poissons dans le coup de pêche en 2-3 heures. Aller faire un tour au feeder, vraiment c'est une activité, une technique en tous les cas qui met vite en réussite. Et puis à partir de 7-8 ans, vous pouvez commencer à prendre les enfants, ça marche aussi.
0: Merci Antonin pour tous vos bons conseils.
1: À la semaine prochaine.
0: La bonne musique à 8h22, c'est avec David Bowie, China Girl.

0: David Bowie avec China Girl sur votre radio, ici Gare Lozère. À suivre, l'actu en français dans le monde, le 90 secondes avec Valentine Letasse, ça arrive dans quelques minutes. Et dans quelques instants, on va jouer aussi avec vous pour aller voir le dernier pestacle de Julien Doré au cinéma.
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0: Et la bonne humeur, c'est avec vous, Sandrine à Boissey et Gaujac ce matin. Bonjour.
5: Bonjour.
0: Alors Sandrine, ce matin, vous repartez avec vos deux places pour aller voir le dernier pestacle de Julien Doré. C'est le 2 juillet, donc jeudi à 19h45 au CGR de Nîmes.
5: Eh ben parfait. Parfait.
0: Merci d'avoir joué avec nous, Sandrine. Passez une bonne journée.
5: Merci beaucoup. Bonne journée.
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0: À 8h30, Joséphine Ortuneau, dans l'info d'ici, de quoi on parle ?
6: On va parler de la recherche du frais incessante depuis le début de la semaine. Certains vont au cinéma, d'autres se baignent à la piscine ou encore à la rivière. Rivière où une grosse inquiétude plane en ce moment autour des seaux depuis les falaises. C'est le cas entre Aigues dans le Gard et Saint-Martin d'Ardèche. Vous entendez des baigneurs, parfois inconscients, qui sautent du haut des falaises. Après l'info en France et dans le monde, c'est avec vous, Valentine Letesse.
7: L'heure du bilan humain de cette canicule historique. Et si les chiffres ne sont pas encore finalisés, les autorités parlent ce matin d'au moins un millier de morts de plus qu'à la normale sur ces 5 derniers jours uniquement. À Paris, les 2 funérariums de la capitale sont complets. Cet épisode de canicule extrême s'achève ce dimanche. Seuls 2 départements sont encore en vigilance rouge canicule ce matin. Le Bas-Rhin et le Haut-Rhin en Alsace. La chute des températures est amorcée sur une large partie du pays. On parle de plus de 10 degrés de différence. Des grêlons de la taille d'une balle de ping-pong, des impacts de foudre toutes les 2 minutes. Des orages violents éclatent depuis hier sur la France. Prudence sur la route, où les pompiers signalent ce matin énormément d'arbres et de poteaux électriques couchés sur la chaussée. Une semaine de soldes d'été supplémentaires, au moins le gouvernement les prolonge, puisque leur démarrage a été considérablement ralenti par les températures très élevées. Mais le ministre du Commerce n'indique pas à ce stade la date de fin précise de ces soldes. Le Stade toulousain entre encore un peu plus dans la légende avec ce 25e titre de champion de France remporté hier soir par le club de rugby, le 4e d'affilée grâce à cette victoire 28-20 contre Montpellier. Les joueurs sont attendus à la mi-journée place du Capitole pour la fête. La séance à 5€. Jusqu'à mercredi, c'est la fête du cinéma. Dans toute la France, votre place en salle est à tarif réduit.
6: Merci Valentine Letesse. Dans l'info d'ici, une inquiétude grandissante au vu des températures du moment, celle des accidents de rivière. C'est le cas notamment entre Aiguès dans le Gard et Saint-Martin d'Ardèche, où un homme est mort l'année dernière en sautant d'une falaise. Aujourd'hui, les sauts sont interdits, Julien Raymond, et pourtant, des baigneurs le tentent toujours.
8: Après deux bonnes minutes d'observation, Arsène et Iliane, 19 ans, finissent par se lancer. Un saut depuis une barre rocheuse sur la falaise, hauteur 10 mètres environ.
9: C'est comme si on volait, on saute, la chute elle dure longtemps. Ben, c'est bien, c'est magnifique, c'est des sensations, c'est des émotions. On se régale, c'est l'été, il fait chaud. En fait, c'est de l'adrénaline un peu qu'on se donne. Voilà. En fait, l'adrénaline c'est un mélange de plusieurs émotions. Ça commence par déjà l'envie de sauter. En plus, ça va passer par la peur. La peur et ensuite, pendant le saut, ben, c'est la libération. Et quand on est en bas, ben, ça procure beaucoup de joie et c'est vraiment excellent. Quoi.
8: Une bonne dose de sensations fortes avec ce saut dangereux, ça, les deux jeunes Ardéchois n'ont aucun mal à le reconnaître.
9: Déjà, on voit pas mal le fond, faire attention. Normalement, on est censé maîtriser nos gestes et surtout qu'il y a beaucoup de monde, il y a beaucoup de mouvements. Mais si on s'aventure dans des endroits qu'on ne connaît pas, sûr que le sol peut être mobile et ça peut être très très dangereux.
10: Après, il faut pas oublier qu'il y a certaines personnes qui sont mortes en sautant en Ardèche.
8: C'est le cas par exemple d'un jeune gardois de 16 ans l'an passé, mort en sautant de 12 mètres, soit un tout petit peu plus haut qu'Arsène et Iliane. De l'autre côté de la rive, Marie-Noël, 63 ans, observe ces deux jeunes l'air un peu désespéré.
11: Vous les voyez, ils y sont tout le temps, chaque été. Ça se passe qu'il y a en dessous.
8: Cette Dromoise vient se baigner à Saint-Martin d'Ardèche depuis son adolescence. Le phénomène n'est pas nouveau.

0: Lui aussi connaît très bien cet endroit. Daniel Archambault, le maire, a toujours vécu dans son village. Il le reconnaît volontiers. Jeune, il a déjà sauté.
1: De cette barre rocheuse, oui, je l'ai fait. Oui. Je ne dis pas que j'avais raison. Je dis que c'est de l'inconscience des jeunes comme on a tous été.
0: Aujourd'hui, plus âgé, il appelle à la prudence, d'autant qu'il est donc bien placé pour comprendre ce qu'il se passe dans la tête de ces jeunes.
2: Et c'est à celui qui fera le mieux, hein, le plus beau saut et tout, hein, jusqu'au drame. Il y en a qui font des sauts périlleux, il y en a, mais moi je saute de peu plus de 5 mètres, c'est pas assez. Je vais sauter à 7 mètres, puis à 8 mètres, puis à 15 mètres, et puis tout ça, c'est dramatique.
0: Daniel Archambault demande aussi aux baigneurs qui regardent ces sauts de ne pas applaudir et de ne pas encourager.
3: Les communes de Saint-Martin-d'Ardèche et d'Aiguès dans le Gard mettent en place des actions de prévention contre ces sauts en lien avec la police municipale. L'actualité ce matin, c'est aussi l'inquiétude des commerçants nîmois au vu du premier week-end de soldes en pleine canicule. Puis dans une demi-heure, vous entendez aussi l'un des organisateurs du festival de la BD à Saint-Onimi en Lozère. On fait un point sur la météo, il fait chaud encore.
4: Oui, on aura encore un grand soleil qui va briller aujourd'hui. Pas de nuages, pas de pluie, toujours ce beau ciel bleu. Attention, on est toujours en vigilance jaune canicule pour les deux départements, le Gard et la Lozère. Vigilance jaune orage aussi pour la Lozère, donc prudence si vous devez sortir aujourd'hui. À 8h34, à Valrogue, il fait 17 degrés. À Nasbinal, 19 degrés. À Aubenas, déjà 26 degrés. Cet après-midi, les maximales seront entre 33 et 36 degrés en Lozère. Entre 35 et 37 degrés dans le Gard. Ça reste à peu près sur la même chose qu'hier. Et puis demain, le soleil va être remplacé par des nuages dès le milieu de journée, peut-être même quelques orages qui devraient arriver dans l'après-midi. Sur les routes ce matin, pas grand monde. C'est un dimanche matin très tranquille pour le coup. Mais si vous rencontrez des problèmes sur la route, vous nous appelez 04 66 21 36 37 et on passera toutes les infos à tous ceux qui sont aussi sur la route.
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4: Et la musique à 8h35, c'est Laurent Voulzy avec le Chœur Grenadine.

0: Laurent Voulzy avec le cœur grenadine sur votre radio Ici Gare Lozère.
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0: Ça y est, c'est le week-end, il fait beau, il fait chaud et surtout il y a plein de belles choses à découvrir dans le Gard et en Lozère encore aujourd'hui, des beaux événements qui se déroulent sur tout le week-end si vous voulez profiter de beaux événements. Et puis avant 9h, il y a la musique bien sûr.

0: avec Calogero. C'est dit pour vous mettre de bonne humeur, ça arrive dans quelques minutes.
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0: Giroud avec Cédi, un petit retour en 2009 sur Autran Radio, ici Gare Lozère ce matin. Pour être en forme, Nordinatab, notre coach sportif, va nous montrer qu'une simple serviette de bain peut devenir un véritable outil pour faire du sport.
1: Aujourd'hui, beaucoup de personnes pensent qu'il faut forcément du matériel compliqué ou une salle de sport pour bouger, alors qu'une simple serviette de bain peut déjà permettre de solliciter énormément de muscles. On débute debout, les bras le long du corps, avec une serviette. Vous tendez les bras devant vous, avec une extrémité dans chaque main. À partir de là, vous allez tirer légèrement de chaque côté, comme si vous vouliez déchirer la serviette. Et en même temps, vous ramenez les coudes vers l'arrière. On revient en position, je détends la serviette et ensuite je tire dessus tout en ramenant les coudes vers l'arrière. L'objectif est de garder une tension durant tout le mouvement. Et grâce à ça, vous allez solliciter le dos, les épaules et notamment les bras. Et vous pouvez effectuer 3 séries de 15 à 20 répétitions.
0: Finalement, même un objet du quotidien peut devenir un outil de sport ?
1: Tout à fait. On passe à un deuxième exercice durant lequel vous allez prendre la serviette, une extrémité dans chaque main. Vous allez passer les bras au-dessus de la tête. Et à partir de là, tout en gardant les bras tendus avec les mains au-dessus de la tête, vous allez effectuer un mouvement de squat. Le buste reste droit. J'inspire en fléchissant les jambes. Les fesses viennent en direction du sol. Les bras restent tendus et je souffle en revenant en position initiale. J'inspire, je fléchis les jambes, les bras restent bien tendus, je tire un petit peu sur la serviette et je souffle en revenant en position initiale. Le fait de garder la serviette tendue au-dessus de la tête va obliger le haut du corps à rester actif et droit. Et grâce à ça, vous allez solliciter notamment les jambes, les épaules, le dos et forcément, on effectue du gainage. Vous pouvez effectuer 3 séries de 10 à 15 répétitions. Pour terminer, gardez en tête que pour bouger davantage, il n'est pas toujours nécessaire d'avoir beaucoup de matériel. Mais on l'a vu, avec une serviette, avec une bouteille d'eau, mais surtout la motivation, ça suffit largement. Allez, à vous de jouer.
0: Merci Nordinatab et tous vos conseils sportifs sont bien sûr à retrouver sur l'application ici et sur ici.fr. C'est le moment de sortir votre meilleur déhanché à 8h48 avec Zou de Shakira. Come on.

0: c'était Shakira, la bande originale du film Zootopie 2, si vous avez été le voir au cinéma. Une bonne idée de sortie à faire en famille aujourd'hui, c'est à la Ferme Neuve de Puech-Redon. Une journée conviviale, familiale et authentique pour découvrir comment on y travaille, comment on y vit. La Ferme Neuve, c'est surtout un élevage de vaches Highland. Vous savez, ces vaches écossaises aux très longs poils et aux longues cornes. Et ben, vous pourrez les découvrir tout au long de cette journée. Il y aura aussi des balades en tracteur à travers la campagne pour vous faire voir les animaux de la ferme. Des balades avec les ânes, parfaites pour partager un petit moment de douceur avec les enfants. Et tout ça, c'est totalement gratuit. La première balade en tracteur, elle se fait à partir de 10h30 et vous pouvez en profiter sur place jusqu'à 18h. Et puis pour goûter les produits de la ferme, vous avez aussi un repas ce midi, à l'ombre bien sûr, pour en profiter pleinement tout en esquivant un petit peu la chaleur. Une belle journée pour découvrir la Ferme Neuve à Puech-Redon, c'est aujourd'hui à partir de 10h30. Il est bientôt 9h, dans 8 petites minutes, vous retrouverez toute l'actu dans le Gard et en Lozère avec Joséphine Ortuneau. Et puis avant ça, comment votre journée va se passer? Catherine Viguier vous dit tout sur votre horoscope signe par signe, dans un instant, juste après Christophe Maé avec La Lune.
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0: Christophe Maé avec La Lune sur votre radio, ici Garlozère. Chaque jour, elle vous dit comment votre journée va se passer selon votre signe astrologique. C'est l'heure de l'horoscope de Catherine Viguier. Et c'est un beau dimanche, je crois, pour tous les signes.
1: Ah, un esprit d'indépendance souffle sur notre zodiaque.
2: Bélier, vous vivez un chouette dimanche, peut-être ailleurs que chez vous et c'est top.
3: Taureau, de bonnes choses, simples, comme le temps d'un déjeuner convivial.
4: Gémeaux, vous ne passez pas ce dimanche seul, sans quoi vous pensez à quelqu'un très fort.
5: Cancer, on vous fait une place en or, mais quelque chose vous travaille.
6: Lion, journée attractive avec l'amour qui règne, un compliment que l'on vous fait.
7: Vierge, vous êtes en décalé avec l'ambiance de cette journée et en fait c'est une bonne chose.
8: Balance, foncez si l'on vous invite à respirer un autre air, vous avez besoin de reprendre votre souffle.
9: Scorpion, quelque chose ou quelqu'un vous aide à vivre et vous change les idées.
10: Sagittaire, la lune met en exergue vos ressentis, il sera question d'en faire quelque chose qui vous ressemble.
11: Capricorne, vous vous engagez dans une relation sans doute affective mais mûrement réfléchie.
12: Verseau, vous aurez une bonne image de vous et ce sont les autres qui y contribuent.
13: Poisson, vous devez, comme hier, réfléchir à votre travail, à votre place dans la société.
14: Et pour nous tous, on imagine un truc joyeux qui n'attend que nous.
0: Merci Catherine Viguier, on vous retrouve demain matin pour faire notre point sur le début de la semaine. Et puis avant la fin du week-end, est-ce que ce serait pas le bon moment pour aller au jardin? D'entre 9h et 10h tous les dimanches, on est avec notre spécialiste du jardin, David Mac. Bonjour David.
15: Et bonjour.
0: Qu'est-ce qu'on peut faire au jardin ce matin?
15: Oh bah, il fait trop chaud déjà.
0: Déjà à cette heure-là?
15: Ça y est, ouais. Non, bah, à part l'arrosage récolte à la fraîche et ce qu'on appelle binage égale deux arrosages, je pense que ça va se réduire à ça encore vu les températures annoncées.
0: Ouais, ouais, et puis après, on rentre vite se mettre au frais.
15: C'est ça, on va profiter pour retravailler après à 19h30, 20h. Encore frais de 3h.
0: Alors, si vous avez des questions sur vos plantes, sur ce qui se passe dans votre jardin, venez les poser à David entre 9h et 10h. 04 66 21 36 37.
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0: Très belle matinée avec ici Gard-Lozère. Il est 9h. À 9h, toute l'actu, c'est avec vous, Joséphine Ortuno. Faire chauffer son porte-monnaie.
17: Pour se mettre aux frais techniques testés et approuvés par certains courageux à Nîmes, ceux qui ont profité du premier jour des soldes hier pour bénéficier le temps d'un instant d'une climatisation. Et dans leur panier, aucun col roulé.
18: J'ai acheté deux robes et un petit haut. Et je suis venue le matin à l'ouverture, justement pour ne pas faire les magasins cet après-midi. Parce que même s'il y a la clim, bof quand même de marcher et tout, c'est un peu épuisant. À la limite, après l'après-midi, c'est quand même mieux de faire les magasins peut-être au centre commercial.
19: On regarde un petit peu s'il y a comme promotion pour acheter pour cet été. Heureusement, on fait le matin parce qu'il fait pas trop chaud pour l'instant. Parce que cet après-midi, je pense que je sortirai pas honnêtement. Il fait trop chaud.
20: Donc. Moi, je suis une acheteuse compulsive. Donc, chaleur ou pas, ça ne me gêne pas. Jamais.
18: Je pense que si on a trop chaud, au début, on commencera par le centre commercial comme c'est climatisé pour un peu redescendre et qu'après on fera les petites boutiques autour.
21: J'ai pas de clim, j'ai pas de ventilateur. Là, comme il fait très chaud, je vais quand même profiter de la climatisation des magasins pour pouvoir décompresser et redescendre un peu. Donc je profite des pouvoirs publics et du capitalisme pour me rafraîchir individuellement.
17: Car il fait très très chaud, vous l'avez compris, tellement chaud que le Premier ministre confirme une prolongation des soldes. À la demande des fédérations des commerçants, la nouvelle date doit être précisée dans les prochains jours. Autre conséquence de la chaleur, les pannes d'électricité, 3400 clients ont été privés de courant cette nuit à Nîmes à cause d'une surchauffe du réseau. Ce matin, tout est revenu à la normale. Des agents d'Enedis continuent tout de même de patrouiller pour de la surveillance. Les sapeurs-pompiers du Gard au chevet d'un incendie de broussailles cette nuit. Les flammes se sont déclarées dans le massif forestier de l'Aigoual hier matin. Ils sont restés sur place pour éviter toute reprise. Un homme s'est retranché dans son appartement hier à Saint-Gilles pour le faire sortir des gendarmes, des policiers, les membres du GIGN. Il disait être un ancien militaire, avoir des armes avec lui. Au final, le retranché s'est rendu sans incident. Il est depuis hospitalisé.
0: Des paillettes et une explosion de couleurs dans les rues de Nîmes.
17: Pour la traditionnelle marche des fiertés, le défilé qui défend les droits des personnes LGBTQIA+. 3000 participants s'y sont rendus hier, équipés de brumisateurs, d'éventails ou encore de pistolets à eau. Objectif, Elisa Savate, se rassembler malgré la canicule.
1: Le cortège défile en plein soleil, il fait très chaud, mais pas question pour Sacha d'abandonner.
2: Parce que pour moi, c'est important de se battre pour ses droits, mais ils sont pas acquis pour toujours. Du jour au lendemain, ça pourrait changer. Il suffit de voir ce qui se passe dans le monde, donc il faut continuer de se battre. Même si c'est dur, même si sous la canicule, on est quand même là, parce qu'il faut continuer. Quoi.
1: Jason danse juste derrière un char tout en agitant son éventail.
22: C'est super sympa, il y a une ambiance en plus là de fou.
1: Et on peut dire qu'il est motivé, il a fait 245 km en vélo depuis Béziers.
22: Déjà, c'est un défi sportif, et en plus ça permet de montrer aussi que par le sport on peut combattre les discriminations faites aux personnes LGBTQIA+. Et puis sur la route j'avais mon drapeau avec marqué dessus Pride de Nîmes, et les gens étaient hyper accueillants. Et c'est ce qui m'a donné de la force d'ailleurs pour avancer, parce que je vous avoue que les jambes elles tiennent plus là.
1: Une cinquième édition organisée par l'association La Reine des Fiertés.
23: Être visible une fois par an, c'est jamais trop.
1: Camille, membre du collectif, souligne l'importance des Prides.
23: On pourrait penser que là, qui c'est de droit, mais on se rend compte que tout ça c'est toujours très fragile, et en particulier dans les milieux ruraux, et je pense que c'est encore important, et ça le sera toujours tant qu'on sera considéré comme une minorité.
1: La marche s'est terminée par un show dansant au pied des arènes et toujours sous le soleil.
17: Et vous avez des images de cette marche ensoleillée à Nîmes sur le site d'Issigar Lozère. En Lozère, dernier jour du festival Bulle de Burle à Saint-Onimi, un festival entièrement dédié à l'univers de la BD. Vous pouvez y retrouver des auteurs, des dessinateurs, y découvrir aussi un espace consacré à Marcel Pagnol. Une programmation ultra variée dans un cadre magnifique. C'est ce qui fait le succès du rendez-vous, selon Philippe Cogulienne, président de l'association Onimi BD.
24: C'est d'abord effectivement un lieu magique, hein, au cœur des gorges du Tarn, ce méandre qui accueille Saint-Élémy. Et dans ce village de Saint-Élémy, cette cité médiévale, on a installé donc depuis, on le disait, une vingtaine d'années maintenant, ce rendez-vous estival, qui est un de nos rendez-vous dans l'année, mais c'est le plus important, avec une trentaine d'auteurs, des illustrateurs, des dessinateurs, qui viennent nous offrir leurs talents, nous offrir leur bonne humeur et surtout nous faire découvrir leurs nouveautés. Donc pour ceux qui aiment la BD ou ceux qui veulent la découvrir, c'est une rencontre privilégiée en fait avec des auteurs, parce qu'ils ont le temps, ils sont là, ils sont bien, ils sont un peu en vacances pour eux aussi, et c'est un moment donc qu'ils accordent facilement aux gens pour discuter avec eux, et puis surtout leur offrir un dessin à eux, que pour eux, qu'ils font en direct sur l'intérieur de la couverture de la BD. Et ça, quand on repart avec, quelques temps plus tard, quand on la retrouve sur son étagère chez soi, ça reste un souvenir magique.
17: Et pour vous créer des souvenirs magiques, les portes du festival ouvrent dans une demi-heure à Saint-Onimi. L'entrée est gratuite.
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17: On est encore en alerte à la canicule, Elisa.
0: Oui, vigilance jaune canicule pour le Gard et la Lozère aujourd'hui. Vigilance jaune orage aussi pour la Lozère. Demain, le Gard sera en vigilance jaune, toujours canicule. Mais la Lozère, elle va repasser au vert. À 9h05, à Mende, il fait 17 degrés. À Alès, 25 degrés. Au Gros-du-Roi, déjà 27 degrés. Ça monte très très vite là. Et on arrive dans les heures où les températures vont bien grimper. Cet après-midi, il fera entre 33 et 36 degrés en Lozère, entre 35 et 37 degrés dans le Gard. Demain, on aura des nuages et puis quelques orages qui vont se déclencher à partir du milieu de journée. Il va peut-être falloir ressortir le parapluie et faire attention hein, si vous voulez sortir en journée. Sur les routes ce matin, pas grand monde, un dimanche matin très calme, pas de problème particulier à signaler, mais si vous rencontrez des problèmes sur la route, le réflexe à avoir, c'est de nous prévenir. 04 66 21 36 37.
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0: Et la musique à 9h06, c'est Gérard Blanc avec une autre histoire.

0: Une autre histoire, c'était Gérard Blanc sur votre radio ici Gare-Lozère. Il est 9h10.
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0: Bienvenue chez vous au jardin. Comme tous les dimanches entre 9h et 10h, on répond à toutes les questions que vous vous posez sur votre jardin. Ça peut concerner vos plantes, vos fleurs, vos graines, un petit peu tout ce que vous voulez. Si vous avez des questions, il faut nous appeler 04 66 21 36 37. Et pour répondre à vos questions, parce que moi je suis une quiche en jardinage, hein, pour le coup j'ai même réussi à casser un pot de ciboulette, on a David Mac, notre spécialiste du jardin, avec nous jusqu'à 10h. Bonjour David.
3: Bonjour, je retiendrai la phrase.
0: Oui, on n'est pas très doué par ici. Alors David, qu'est-ce qu'on peut faire au jardin là avec ces températures? Un petit peu de désherbage, de binage peut-être?
3: Binage, désherbage, oui. Alors là, il y a l'idée, c'est d'éviter la concurrence avec l'eau qu'on peut mettre et qu'on a en dispo. Donc plus on a de l'herbe, plus il y a de la concurrence. Donc c'est l'herbe qui va prendre le relais au lieu de la plante qu'on veut irriguer. Et du coup, on peut laisser l'herbe sur place, ça fera du paillage. Et le binage, alors ça c'est les vieux agriculteurs, je vais prendre ce terme-là, c'est plus joli. qui disait qu'un binage égale deux arrosages, et effectivement le fait de gratter, de biner le sol, en fait ça casse ce qu'on appelle la croûte de battance.
0: D'accord.
3: Et l'eau ne s'évapore plus, donc reste au niveau des plantes. Donc voilà, donc un coup de binage régulier tous les 3-4 jours sur un potager, c'est le meilleur moyen d'économiser l'eau.
0: Et alors l'eau en ce moment, donc il faut arroser notre potager, en plus avec les chaleurs qu'il fait en ce moment, c'est très important. Mais l'eau du coup, elle doit être à quelle température?
3: Alors ça c'est tout le problème aujourd'hui de l'eau, d'où elle vient. Si on arrose avec une température ambiante, 18-20 degrés l'eau du robinet, en moyenne ou un peu plus frais, elle est entre 15 et 18, ça passe. Si on a de l'eau qui est en cuve, là il faudra faire attention. Une eau qui est à dessus de 24-25 degrés a tendance à brûler la plante.
0: Ouais.
3: Donc là, il faut faire attention. Et inversement, je prends mon eau de forage, elle sort à 11 degrés. Là, bah, je ne vais pas arroser par aspersion sur les plantes, parce que 11 degrés sur la plante et il fait 40 l'après-midi. Pareil, c'est le choc thermique, c'est des brûlures et voir la disparition de la plante, parce qu'elle va prendre un coup de chaud.
0: Ouais. Alors 04 66 21 36 37, si vous avez des questions à poser sur votre jardin ce matin, c'est le moment, on est là pour y répondre jusqu'à 10h. Une belle chanson qui nous replonge bien dans les années 80, c'est Daryl Hall et John Oates avec Man Eater.

0: Miller, c'était Daryl Hall et John Oates sur votre radio ici Garloser. Il est 9h17 et entre 9h et 10h chaque dimanche, on jardine avec vous David Mac, vous êtes notre spécialiste jardin et c'est vous qui nous écoutez à la maison et qui venez poser vos questions en direct jusqu'à 10h ce matin au 04 66 21 36 37. Je rappelle aussi que vous pouvez passer par le WhatsApp de la radio pour nous envoyer vos questions ce matin. Il suffit d'enregistrer notre numéro, ça reste le même, le 04 66 21 36 37. Vous nous envoyez un petit message, un vocal ou une photo, selon ce que vous préférez. Et puis, on lira votre message à David. Bonjour, Laurence. À Laurence avec nous qui a une question à nous poser ce matin. Laurence, vous êtes avec nous ?
1: Oui, je suis avec vous. J'ai un souci. Hier, j'avais encore 3 boutons de citron, tout petit. Et ce matin, j'ai plus rien.
0: Ah, vous aviez des boutons de citron ? Désolée, c'est un
1: petit
0: peu coupé.
1: Les petits boutons à mon citronnier. Oui. Je me disais, super, je vais enfin avoir des citrons. Et chaque fois, ils tombent.
2: Et du coup, ils sont chutés comment ? Ils sont passés en mode un petit peu jaune avant de chuter ou noir ou...
1: Ah non, non, ils étaient encore verts. Ils étaient tout petits. C'était des bébés.
2: Et ils sont tombés ? Ou ils ont été mangés ?
1: Il y en a plus. Ce matin, il n'y a plus rien.
2: D'accord. Bah alors, sur ce qu'on appelle l'avortement des fruits, il y a 3 possibilités. Alors, on est en plein dedans. Excès et manque d'eau, ça c'est une des solutions dedans. L'excès de température, la plante fait un choix entre faire des fleurs, des feuilles et les fruits avortent, ils vont en refaire dans la foulée, ou un manque, et là c'est un manque d'engrais. Alors, pas tant un engrais équilibré, mais ce qu'on appelle de la potasse, ce qui permet de tenir les plantes en fruits.
1: Alors, j'avais mis de l'engrais dans la semaine, de l'engrais spécial agrumes.
2: Alors,
1: il y en a un, il ne fait pas de fruits du tout. Pas de fleurs, même pas.
2: L'engrais, quand il est mis, il faut bien, sur des engrais en poudre non chimiques, c'est bien 3-4 semaines d'assimilation. Donc, ce n'est pas l'engrais qui a été mis qui va l'aider à tenir et qui a fait avorter. Gardez-le humide sur la période, un petit peu d'ombre si vous avez, et puis il redémarrera, de toute façon, il va refaire des fleurs dans la saison pour faire des fruits pour l'hiver.
1: D'accord, parce qu'en fait, il faut arroser combien de fois ? Je suis exposée sud-ouest.
2: Il faut que le sol reste toujours légèrement humide.
1: Alors, donc
2: pareil, ça veut dire que quand vous le grattez, il faut qu'il y ait 2-3 cm au-dessus de terre sèche pour arroser.
1: D'accord.
2: Voilà, donc en ce moment, je dirais tous les jours, si je peux tenir, vu les températures. Et voilà, gratter le sol quand c'est vraiment sec sur 2 cm, vous remettez de l'eau.
1: D'accord. Alors hier, on avait versé un petit pichet avec de l'eau de café, enfin pas de l'eau de la cafetière. Donc c'était pas du café, mais c'était de l'eau de résidus. Donc j'avais pensé que le café en même temps, ça pouvait.
2: Non. Et quand on parle d'arrosage, c'est ce que j'appelle des vraies quantités, c'est du 20-30 litres en fonction de l'eau. Il faut vraiment que l'eau commence en haut et descende jusqu'en bas, et quitte à remettre une deuxième fois. Voilà.
1: D'accord, donc tous les jours.
2: En ce moment, j'irai tous les jours, au moins sur les prochaines semaines, vu les températures. On verra si on a des orages dans les prochains jours.
1: D'accord.
0: Et comme ça, votre citronnier partira de plus belle, Laurence. Merci beaucoup. On continue à répondre à vos questions au 04 66 21 36 37. Mais avant ça, on a un petit message pour vous.
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On continue à parler jardin juste après Julien Clerc. Ce n'est rien.

0: Julien Clerc avec Ce n'est rien. On continue à parler jardin avec vous et avec notre spécialiste David Mac qui répond à toutes vos questions jusqu'à 10h. 04 66 21 36 37. Venez poser vos questions en direct. Avant tout ça, on s'écoute la toute dernière chanson d'Alex Warren. Ça s'appelle Fever Dream.
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0: La toute dernière chanson d'Alex Warren, ça s'appelle Fever Dream sur votre radio ici, Gare Lozère. Et bravo à Jacqueline de Montaran et Saint-Médier qui repart avec ses deux places pour aller voir le dernier Pestacle le 2 juillet au Ciné-Planète d'Alès. Merci d'avoir joué avec nous.
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0: Pour les fans de rock, le festival Argo Rock revient pour sa 6e édition les 3 et 4 juillet. Un festival qui mélange tradition et modernité au cœur des arènes de Remoulins. Le temps de 2 jours, vous allez découvrir la scène rock amateur du Gard et de ses alentours. C'est 13 groupes amateurs de la région qui vont se produire sur scène pour vous faire vibrer local. Et cet été, l'Office du tourisme de Nîmes vous invite à découvrir Uzès et le pont du Gard, le tout en bus. C'est des excursions d'une journée avec une visite de la cité médiévale d'Uzès avant de prendre la direction du pont du Gard vers midi. Un guide conférencier va vous accompagner tout au long du parcours avec des explications sur les différents lieux. Le tarif est fixé à 35 € pour les adultes. Il y a même des packs familles qui y sont proposés si vous êtes un peu plus nombreux. Toutes les infos sont à retrouver sur le site de l'Office de tourisme de Nîmes.
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0: Et on profite ce matin qu'il ne fasse pas encore trop chaud, même si les températures commencent à bien monter à 9h30 pour aller au jardin avec vous, David Mac. Alors c'est la dernière de la saison. Là, si vous avez des questions à poser à David, 04 66 21 36 37, c'est le moment. Après, il y aura encore tout l'été qui va passer et puis on reviendra en septembre encore pour répondre à toutes vos questions. Bonjour Josie.
3: Bonjour.
0: Alors, quelle est votre question ?
3: Ma question est celle-ci. Nous avons planté des lauriers roses il y a peut-être 2-3 ans, oui. 2-3 ans à peu près. Et en fait, on leur apporte beaucoup de soins, malgré tout. Ils sont en plein soleil, en plein sud, mais ils vivotent. Notre voisin les a plantés aussi à peu près même époque que nous. Et ils font le triple des nôtres. Je ne sais pas ce qui se passe.
4: Alors, plusieurs possibilités. La variété, certains ne dépasseront pas. Je prends l'exemple, vous les plantez, ils font 40 cm, ils feront pas plus que 50. C'est des variétés comme ça. Donc voilà, regardez la variété, si elle est compacte ou pas, c'est vraiment un indicateur. Parce que les plus petits dépassent pas les 50 cm, les plus grands font 3 mètres, 3 mètres 50. Déjà un, et après ça reste quand même un petit peu gourmand sur l'état du sol. Les premières années, il faut un sol un peu profond et un peu riche pour qu'ils s'installent. Sinon, effectivement, ils vont mettre 2-3 ans à s'installer avant de vraiment se développer.
3: D'accord. Et est-ce qu'on peut apporter encore un peu d'engrais, quelque chose pour les aider davantage ? Qu'est-ce qu'on peut faire ?
4: Alors, pour les aider, si vous avez la possibilité de mettre un goutte-à-goutte au pied, ça veut dire qu'ils pourront avoir un peu plus d'eau régulièrement avec de l'engrais, ça va forcément les aider à pousser et à faire une floraison jusqu'à la fin de l'été. Soit vous commencez à mettre des fumiers secs dessus, et ça va se décomposer tranquillement, et à l'automne, vous mettrez du frais, et vous reprenez comme ça le rythme pour que l'année prochaine, donc la saison prochaine, ils aient à manger au niveau du sol.
3: De moutons, de poules.
4: Alors, si vous avez du mouton, c'est super. La poule, attention, c'est très fort, donc petite quantité, et il faut qu'il soit bien sec. Donc, facile en ce moment, vous le mettez dehors en une semaine. Le problème du cheval, c'est qu'il faut mettre de très, très grosses quantités pour que ça soit à peu près utile.
3: D'accord.
0: Voilà, celui du mouton est plus riche, du coup.
4: Voilà, si vous allez mettre à peu près 1 kg de mouton pour 10 à 15 kg de cheval, si vous voulez un ratio.
0: Ah oui.
3: D'accord. Bon, écoutez, je vous remercie infiniment. Passez un bel été, de bonnes vacances à tout le monde.
0: Merci.
3: Et qu'à radio, Gare Lozère, voilà. Merci pour tout.
0: Merci à vous, Josie. Passez de bonnes vacances aussi. Au revoir.
3: Merci. Au revoir.
0: Alors, David, en ce moment, qu'est-ce qu'on peut semer au potager? Parce qu'il faut préparer l'hiver, je suppose, là, juste au début, début juillet. Franchement, début
4: c'est ça, on prépare l'automne. Alors moi, je suis content parce qu'il fera un peu plus froid. Mais
0: ce sera très agréable.
4: Ça, c'est pour moi, c'est mes températures. Bah ouais, on commence. Alors, on peut commencer déjà les boutures pour dire qu'on a bien 3-4 semaines d'avance sur l'état de végétation. Donc, on peut préparer les boutures pour effectivement repiquer à l'automne. Et toute la partie semis, les choux, les épinards, toutes ces petites plantes-là, là, en fait, qu'on va manger comme la blette, eh ben, on peut commencer à les semer. En moyenne, la culture dure deux mois et demi. Donc, juillet, ça fait du fin août. Et comme on les plante courant août, eh ben, on est vraiment dans la période de préparation de l'automne.
0: Oui, ça arrive vraiment, ouais, automne-hiver, du coup, le temps de deux mois et demi.
4: Ouais, c'est deux mois et demi d'un semis à un godet avec une plante un petit peu compacte, un peu jolie. Je le redis, le problème, c'est qu'on ne sait pas ce qui va se passer dans les prochaines semaines. Bah, on sait qu'on aura chaud, mais je veux dire, dans l'été, on ne sait pas si on continue comme ce rythme-là. Est-ce qu'on aura un peu plus d'ombre, de température plus basse et de pluie? Donc voilà, le potager va se donner en conditions climatiques. Je dirais qu'on n'est pas les régions où on ne dépasse pas encore les 40 passés. Mais les nuits restent fraîches encore chez nous. En tout cas, j'avais encore 16 degrés ce matin, moi. Donc, c'est vrai que c'est un peu frais le matin. Mais voilà, le problème, c'est les températures extrêmes qui vont faire monter les choux en fleurs. Donc, voilà, donc j'en avais parlé là il y a 15 jours. De l'ombre pour les choux et les plantes, ça leur permettra de se calmer un petit peu par rapport à l'insolation.
0: On a Yvette qui est là pour nous poser une question ce matin. Bonjour Yvette.
2: Oui, bonjour. Bonjour à vous et merci pour tout. Voilà, je voudrais poser une question. C'est pour j'ai un oranger. Enfin, nous avons un oranger. L'année dernière, bon, il a donné moins d'oranges que les années précédentes. Et cette année, mais alors rien du tout, aucune fleur. Et il est pas très beau. Il a les feuilles qui sont un peu vert et jaunâtre. Je sais plus quoi faire. À un moment, il y avait beaucoup de chenilles, une espèce de quelque chose de noir sous les feuilles que j'ai nettoyé.
0: À quoi ça peut être dû, ça, David?
4: Alors, les symptômes me disent que c'est une chlorosphérique, donc des nervures jaunes avec une feuille qui reste verte, c'est ça?
2: Voilà, il y a du jaune, voilà, je me dis, mais je me suis dit, mais est-ce qu'on va être obligé de s'en séparer? Parce que je sais plus quoi faire là, vraiment.
4: Non, il y a pas encore le divorce officiel. alors, vous avez quelque chose qui marche très rapidement, qu'on trouve encore en commerce, qui est le chélate de fer. Une petite poudre qu'on va mettre en arrosage ou en poudrage et en arrosage derrière, et qui va donner un excès de fer à la plante pour qu'elle reverdisse et qu'elle revienne vers pétard, qui va permettre de faire une meilleure, ce qu'on appelle photosynthèse, et du coup une meilleure absorption des éléments nutritifs dessus. Attention si c'est en pot et attention si vous avez du carrelage, parce que le chélate c'est sympa, mais ça tache, c'est de la rouille. Dessus, et vous allez reprendre d'ici 15 jours, 3 semaines, des engrais un petit peu riches pour lui donner un coup de fouet qui remettent des feuilles et des tiges pour l'année prochaine, puisque là, du coup, la floraison étant printanière, vous n'aurez rien en fruits cette année. Donc, autant le sauver au niveau du feuillage pour l'année prochaine.
2: Donc, simplement vous faire répéter le nom du produit, là.
4: Le chélate. Chélate de fer.
2: Chélate de fer. Et continuer de mettre de l'engrais comme d'habitude.
4: Oui. Ça change rien. Et puis cet hiver, si vous pouvez, c'est y mettre un sac de terreau. Alors là, du coup, type terre de bruyère, ou même d'accord, terre de bruyère pure, ça va permettre de baisser un petit peu le pH de votre sol, et la plante, vous verrez qu'elle va se comporter un peu mieux.
2: D'accord. Bon, bah, écoutez, je vais faire tout ça, peu importe. Ça peut être maintenant, à l'automne.
4: Alors le chélate, c'est maintenant, parce que sinon, elle maintenant va continuer à jaunir et vous allez le perdre. Le terreau, ça sera en hiver, dès novembre, décembre. Et comme ça, il va fondre tout l'hiver tranquillement.
2: Bon, bah, je vais faire l'année prochaine. Pour vous dire combien d'oranges.
0: Vous nous en direz des nouvelles, Yvette. Merci beaucoup de nous avoir appelés ce matin.
2: Merci beaucoup à vous. Bel été.
0: Merci à vous aussi.
2: Au revoir.
0: Au revoir. Et la musique à 9h38, c'est Richard Cofiande. On dirait bien qu'il a attrapé un coup de soleil.

0: Le coup de soleil, c'était Richard Cochurne sur votre radio, ici Gare-Lozère. Chaque dimanche, entre 9h et 10h, vous venez poser vos questions à David Mack, notre spécialiste du jardin. Si vous avez une plante qui meurt, une fleur qui ne fleurit pas, David est là pour répondre à toutes vos questions. Alors David, comme Richard Cochurne, les arbres ils peuvent attraper un coup de soleil.
1: Oui, comme les touristes.
0: Alors comment on rattrape ça?
1: Le problème des coups de soleil sur les plantes, c'est souvent... parce que du jour au lendemain, on les a sortis en se disant il va pleuvoir, on pourra oublier de les rentrer, ça prend un énorme coup, ils deviennent blancs, ils vont tomber les feuilles, ils vont brûler tout simplement.
0: Ouais.
1: Alors si c'est ce que j'appelle le petit coup de soleil, la feuille est brûlée, c'est pas grave, on le remet un petit peu à l'ombre, on l'arrose, ça va redémarrer. Quand il y a des énormes brûlures, c'est-à-dire que la totalité du feuillage peut être impactée, voire les troncs, et là on a un dépérissement de la plante. Donc c'est toujours pareil, je l'avais déjà dit, le touriste allemand qui vient du jour au lendemain, il prend son coup de soleil. Les plantes, c'est comme nous, ça sort très tôt, ça va à mi-ombre, et après ça bascule au soleil dessus. Donc soit on a des ombrières et on les met dessous, soit on les garde au soleil levant, donc 6h en ce moment, 8h, à 8h il commence un petit peu à chauffer, et on va y aller progressivement dessus. Ou après il y a le lait... ce qu'on appelle l'argile blanche, qui permet en fait de camoufler le feuillage et de garder en fait de rejeter un petit peu de lumière et d'avoir un petit peu moins chaud les premières semaines.
0: Donc l'argile blanche qu'on vient appliquer sur les feuilles du coup.
1: En pulvérisation, ouais, ça, ou sur le tronc, ça peut arriver aussi. Ça évite que le tronc monte en température. Je pense que ce sera des produits d'avenir au vu du dérèglement climatique qu'on a.
0: Ouais, avec les chaleurs.
1: Il faudra absolument protéger les troncs parce que. C'est, si on veut pas perdre les branches et avoir des brûlures sur le tronc comme on a sur les mûriers platanes depuis quelques années, voire les platanes quand ils sont un petit peu massacrés, ça permettra de protéger le tronc, en tout cas sur la période d'été qui commence très tôt maintenant, début juin, on commence à avoir des grosses chaleurs.
0: Alors, quand vous dites en pulvérisation pour l'argile blanche, il faut la prendre en poudre et ensuite il faut ajouter un petit peu d'eau et puis la vaporiser.
1: En commerce, on le trouve de deux façons, soit en liquide, soit en poudre. Alors liquide, j'avoue que c'est très pratique parce qu'on fait pas de grumeaux, donc ça évite de boucher les filtres et les buses. Si on est vraiment patient et qu'on respecte la méthode de l'eau et de l'argile en mélange,

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0: Calypso, c'était France Gall sur votre radio, ici Gare Lozère. 9h-10h le dimanche, on part au jardin avec vous, David Mac. On a passé une heure à répondre aux questions de nos auditeurs. C'est l'heure de récapituler un petit peu tout ça, de redonner des conseils essentiels pour prendre bien soin de son jardin et surtout de bien se préparer là pour cet été qui s'annonce bien chaud. Alors, il faut faire vraiment attention à arroser suffisamment ces plantes cet été avec les grosses chaleurs. On ne pense pas à vraiment bien les arroser pour le coup.
1: Je pense qu'on arrose mal. On arrose mal aussi bien en été qu'en hiver, parce qu'on part du principe que l'eau gèle. Bah, effectivement, l'eau gèle, donc ça protège les racines. Et en été, on se dit que si on arrose trop, on va les noyer.

0: Le souci, c'est il faut arroser en conséquence, j'arrive, pour que la plante puisse continuer à pousser. Une plante qui baisse, on va dire, le museau en journée, c'est pas normal.
1: D'accord. Ouais, voilà. C'est qu'elle n'est pas suffisamment hydratée.
0: C'est ça, elle n'est pas assez hydratée. Hormis nos plantes méditerranéennes qui sont adaptées au milieu climatique, mm-hmm. c'est-à-dire qu'elles vont libérer des odeurs, et c'est ce qu'on a en garrigue en ce moment, justement, d'où le côté très inflammable, c'est les parfums. Les oliviers typiques, ça assoiffe, c'est étudié pour, la feuille s'arrondit pour montrer le maximum, le minimum de feuilles au soleil. Donc ça, c'est des plantes de chez nous, c'est leur cycle normal. Et on a trois quarts des plantes qui sont pas adaptées, donc il faut les arroser en permanence, plus
1: vraiment
0: ou moins si on met de la patience. Ouais, tous les jours ou tous les 3-4 jours. Je le redis, tout dépend de la consommation d'eau qu'on a. Est-ce que c'est un forage ou pas? Est-ce que c'est des réserves d'eau ou pas? Et est-ce que c'est l'eau potable? L'eau potable, on fera forcément au prix de l'eau des réductions. J'avoue que les gens qui ont des forages ont tendance un petit peu moins à regarder la consommation d'eau, hormis que maintenant, avec l'électricité, ça commence à coûter cher aussi le mètre cube.
1: Ouais.
0: Mais voilà, une plante, c'est comme nous, ça boit tous les jours. Donc soit effectivement le sol est limoneux comme chez moi et j'arrose une fois par semaine, soit on est à Poulx en pleine garrigue ou à Marguerite, et là on arrosera tous les jours, voire matin et soir, parce que la plante n'aura pas de réserve. Ce qu'on appelle la réserve, je dis souvent la RFU, la réserve facilement utilisable, elle n'existe pas, la plante flétrie, et si on n'agit pas dans l'été, à l'automne, c'est de la paille.
1: À quoi est-ce qu'il faut penser avant de partir en vacances?
0: Laisser les clés aux voisins. il pourra arroser. Si on doit partir quelques jours, on peut s'adopter, on va mettre une paille, quitte à mettre un voile d'ombrage blanc, si on nous traîne une voile d'hivernage, ça va couper le soleil et ça va garder la plante à l'abri. Soit on part plusieurs jours, et bien on investit dans un goutte à goutte, ça va vite se réguler, hein, la plante, vous allez rentrer, la plante aura de l'eau, on aura pu gérer la consommation d'eau, parce qu'un goutteur s'est bridé si on choisit 2 litres heure, c'est 2 litres heure, ça sera pas plus,
1: ouais.
0: Et on peut gérer sa consommation d'eau en partant avec des petits programmateurs autonomes, c'est pas un investissement, hein. Aujourd'hui, les programmateurs autonomes, on le trouve à 25-30 euros pièce, ça a bien chuté, ou si on a un jardin, on peut passer en automatique, et là c'est beaucoup plus intéressant à la consommation d'eau et à la survie des plantes.
1: Et comme ça, on peut partir en vacances tranquille, sans avoir peur pour notre jardin. Merci beaucoup, David, pour tous vos conseils.
0: Avec plaisir.
1: On vous retrouve en septembre. Hein.
0: À la rentrée, c'est ça. Profitez de l'été au calme.
1: Passez un très bel été, David.
0: Pareil, à très bientôt.
1: La musique à 9h53, c'est Robbie Williams avec Supreme.

0: Robbie Williams avec Suprême. On s'approche tout doucement de 10h. À 10h, vous retrouverez toute l'actu. Et avant ça, la musique, c'est la toute dernière chanson de Louane, Conduire.
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0: C'était Louane avec sa toute dernière chanson, Conduire.
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0: Ça y est, c'est le dernier dimanche de juin. Il est 10h. Avec vous, Joséphine Ortuneau. Les sapeurs-pompiers de Lozère mobilisés en Haute-Loire.
2: En renfort d'un incendie qui a déjà brûlé 70 hectares de forêt, en tout 200 pompiers sont sur place, appuyés par un important dispositif aérien, notamment composé de 5 canadaires. Vous avez des images de l'intervention sur le site d'ICI Gare Lozère. Un autre incendie dans l'actualité, celui d'Alzon, hier matin dans le massif forestier de l'Aigoual. Les sapeurs-pompiers y sont restés une bonne partie de la nuit pour éviter toute reprise. Les fortes chaleurs provoquent aussi des coupures de courant. 3400 foyers nîmois ont été privés d'électricité cette nuit à cause d'une surchauffe, selon Enedis. Ce dimanche matin, tout est de retour à la normale. Des camions patrouillent toutefois pour de la surveillance. Il faut arrêter d'inciter les jeunes à faire des bêtises. L'inquiétude du maire de Saint-Martin d'Ardèche après cette première semaine de canicule à cause des baigneurs qui utilisent les falaises comme plongeoires dans la rivière Ardèche et des vacanciers qui les encouragent. Vous avez son témoignage sur le site d'ICI Gare Lozère. Un homme s'est retranché dans son appartement hier à Saint-Gilles pour le faire sortir. Des gendarmes, des policiers, les membres du GIGN. Il disait être un ancien militaire, avoir des armes avec lui. Au final, le retranché s'est rendu sans incident. Il est depuis hospitalisé. Puis une idée de sortie aujourd'hui dans les pierres fraîches d'un château pour la journée nationale du patrimoine de pays et des moulins qui permet au château de Porte dans les Cévennes d'accueillir des visiteurs. La première visite commence actuellement, la dernière à 16h. Comptez 10 euros par personne. On fait un point sur la météo ?
0: On a encore un grand soleil qui va briller aujourd'hui, un beau ciel bleu. Alors attention, ça va pas durer. Vigilance jaune toujours pour nos deux départements. Vigilance jaune canicule pour le Gard et la Lozère. Vigilance jaune orage aussi pour la Lozère aujourd'hui. Donc prudence si vous avez prévu de sortir. À 10h02 à Valrog, il fait 24 degrés. À Nasbinal, 25 degrés. À Aubenas, déjà 28 degrés. Ça commence à bien grimper à cette heure-là. Cet après-midi, on aura entre 33 et 36 degrés au maximum en Lozère, entre 35 et 37 degrés dans le Gard selon Météo France. Demain, attention, on aura des nuages qui vont arriver à partir de la mi-journée et puis des orages qui arriveront en cours d'après-midi.
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C'était Zazie avec Zen sur votre radio, ici Gare Lozère. Bon dimanche avec nous, on est ensemble jusqu'à midi avec de l'actu locale, de la musique et de la bonne humeur. Et puis jusqu'à 11h, le week-end, c'est le moment d'aller en cuisine, au jardin et au bord de l'eau pour se rafraîchir pour ce dernier week-end de juin. Et pour la musique, avant tout ça, voilà Yves Duteil avec La Langue de Chez Nous.

0: langue de chez nous, c'était Yves Dutheil sur votre radio ici, Garlozère. C'est l'heure d'aller en cuisine et de travailler la courgette avec un chef qu'on a invité cette semaine.
1: Alors cet été, cette courgette, vous allez me la proposer comment? Alors d'abord au restaurant et puis ensuite, petit conseil pour réaliser des petits beignets facilement à la maison.
2: C'est ça.
1: Qu'est-ce qu'on va avoir avec à base de courgette cet été?
2: Mais écoutez, cet été, on a décidé de travailler la fleur de courgette sous forme de tielle, enfin dans l'idée d'une tielle sétoise. En fait, c'était un peu pour répondre à la demande de Bettina. On cuisine beaucoup au restaurant, mais on cuisine pas beaucoup à la maison, surtout moi.
1: D'accord.
2: Et elle me le reprochait pas mal, et elle m'a dit parce qu'elle trouve que la tielle que je fais est très bonne.
1: Ouais.
2: Elle m'a dit tu peux pas me faire, enfin ça fait longtemps que tu m'as pas fait une tielle, fais-moi une tielle. Et du coup l'idée c'était de lui faire une fleur, c'est pour ça d'où la fleur de courgette, de lui faire une fleur en farcissant la fleur avec une tielle. Et on est parti cette idée là pour créer un plat à la Borie. Donc on la sert, on fait une farce à tielle, on fait une farce qui enrobe tomatée, et puis dans le fond d'assiette une sauce safranée, du safran de Mandagou également.
1: D'accord.
2: De Marie Ball on a quand même la chance d'avoir du safran sur Mandagou, c'est extraordinaire aussi. Et à côté de ça, la petite courgette crue juste assaisonnée. Et puis
1: ça, c'est à découvrir au restaurant gastronomique Les Terrasses de la Borie à Mandagou. Enfin, vous lui avez fait une fleur. Non, vous lui avez racheté du travail pour cet été. Vous l'avez toujours pas goûté au final, Bettina?
3: Si, j'ai eu quand même la chance.
1: Mais pas le soir à la maison, quoi. J'ai compris.
3: Non,
1: toujours
3: voilà.
1: Pas. Bon, alors à la maison, justement, et en quelques secondes, vous pouvez donner le petit truc pour ne jamais rater ces beignets de courgettes pour nos auditeurs qui nous écoutent ce matin?
3: Je pense que c'est la pâte, la réalisation de la pâte, de la faire en fonction. Enfin, surtout d'essayer de la faire sans grumeaux, donc c'est-à-dire d'ajouter au fur et à mesure son eau pétillante. Nous, on le fait à l'eau pétillante pour avoir quelque chose d'un peu plus aérien.
1: Ah oui.
3: Et du coup, ça apporte aussi sur ce croustillant parce que ça frit pas plus vite, mais on va dire que ça a une réaction qui est différente. Donc voilà.
1: Donc c'est votre petit truc, c'est de mettre de l'eau pétillante locale, en plus j'imagine, dans la recette, c'est ça?
3: C'est ça.
1: C'est nous, incroyable.
3: On fait des beignets avec de la farine, un œuf et de l'eau pétillante pour garder cette pâte un petit peu plus légère et un peu moins dense, on va dire.
1: Bon ben voilà, comme ça vous le saurez si vous préparez des beignets pour ce week-end. Foyon chez Croon, Bettina Bolové, le restaurant gastronomique Les Terrasses de la Borie à Mandagou dans le Gard. Merci de nous avoir partagé vos petits trucs et astuces et j'avais dire pas bel été mais belle saison pour vous deux alors au
2: merci.
1: Travail. Merci à vous.
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0: Via Conmé, c'était Paolo Conte sur votre radio ici, Garloser. Entre 10h et 11h, le samedi, on part aussi en cuisine et on va parler farine ce matin, Yannel Amaoui.
1: C'est le Moulin de Collagne qui fête ses 100 ans, qui est ouvert ce week-end d'ailleurs pour plein d'animations et découvrir donc cette technique, je le disais, ancestrale, pierre contre pierre pour écraser le blé, c'est bien ça?
2: Exactement.
1: Avec de la bonne T65 pour faire un cake.
2: Pour faire un cake salé aux chèvres et aux lards.
1: Prenez vos stylos, vos cahiers de cuisine à la maison, notez bien la recette. Marion, on vous écoute. Je suis invité en plus ce week-end, je vais peut-être faire un cake du coup. Je vous écoute.
2: Ah oui, ça sera parfait pour l'apéritif.
1: Exactement. Idéal. Dites-moi alors.
2: Alors, vous aurez besoin de 150 grammes donc de farine de meule bio T65.
1: À venir récupérer au Moulin de Collagne.
2: Exactement, alors vous pouvez le retrouver aussi à Alès, à la Vie Claire, à Sobio.
1: D'accord.
2: À aussi, à la Vie Claire, ou en drive, au Moulin, à Hyper-U, à Mende.
1: Donc une fois que j'ai ma farine T65.
2: Alors, vous aurez aussi besoin d'un demi-sachet de levure chimique, de 5 centilitres d'huile de colza ou de tournesol, 75 grammes d'emmental râpé, 3 œufs, 9 centilitres de lait, du sel et du poivre, et bien sûr, pour la garniture, 50 grammes de lard fumé, chez votre boucher, idéalement, et 75 grammes de chèvre, des Cévennes, un bon pélardon.
1: Oh, un petit pélardon qui va bien, bien frais, dis donc. Oh, avec une farine T65 du Moulin de Collagne, bon, bah, ça y est, hein, j'ai pris un kilo, merci, merci Marion.
2: Non, mais non. Donc, vous versez votre farine et votre levure dans un récipient, vous mélangez bien, vous ajoutez les œufs, le lait et l'huile. Une fois que vous avez un bon mélange homogène, vous pouvez ajouter votre emmental râpé, le sel et le poivre. Donc là, en fait, vous avez la base pour votre cake. Mmh. Et ensuite, vous ajoutez votre garniture, donc le lard fumé que vous aurez coupé et cuit, et votre chèvre coupé en dés. Donc après, bah, vous pouvez le mettre dans votre moule et l'enfourner 45 minutes à 180 degrés.
1: Oh là là.
2: Et après, une fois que c'est prêt, vous pouvez le servir en apéritif ou alors pour un repas léger cet été, accompagné d'une petite salade verte.
1: Oui, bah, tout est relatif, léger. Mario, oui. On ne fait pas le cake pour la légèreté, on le fait pour le plaisir, pour la gourmandise. Il me dit oui, Jordan qui réalise l'émission en face, il me dit oui. Ah, on va s'en faire des gourmandises cet été. Tiens, cake salé aux chèvres et lard fumé. Vous me partagerez cette recette, je la mettrai sur notre site internet, d'accord?
2: Parfait, vous pouvez aussi, du coup, retrouver toutes les informations sur notre site, sur le moulindecollagne.fr.
1: Eh ben voilà, vous avez les informations. Parfait. Pour cette farine bio traditionnelle. Ça fait 100 ans que le moulin le fabrique de cette façon et elle a toujours autant de goût et elle va vous permettre de faire donc un bon cake salé cet été. Marion, je vous dis vendredi soir à l'apéro alors.
2: Ben, parfait.
1: Ben oui, mais maintenant que vous préparez le cake salé, moi j'arrive, hein, j'arrive.
2: Avec plaisir.
1: Merci Marion, bonne journée à vous.
0: Et les astuces cuisine sont bien sûr à retrouver sur ici.fr et sur l'application Ici.
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0: C'est une nouveauté, ici Gare Lozère, Jérémy Frérot avec son titre Frérot. Vos infos pratiques en Lozère et dans le Gard, ça arrive dans un instant. Et après ça, on part au jardin avec notre spécialiste David Mac. En attendant, voilà Diane Tell avec Si j'étais un homme.
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1: Pour les fans de rock, le festival Argo Rock revient pour sa 6e édition, les 3 et 4 juillet. Un festival qui mélange tradition et modernité au cœur des arènes de Remoulins. Le temps de 2 jours, vous allez découvrir la scène rock amateur du Gard et de ses alentours. C'est 13 groupes amateurs de la région qui vont se produire sur scène pour vous faire vibrer local. Cet été, l'Office du tourisme de Nîmes vous invite à découvrir Uzès et le pont du Gard en bus. C'est des excursions d'une journée avec visite de la cité médiévale d'Uzès avant de prendre la direction du pont du Gard le midi. Un guide conférencier vous accompagne tout au long du parcours avec des explications en français, en anglais et en allemand. Le tarif est de 35 € pour les adultes et il y a même des packs famille qui sont proposés. Les infos sont à retrouver sur le site de l'Office de tourisme de Nîmes.
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0: Bonnie M avec Daddy Cool. Direction le jardin ce matin avec notre spécialiste. Aujourd'hui, on parle du ricin. Bonjour David Mac.
1: Et bonjour. Aujourd'hui, on va parler d'une plante un petit peu tropicale annuelle, le ricin. Ricin qu'on va trouver sur différentes formes, hein, souvent utilisé comme répulsif pour tout ce qui est rat, souris, rat au pied, et j'en passe de ces petits mulots et surmulots qui se promènent dans les maisons. Ricin qui, alors, on commence déjà à avoir des tailles un peu hautes, hein, on peut encore semer, on est dans les délais, c'est une tropicale, ça pousse vite. Et même la graine est très jolie, elle est marbrée. Attention aux gens allergiques, la graine est toxique et urticante en tout cas. Donc voilà, si on a peur, on vérifie avant qu'on soit pas sensible à cette plante-là. Grosse feuille, alors ce qu'on appelle digitée en forme de main, hein, cinq petites pointes et différentes couleurs. C'est là où ça devient intéressant. Il existe le traditionnel, le vert. Il existe la variété pourpre, donc feuillage très foncé. Et la fleur qui fait une petite fleur pointue, on commence à les voir arriver avec la chaleur blanche. Ce qui est intéressant, c'est la fructification derrière qui va toute la saison. Donc commence à voilà, les premières graines arrivent, on l'a jusqu'aux premières gelées. On va pouvoir avoir différentes teintes qui va du rose très clair au rouge foncé. Donc ça donne vraiment des couleurs intéressantes dans cet arbuste-là. Donc je le redis, annuel, hauteur, si on a tendance un petit peu à avoir des coins humides, 2 mètres, 2 mètres 50 pour bien 2 mètres d'étalement aussi. Ça se taille pas, on laisse, elle disparaîtra en hiver, elle se ressème bien. Alors attention, parce qu'elle se ressème trop bien, j'allais dire, donc elle pourrait devenir un petit peu envahissante, mais après elle disparaît chaque année. Le système racinaire étant un petit peu fort, c'est là où c'est intéressant, ça éloigne rats aux pieds et autres bébêtes. Donc c'est bien de le mettre autour d'une maison, autour d'un poulailler, autour de zones en fait qui se font littéralement attaquer comme les potagers. Je le redis, attention à la toxicité des graines, de pas les ramasser, de pas se tromper avec un haricot, puisque là vraiment on a une toxicité qui est un petit avéré. Et après on peut le broyer à l'automne et le mettre dans les sols. Sur la période d'hiver, ça permettra effectivement de continuer à faire le côté répulsif pour le printemps, donc pour le ricin.
0: Merci David. Et toutes les astuces jardin sont à retrouver sur ici.fr et sur l'application ICI.
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0: Beforty et Chrissy Hynde avec I Got You Babe. On poursuit cette matinée ensemble en musique sur votre radio ici Garloser avec la recette de Jack et Carla. Ça arrive dans un instant.
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0: week-end. À cette heure-ci, on parle pêche avec vous, Antonin Simon. Bonjour.
1: Bonjour, Elisa.
0: Alors, cet été, on peut pêcher la carpe, mais comment on la pêche?
1: Alors, on va la pêcher, bien sûr, les spécialistes vont parler de la pêche aux techniques modernes, donc ça va être à la bouillette, avec des détecteurs de touches. On peut fréquenter les 12 parcours de nuit, qui représentent 20 km sur le département du Gard, puisque la carpe, c'est quand même une espèce qui va être aussi assez nocturne. Mais on peut faire une pêche, on va dire, estivale, assez rapide. C'est la pêche au feeder. Le feeder, c'est la cage. Beaucoup d'anglicisme dans la pêche de la carpe et dans la pêche en général. En fait, le feeder, c'est une cage où on va venir mettre de l'amorce à l'intérieur. À la différence des autres techniques, c'est qu'on va avoir l'amorce directement dans la cage. L'amorce, je rappelle, c'est un mélange de farine, de graines, qu'on va mouiller de manière à avoir quelque chose d'assez consistant. Alors, en fonction de l'endroit où on va pêcher, si on pêche sur une zone de courant, eh ben, il faudra qu'il y ait un peu plus de sucre, de PV1, comme on dit dans le jargon, pour pouvoir avoir une amorce plus collante qui tienne mieux le courant. Si, par exemple, on veut faire une pêche très rapide, ben, on va avoir peu de sucre pour avoir une amorce qui travaille très, très vite. En fait, les morceaux de graines vont se libérer et remonter vers la surface. Le poisson, en se baladant, il va avoir du mouvement, c'est-à-dire ces morceaux de graines qui bougent. Il va y avoir aussi une question d'appétence, ça va sentir bon, parce qu'à l'intérieur, on va mettre du chènevis, de la noix de coco râpée, il va y avoir du biscuit, on va avoir une multitude.
0: Tout plein de petites choses attirantes pour les carpes.
1: Exactement, avec du sucre, qui vont avoir de l'odeur. Alors, si c'est l'hiver, on va avoir du sang, ça dépend vraiment des poissons qu'on cherche.
0: Ouais.
1: Mais sur la carpe, on va avoir de gros grains, et au bout, on va mettre soit un chapelet, par exemple, d'asticot, quelque chose de vivant, du ver de terre, mais ça peut être également de la graine. On peut avoir du maïs, voilà, le maïs tout simple, le maïs de boîte, hein, qu'on va trouver en supermarché. Ça fonctionne très bien pour pêcher la carpe. Et puis les enfants vont pouvoir prendre du poisson assez rapidement, parce que c'est une technique qui permet d'être en réussite assez rapidement. Alors, on va pas attraper que des carpes, sauf si on cherche que cette espèce. Généralement, on va aller chercher les brèmes, on va dire la majorité des cyprinidés dont fait partie la carpe, c'est-à-dire la brème, la tanche. On va avoir des chevennes, du barbeau. Alors, c'est le lieu de pratique. Je pense notamment au Gardon, du côté du pont de Nerf. Un super secteur pour pêcher au feeder. Mais ça peut être également sur Alès. Alors, sur Alès, il y a le bruit des voitures, etc. C'est peut-être un peu moins fun. Hein,
0: chercher un endroit plus tranquille.
1: Voilà. On va se trouver, par exemple, le barrage des Cambous, qui est vraiment un lieu magnifique, qui se situe au milieu des pinèdes, de la châtaigneraie, au-dessus de la Grand Combe. On est vraiment en Cévennes. C'est un super secteur pour aller pêcher au feeder. Et puis, on va dire la majorité des lacs qu'on

trois grandes voix réunies, Daniel Lavoie, Patrick Fiori et Garou, dans la comédie musicale Notre-Dame de Paris. C'était belle. Jusqu'à midi, on fait le petit agenda du Gard et de la Lozère avec vous. Vous venez nous dire ce qui se passe près de chez vous, les manifestations que vous organisez. Avant ça, à 11h, ce sera l'heure des infos. Et la musique, c'est Michael Jackson avec « The Way You Make Me Feel ».

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1: Merci d'avoir choisi ici Gare Lozère pour ce beau dimanche. Il est 11h. À 11h, voilà toute l'actu.
2: Moins de morts par rapport à la canicule de 2003, malgré les chiffres très inquiétants dévoilés ce matin par Santé publique France. Près d'un millier de décès enregistrés en plus depuis mercredi par rapport à la normale. Eh bien, pour la ministre de la Santé, il est probable que le bilan humain soit moins important au cours de cette canicule historique. Nous n'avions pas la même connaissance médicale à l'époque, explique Stéphanie Rist, ni la même prévention et autant de pièces rafraîchies dans les EHPAD. Ce matin, seuls deux départements sont encore en vigilance rouge canicule, ceux de l'Alsace, le Bas-Rhin et le Haut-Rhin. Depuis hier, les températures baissent de plus de 10 degrés dans certaines régions par rapport à celles enregistrées ces 11 derniers jours. Et c'est dû en partie à l'arrivée des orages. Des grêlons de la taille d'une balle de ping-pong sont tombés hier dans les Yvelines, des arbres et des poteaux électriques sur les routes, avec pour conséquence une coupure de l'électricité chez 63 000 clients d'Enedis ce matin, principalement dans les Hauts-de-France, en Île-de-France et en Centre-Val de Loire. La saison des incendies commence. Plus de 250 pompiers mobilisés dans la Loire hier sur des feux de végétation. Presque autant dans le département voisin, la Haute-Loire, sur un violent incendie à Villeneuve-d'Allier. Le risque de feu de forêt reste élevé aujourd'hui dans 10 départements. Les bonnes affaires continueront après le 21 juillet. Le gouvernement prolonge les soldes d'été au vu, je cite, de leur démarrage considérablement ralenti par la canicule. Les commerces de proximité en particulier enregistrent une baisse de leur chiffre d'affaires estimée entre 10 et 30% par rapport à un début de solde classique. Sur la place du Capitole à Toulouse, la fête se prépare à quelques heures de l'arrivée des joueurs du Stade Toulousain. Le club sacré pour la 25e fois de son histoire, champion de France de rugby, un quatrième titre d'affilée en top 14, remporté hier soir face à Montpellier, grâce à une victoire 28 à 20 au Stade de France. Jusqu'à mercredi 1er juillet, voir un film sur grand écran vous coûtera 5 euros. Toutes les séances sont à tarif réduit à l'occasion de la fête du cinéma.
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1: Il fait encore bien chaud aujourd'hui. Le Gard et la Lozère sont toujours en vigilance jaune canicule. La Lozère, elle est aussi en vigilance jaune pour des orages, donc prudence. Cet après-midi, les températures vont monter autant qu'hier. On aura entre 33 et 36 degrés en Lozère et entre 35 et 37 degrés dans le Gard, selon Météo France. Demain, le temps va se gâter un petit peu avec des nuages qui vont arriver en milieu de journée, accompagnés d'orages dans le Gard qui vont éclater dans l'après-midi.
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1: Et à 11h03, voilà Michel Polnareff avec On ira tous au paradis.

0: On ira tous au paradis. C'était Michel Polnareff sur votre radio ici Gare-Lozère.
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0: Chaque week-end, entre 11h et midi, on vous laisse la parole à vous qui nous écoutez dans le Gard ou en Lozère. Vous venez nous annoncer les beaux événements qui arrivent dans les deux départements et pourquoi il faudrait qu'on vienne à ces événements. Comme Nicolas, bonjour.
3: Bonjour Elisa.
0: Alors à Cruviers, Lascour, les 3, 4 et 5 juillet, avec l'association Campagnard, vous présentez des scénettes théâtralisées. Alors comment ça s'est mis en place ces scénettes ?
3: Alors oui, c'est une visite théâtralisée du hameau de Cruviers-Lascour, le 3 et 4 5 juillet, avec 4 départs par jour, 18h, 18h30, 19h et 19h30.
0: Alors, c'est quoi les scénettes qu'on pourra retrouver
3: C'est des petites scènes, très courtes, d'un quart d'heure, 20 minutes. Et nous vous proposons, dans la visite, 5 scénettes qui parleront d'anecdotes, d'histoire du village.
0: Alors, on est accompagné justement de scénette en scénette à travers tout un parcours. Comment ça va se passer exactement, Nicolas ?
3: Alors oui, accompagné d'un guide. Voilà, les visiteurs vont parcourir les rues et les ruelles emblématiques du hameau. Et tout au long du parcours, 5 scénettes originales seront proposées.
0: Alors, ce sera à retrouver, donc, ces scénettes théâtralisées les 3, 4 et 5 juillet, c'est à Cruviers-Lascour.
3: Oui, c'est ça. Mmh. Alors, pour vous donner un peu plus envie de venir, je peux vous dire un peu sur ces scénettes. Alors, le public pourra notamment suivre le mystère du coffre.
0: Oui.
3: Une histoire familiale pleine de secrets. Puis rencontrer le curé de Lascour dans sa mission de sauver les âmes et les paroissiens de Cruviers. Puis les visiteurs croiseront Nostradamus, un mage aux prédictions aussi surprenantes qu'imprécises. Vous pouvez découvrir aussi un procès en sorcellerie. Et pour finir, découvrir plusieurs histoires et anecdotes de village.
0: Donc tout ça, ça se passe le week-end prochain. Merci beaucoup Nicolas de nous avoir parlé de cet événement.
3: Merci beaucoup Elisa et j'espère vous rencontrer ce week-end prochain.
0: Eh bien avec grand plaisir. Passez une bonne journée.
3: Vous aussi, au revoir.
0: Au revoir. On continue à parler de vos événements dans le Gard et en Lozère juste après Oria avec Soirée Mondaine.

0: 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Oria avec Soirée mondaine.
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0: 11h midi, le week-end, c'est le moment où vous passez vos petites annonces, où vous nous dites ce qui se passe dans le Gard et en Lozère au 04 66 21 36 37. Et on poursuit avec un festival de chants lyriques ou sacrés et de l'orgue au jeudi de Nîmes. Ça se passe le 2 juillet à l'église Saint-Paul au boulevard Victor Hugo à Nîmes. Bonjour Georges.
3: Oui, bonjour Elisa.
0: Alors, voilà. vous êtes allé, oui. vous faites de l'orgue de tribune. Comment est-ce que vous vous êtes tourné vers cet instrument-là?
3: Voilà, mais je suis depuis très longtemps, je suis organiste des paroisses.
0: Oui.
3: Catholique ou protestante. Et puis là, j'accompagne des chanteurs régulièrement. Ça fait la 21e année que je fais le festival dans le cadre des Jeudis de Nîmes, organisé par la mairie. Et donc à l'église Saint-Paul de Nîmes, au boulevard Victor Hugo. Voilà, donc je fais venir des chanteurs ou des chanteuses, des programmes différents à chaque fois. Là, le premier concert que je fais, c'est le 2 juillet, mais il y en a tout le mois de juillet, tout le mois d'août.
0: D'accord.
3: Juste début septembre.
0: Alors comment est-ce que vous avez commencé à faire de l'orgue? Pourquoi cet instrument-là en particulier?
3: J'avais commencé à faire du piano et puis bon, l'orgue m'a intéressé.
0: Vous vous êtes dit, je veux quelque chose de plus gros, de plus imposant qu'un piano?
3: Non, mais j'avais entendu de l'orgue, ça me plaisait. Du piano, je suis passé à l'orgue.
0: Ouais.
3: Voilà, et puis de l'orgue, je suis passé à l'accompagnement des chanteurs et des musiciens, justement.
0: Alors, comment est-ce que justement tous ces instruments, entre l'orgue, la flûte traversière qu'il va y avoir et puis le chant, comment est-ce que tout ça va se mêler ce jeudi 2 juillet?
3: Ben, disons qu'alternativement, il y aura du chant, ou de la flûte et orgue, et de l'orgue seul. Enfin, pour accompagner les chanteurs, c'est bien d'avoir un instrument accompagnateur, mais l'orgue rend très bien.
0: Alors ça se passe donc le 2 juillet pour les Jeudis de Nîmes, ce festival de chant lyrique ou sacré et de l'orgue à l'église Saint-Paul au boulevard Victor Hugo. Merci beaucoup.
3: C'est la musique classique, Mozart, Gluck, Schubert, Bruno, Verdi, etc. Wagner. Et l'entrée est libre avec la participation volontaire.
0: Très bien, merci beaucoup Georges de nous avoir parlé de cet événement. Passez une bonne journée. Merci, au revoir. Avant de continuer à parler de vos événements, la musique, c'est De Palmas qui vous emmène sur la route.

0: De Palmas avec Sur la route. Dans un instant, on continue à parler de ces événements à ne pas manquer dans le Gard et en Lozère. Avant ça, on va se refaire l'une des plus grandes chansons de FR David, Words.
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0: Art Mango avec l'un de ses plus grands tubes qui a marqué les années 80, les parfums de sa vie.
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0: Ce matin, entre 11h et midi, on continue à parler de vos événements que vous organisez bientôt dans le Gard et en Lozère. Vos petites annonces, c'est tous les week-ends entre 11h et midi. Direction Saint-Gilles pour la soirée de présentation de la Feria de la pêche et de l'abricot. Ça se passe le 1er juillet. Bonjour Benjamin.
3: Bonjour.
0: Alors cette Feria de la pêche et de l'abricot, comment elle a été créée ?
3: Elle a été créée il y a 30 ans à l'époque pour mettre notamment en valeur nos traditions locales et la tauromachie en particulier, et mettre aussi en avant un terroir agricole et les fruits incontournables de notre commune, à savoir la pêche et l'abricot.
0: Oui, j'allais dire justement pourquoi la feria de la pêche et de l'abricot, mais...
3: C'était pour mettre en avant l'agriculture locale, puisque sur la commune de Saint-Gilles, ces deux fruits sont énormément présents. Mm-hmm. Et c'était l'occasion de faire un week-end festif et tauromachique autour de cette agriculture locale.
0: Donc ça fait 30 ans que cette feria, elle existe. Qu'est-ce qu'on y retrouve en général ? Parce que là, vous allez du coup dévoiler le programme à cette soirée de présentation le 1er juillet. Mais dans la globalité, qu'est-ce qu'on va forcément y retrouver chaque année ?
3: Alors c'était un week-end bien évidemment axé tauromachie espagnole, mais aussi un week-end qui se veut familial et festif avec bon nombre d'animations. On retrouve les bandas du sud-ouest, les animations sévillanes, on retrouve un grand défilé andalou, une romerie, on trouve aussi des traditions camarguaises avec les anciérous et voilà, diverses animations musicales. Nous avons aussi un village bodega avec les associations de la ville qui nous accueillent tout au long du week-end. Voilà, c'est un week-end qui se veut tout d'abord festif et culturel.
0: Alors, on n'en dira pas plus, hein, Benjamin, parce que tout va être dévoilé pendant la soirée de présentation. Ça se passe donc le 1er juillet à Saint-Gilles. Comment est-ce qu'on peut y venir à cette soirée ?
3: Oui, donc en effet, la présentation aura lieu le 1er juillet à partir de 19h aux arènes. La programmation sera dévoilée. On dévoilera également le nom du parrain qui parrainera cette feria importante des 30 ans. Et la fiche officielle sera aussi dévoilée. Et voilà, à cette occasion, la soirée se passera aux arènes Émile Billaud, avenue Émile Cazelle. Pour ceux qui connaissent, c'est facile d'accès, c'est au bout de l'avenue de là où se déroule le marché hebdomadaire.
0: Ouais.
3: Voilà, l'entrée est gratuite et c'est à partir de 19h.
0: Et alors donc la soirée de présentation, c'est mercredi, c'est le 1er juillet. Mais quand est-ce qu'elle se passe, cette feria de la pêche et de l'abricot ?
3: Elle aura lieu du 21 au 23 août. Mm-hmm. Voilà, l'avant-dernier week-end du mois d'août. Et ensuite, après ce week-end-là, nous aurons encore un week-end de tradition, plus axé tradition camarguaise avec la fête de la Saint-Gilles.
0: Donc la soirée de présentation de la feria de la pêche et de l'abricot, ça se passe à Saint-Gilles le 1er juillet pour découvrir toute la programmation de ce bel événement qui fête ses 30 ans cette année. Merci beaucoup Benjamin de nous
3: Merci
0: avoir parlé
3: vous.
0: De cet événement.
3: Merci, avec grand plaisir.
0: Passez une bonne journée.
3: Merci, au revoir.
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0: Le week-end prochain, venez vous balader dans les jardins de Pierre Fiche. Les 4 et 5 juillet, c'est un week-end art, savoir et jardin qui vous attend, avec des balades dans des jardins, avec des œuvres à découvrir tout au long du parcours, une sensibilisation aux pratiques du jardinage naturel et des échanges avec les jardiniers de l'association Passion Jardin au Naturel. C'est le samedi 4 juillet à partir de 14h et le dimanche 5 de 10h à 18h. Et bien sûr, c'est gratuit. Et pour les amateurs de mode, rendez-vous samedi prochain, le 4 juillet, à la salle des Beauchets à Beaucaire pour la toute première édition de Couture et Style. Vous découvrirez le travail de l'aiguille de Camille, une créatrice installée à Bellegarde qui vous présentera une collection exclusive de robes de soirée entre inspiration vintage et moderne. C'est samedi prochain, le 4 juillet, de 10h à 18h30 à la salle des Beauchets à Beaucaire.
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0: Et la musique, on en veut encore et encore jusqu'à midi avec Francis Cabrel.

0: Encore et encore, Francis Cabrel sur votre radio ici Garlozère. Il est 11h37.
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0: 11h midi, chaque week-end, vous passez vos petites annonces à l'antenne. Vous venez nous dire ce qui se passe dans le Gard et en Lozère. On part pas très loin là, de la radio. On part à Nîmes, à l'Arène du Fou, où il va y avoir une présentation du jeu de société 1775, la Révolution américaine. Ça se passe le 4 juillet. Bonjour Paul.
3: Bonjour.
0: Vous êtes le créateur de ce jeu. Il a été fait pour les 250 ans de la déclaration d'indépendance américaine. Comment ça vous est venu l'idée de le créer ?
3: Alors, pas du tout. Je suis pas le créateur de ce jeu-là. Juste, je l'ai embelli pédagogiquement. C'est-à-dire
0: que
3: j'ai créé des objets. C'est rien. C'est juste que j'ai recréé, en fait, des objets en parallèle à cette époque.
0: D'accord.
3: Afin de l'embellir pédagogiquement et de renforcer la pédagogie et l'apprentissage. En fait, j'ai eu cette idée-là surtout de l'embellissement, tout simplement parce que j'estime que, enfin, moi en tout cas, en tant que, dans mon expérience de vie, j'ai trouvé qu'il n'y avait pas beaucoup d'intérêt qui était posté sur la culture générale et sur l'histoire. Donc du coup, je me suis servi de ce jeu en fait pour pouvoir l'embellir de cette façon-là, pour pousser les gens en fait à plus de curiosité et plus de curiosité sur cette période-là et sur l'histoire en général.
0: Alors c'est quoi comme type de jeu ?
3: C'est ce qu'on appelle un wargame, c'est-à-dire que le principe, c'est comme un risque en fait. Le principe, c'est de conquérir un maximum de territoire avant la fin des derniers tours.
0: Mm-hmm.
3: Et donc du coup, ça se joue à tour de rôle de 1, enfin plutôt de 2 à 4 joueurs.
0: Donc ce jeu, il va être présenté à la Reine du Fou la semaine prochaine à Nîmes.
3: Oui.
0: Qu'est-ce que vous attendez de cet événement ?
3: Simplement, moi, ce que j'aime beaucoup autour de ces jeux-là, c'est justement l'échange. C'est souvent des personnes en fait qui sont soit curieuses, soit déjà intéressées par le sujet. Du coup, c'est toujours très bien de se retrouver pour échanger nos idées, nos connaissances, et aussi passer un bon moment ensemble, justement, à travers le jeu, à travers les décisions qu'on peut prendre à travers celui-ci. Donc oui, c'est surtout dans ces intérêts-là en fait que j'aime beaucoup ce genre de rencontres.
0: Pour savoir ce que les gens finalement pensent de ce jeu, de l'embellissement aussi que sur lequel vous avez travaillé.
3: C'est ça, tout à fait. On sait bien d'en discuter. Et puis aussi, c'est un essai, on va dire, parce que c'est un projet, en fait, qui, justement, n'existait pas vraiment à la base. En fait, on a beaucoup de jeux de société qui sortent aujourd'hui, avec toujours certains, un intérêt historique quand cela se présente comme un intérêt historique, évidemment. Et moi, ce que je fais, c'est une petite touche, en fait, qui permet, justement, de se poser d'autres questions et de sûrement d'approfondir aussi certains faits, certains événements.
0: Donc cette présentation, c'est samedi prochain, le 4 juillet, de 10h à 18h30 à la Reine du Fou à Nîmes pour découvrir ce jeu 1775, la Révolution américaine. Merci beaucoup Paul.
3: Merci, merci à tous.
0: Vous passez une bonne journée.
3: Merci.
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0: On continue à parler de vos événements juste après la toute dernière chanson de Céline Dion pour vous préparer à ses concerts de cet automne. Ses dansons.

0: Un peu de douceur avec Danson de Céline Dion, c'est sa toute dernière chanson pour vous préparer à ses concerts qui arrivent très bientôt.
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0: On fait le petit agenda du Gard et de la Lozère ce matin avec vous en direct jusqu'à midi. Et on part à Fourques pour les taureaux piscines qui ont lieu cet été, un événement à ne pas manquer pendant ce mois de juillet. Bonjour Françoise.
3: Bonjour.
0: En quoi ça consiste les taureaux piscines ?
3: Les taureaux piscines, c'est un peu un apprentissage pour nos jeunes concernant les traditions camarguaises, hein, oui. Principalement. Donc, ce sont des vaches qui sont dans les arènes et sur laquelle il y a, avec lesquelles les jeunes ne peuvent jouer. Donc, il y a toutes formes de jeux là qui sont organisés par nos jeunes du club taurin. Voilà, et donc c'est un spectacle qui dure environ à peu près 1h30 à 2h. Voilà, donc c'est en soirée et c'est surtout pendant la période estivale. Voilà.
0: Alors c'est vraiment pour ramener les jeunes vers cette culture taurine, les faire rentrer dans l'arène, littéralement.
3: Oui, parce qu'on est vraiment une tradition, enfin une terre de tradition taurine, et donc c'est vrai que il y a beaucoup de jeunes qui s'essayent donc à faire des rasés, à faire aussi des capes, enfin voilà, donc tout ce qui est tauromachie camarguaise et tauromachie espagnole. Voilà.
0: Alors le
3: donc,
0: premier
3: ça peut être un petit peu si vous voulez puis c'est un

0: suivra donc les fêtes votives. Dans le cadre des fêtes votives, il y a bien sûr un peu de tout. Donc il y a les concours de belote, concours de boules qui sont organisés. Il y a une journée spécifique qui sera réservée à nos jeunes, donc avec concours de pêche et des jeux un peu aquatiques. Ça, c'est donc dans le cadre des festivités du 15 août. Et ensuite, on terminera enfin la saison par la célèbre foire aux chevaux qui aura lieu du 4 au 6 septembre.
1: Alors cette foire aux chevaux, qu'est-ce qu'elle a de particulier ?
0: Alors, on dit foire aux chevaux, malheureusement, il n'y a plus de chevaux qui sont à la vente parce que c'est très compliqué. Il n'y a plus de marchands qui viennent sur Fauque pour vendre leurs animaux. Et puis, c'est très compliqué à organiser, hein. Et donc, si vous voulez, on commencera le 4 septembre avec des Olympiades.
1: D'accord.
0: Voilà. Puis, bien sûr, il y a les courses camarguaises qui auront lieu. Donc, le samedi 5 avec une course à l'avenir. Et le dimanche, dans l'après-midi, le 6 septembre, avec une course aux As. Mais le matin du défilé, le matin du dimanche, pardon, il y aura donc le défilé qui partira donc du Mas Saint-Michel.
1: Oui.
0: Et qui va se dérouler tout au long des rues. Voilà.
1: Donc avant tout ça, on aura du coup les taureaux piscines qui commencent avec le premier qui arrive le 1er juillet à Fourques et puis ensuite tous les mardis.
0: On a été c'est-à-dire qu'on a été obligé de reporter du fait des 16e de finale de la Coupe du monde de foot. Et donc on a pris cette décision là de le reporter au mercredi soir.
1: Donc et le donc, premier rendez-vous aura lieu le mercredi soir aux arènes de Fourques pour le premier taureaux piscines
0: à 21h.
1: Merci beaucoup Françoise.
0: De rien, c'est moi.
1: Passez une belle journée.
0: Au revoir.
1: Au revoir. On poursuit la matinée ensemble en musique avec Corps à Corps du groupe Images.

0: encore. C'était Image sur votre radio ici Garloser.
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0: Chaque dimanche, il vous livre ses bonnes astuces à 11h52. Salut, c'est Jacques sur les réseaux sociaux. Vous emmène à la cave pour déguster un bon vin.
3: La coop, où ils font du vin aujourd'hui qui est bon, alors qu'avant il était dégueulasse, je trouve. Mon père mettait de l'eau dans son vin à table, c'est pas parce qu'il avait peur de s'en péguer, c'est qu'à l'époque, il était pas bon. Du coup, dernièrement, on a fait du vin avec ma pomme dessus, devant le mammouth. Cette cave ressemble à un fer à cheval. Ok. Elle a 101 ans. Donc, tu peux imaginer, il y a 101 ans. Tu vois toutes ces maisons que tu as dans les villages, les gares... avec ces briques rouges là, la pierre blanche et les briques rouges, les tuiles plates, c'est cette époque là. Alors, c'est intéressant, écoute bien cette histoire. Dans ce fer à cheval, si tu es au milieu de ce fer à cheval, quand tu lèves les yeux, tu vas voir en haut, au deuxième étage, des petites cuves avec des portes d'accès, des trappes. Tu te dis, ouais, elles sont petites, elles sont étroites. Le fer à cheval, ça fait une courbe. Dans la courbe, oh, elle est fine, oh, elle est large, oh, elle est ici, oh, ok. Au premier étage, les cuves sont beaucoup plus grosses. Et au rez-de-chaussée, elles sont immenses. Et sous terre, il y a une citerne, comme je te dirais, une bombe nucléaire, qui va servir, je vais vous dire quoi. La voie ferrée passe juste derrière la cave, avec l'idée d'exporter ce vin. Ce qui est incroyable, c'est qu'aujourd'hui, on fait du super bon vin, mais qu'est-ce qui se passe dans cette cave? Chaque cuve a un cépage particulier, un grenache, le syrah, etc. Après, ce qu'ils vont faire, les œnologues, ils vont faire un montage de vin. Donc, ils vont prendre une éprouvette, ils vont mettre un pourcentage de l'un et de l'autre, si, et mis et là. Et quand on l'a fait, on l'a goûté, je l'ai trouvé bon, et l'œnologue, qui est le directeur aussi de la cave, Pascal, me dit, mais s'il est bon maintenant, il sera excellent plus tard. Et il est vrai que là, maintenant, ça fait une quinzaine de jours qu'il a été tiré, il s'est reposé, il est délicieux. Donc, ils en ont mis un peu de partout dans la région, et ma foi, ça a l'air de plaire. Hein. Et je me dis, pourquoi vous le goûteriez pas? Voilà, c'était Jacques. salut, c'est Jacques sur les réseaux. Et sinon, ça m'a fait plaisir de partager tout ce temps avec vous. Des idées, des machins. J'espère un jour revenir sur cette radio et vous raconter encore des trucs de vie parce que j'en tricote tous les jours. Donc, vous allez me manquer.
0: Merci Jacques, vous allez nous manquer aussi pendant cet été. Avant midi et vos infos avec Joséphine Ortuno, la musique c'est Phil Collins avec Something Happened on the Way to Heaven.
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0: Happened on the way to heaven. C'était Phil Collins sur votre radio ici, Garloser.
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0: Il est midi. Bon appétit avec nous. Voilà vos infos avec Joséphine Ortuno. Vous allez peut-être avoir envie de vous baigner après votre repas.
2: Oui, mais soyez prudent tout de même, surtout en rivière. Les plongeons en haut des falaises ou des ponts se multiplient en ce moment. Les accidents qui vont avec aussi, notamment entre Aiguèze dans le Gard et Saint-Martin d'Ardèche, où un jeune homme est mort l'année dernière. Aujourd'hui, les sauts y sont interdits, Julien Raymond, et pourtant, des baigneurs les tentent toujours.
3: Après deux bonnes minutes d'observation, Arsène et Iliane, 19 ans, finissent par se lancer. Un saut depuis une barre rocheuse sur la falaise, hauteur 10 mètres environ.
4: C'est comme si on volait, on saute. La chute, elle dure longtemps. Ben, c'est bien, c'est magnifique, c'est des sensations, c'est des émotions. On se régale, c'est l'été, il fait chaud. En fait, c'est de l'adrénaline un peu qu'on se donne. Voilà.
5: En fait, l'adrénaline, c'est un mélange de plusieurs émotions. Ça commence par déjà l'envie de sauter. En plus, ça va passer par la peur. La peur, et ensuite, pendant le saut, ben, c'est la libération. Et quand on est en bas, ben, ça procure beaucoup de joie. Et c'est vraiment excellent, quoi.
3: Une bonne dose de sensations fortes avec ce saut dangereux. Ça, les deux jeunes Ardéchois n'ont aucun mal à le reconnaître.
5: Déjà, on voit pas vraiment mal le fond. Faire attention. Normalement, on est censé maîtriser nos gestes. Et surtout qu'il y a beaucoup de monde, il y a beaucoup de mouvements. Mais si on s'aventure dans des endroits qu'on ne connaît pas, sûr que le sol peut être mobile et ça peut être très, très dangereux.
4: Après, il faut pas oublier qu'il y a certaines personnes qui sont mortes en sautant en Ardèche.
3: C'est le cas, par exemple, d'un jeune gardois de 16 ans l'an passé, mort en sautant de 12 mètres, soit un tout petit peu plus haut qu'Arsène et Iliane. De l'autre côté de la rive, Marie-Noël, 63 ans, observe ces deux jeunes l'air un peu désespéré.
6: Vous les voyez, ils y sont tout le temps, chaque été. Ça se passe qu'il y a en dessous.
3: Cette Dromoise vient se baigner à Saint-Martin d'Ardèche depuis son adolescence. Le phénomène n'est pas nouveau.

0: Lui aussi connaît très bien cet endroit. Daniel Archambault, le maire, a toujours vécu dans son village. Il le reconnaît volontiers. Jeune, il a déjà sauté.
1: De cette barre rocheuse, oui, je l'ai fait, oui. Je ne dis pas que j'avais raison. Je dis que c'est de l'inconscience des jeunes comme on a tous été.
0: Aujourd'hui plus âgé, il appelle à la prudence, d'autant qu'il est donc bien placé pour comprendre ce qu'il se passe dans la tête de ces jeunes.
2: Et c'est à celui qui fera le mieux, hein, le plus beau saut et tout, hein, jusqu'au drame. Il y en a qui font des sauts périlleux, il y en a, mais moi je saute de peu plus de 5 mètres, c'est pas assez. Je vais sauter à 7 mètres, puis à 8 mètres, puis à 15 mètres, et puis tout ça, c'est dramatique.
0: Daniel Archambault demande aussi aux baigneurs qui regardent ces sauts de ne pas applaudir et de ne pas encourager.
3: Et de nombreux panneaux ont été installés ces dernières années en bord de rive pour rappeler l'interdiction de plonger. Les sapeurs-pompiers de Lozère mobilisés en Haute-Loire en renfort d'un incendie qui a déjà brûlé 70 hectares de forêt. En tout, 200 pompiers sont sur place, appuyés par un important dispositif aérien, notamment composé de 5 canadaires. Vous avez des images de l'intervention sur le site d'Issigar Lozère.
4: En Lozère, dernier jour du festival Bulle de Burle.
3: À Saint-Onimi, un festival entièrement dédié à l'univers de la BD. Vous pouvez y rencontrer des auteurs, des dessinateurs et découvrir aussi un espace consacré à Marcel Pagnol. Une programmation ultra variée qui plaît aux enfants, selon Philippe Cogulienne, président de l'association Onimi BD.
5: C'est chaque fois une occasion de faire briller les yeux trois fois, j'allais dire. Une première fois en amenant des BD, mais pas que les BD connus, bien sûr. Hein, on va chercher des sélections un peu originales auprès du Centre National du Livre. Mais c'est aussi une deuxième occasion de leur faire briller les yeux en leur permettant de mettre la main à la pâte, d'être eux-mêmes créateurs, ce qu'ils ne supposent pas, souvent. Alors qu'en fait, quand on les accompagne un peu, leur créativité est forte et le dessin ne leur fait pas peur. Et puis, c'est une troisième opportunité, tu le citais, c'est la possibilité pour eux de rencontrer des professionnels qui viennent prendre du temps pour eux, qui leur font partager leur vie, comment ils en sont arrivés là, comment leur passion du dessin est possible dès l'âge de 6-7 ans et continue encore quand ils en ont 40, 50 ou 60. Et ces moments-là sont des moments précieux qui nous tient à cœur effectivement de faire partager à un maximum de public.
3: Le festival ferme ses portes à 18h30 ce soir à Saint-Onimi. L'entrée est gratuite.
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3: On fait un point sur la météo de l'après-midi.
4: Et il fait encore bien chaud aujourd'hui, il va continuer à faire très chaud cet après-midi. On a toujours ce beau soleil qui brille et ce grand ciel bleu. Le Gard et la Lozère sont toujours en vigilance jaune canicule. La Lozère est aussi placée en vigilance jaune pour des orages, donc prudence. Cet après-midi, on va monter entre 33 et 36 degrés en Lozère, entre 35 et 37 degrés dans le Gard selon Météo France. Demain, à peu près les mêmes températures, mais des nuages et quelques orages aussi.
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10: Bonjour, bonjour, bon dimanche. Sous vos applaudissements, c'est Willy vient déjeuner chez vous, numéro 1066.
11: Oh là là,
10: bonjour la tribu.
11: Bonjour.
10: Alors, qui est là aujourd'hui? Nicolas Malabeuf, bonjour mon bon Nicolas.
11: Bonjour Willy, bonjour tout le monde.
10: Notre enfant de la télé est là, et Fabien est mon autre geek. Bonjour mon Fabinou.
12: Bonjour Willy, bonjour à tous.
10: Et bienvenue à tous. Merci d'avoir choisi votre émission utile sur votre radio utile. Alors, c'est la dernière de la saison. Si, mais restez avec nous jusqu'au bout. On vous dira tout à l'heure ce que nous allons devenir. J'aurai trois bonnes nouvelles à vous annoncer et une mauvaise.
11: Oh là, j'ai très peur.
10: On n'est pas au courant pour la mauvaise.
12: Ça m'inquiète.
11: Je crois qu'on est viré.
10: La DRH n'a pas osé vous appeler.
12: Mais... Non, c'est la première en direct. Ah ouais,
10: donc restez avec nous, restez bien à l'écoute. D'ici là, mes amis, voici vos 55 minutes nécessaires où on va comprendre l'actu avec nos invités, s'amuser de la vie avec nos chroniques. Alors vite, notez bien les dossiers du jour. Dans un instant, cette canicule aura lancé un débat lunaire. pour ou contre la clim? Alors, au-delà des sensibilités des uns et des autres, une clim, est-ce que ça pollue vraiment? Est-ce qu'il ne serait pas urgent de au moins climatiser tous les endroits où il y a du public, des personnes vulnérables? Peut-être même climatiser tous les appartements de dernier étage, sous les toits? Eh bien, on en parle dans une minute. Et à 12h30, le boom de la prêtrise. De plus en plus de jeunes se lancent dans le métier de prêtre. Alors, pourquoi devient-on prêtre? Pourquoi en ce moment? Comment devient-on prêtre? Est-ce que lorsqu'ils sont à table, ils ont le droit de dire « Chaussée aux moines,
1: oui.
10: Amen !» Voilà, eh bien on en parle dans 20 minutes, on a le droit de dire ça, c'est bien. Eh bien, bien sûr, vous le savez, vous faites partie de cette tribu. Alors réagissez sur tout ce que vous entendez sur le groupe Facebook, alors.
12: Le groupe officiel,
10: oui.
12: Alors vous pouvez vous abonner, faites péter les compteurs pour la dernière.
10: Ah oui, allez-y.
12: Pour nous retrouver, pour vous abonner, c'est gratuit, vous tapez « Youpi la vie » avec Willy Rovelli. Et comme c'est la dernière émission de la saison, donnez-nous votre avis voilà, concernant l'émission, car c'est votre émission.
10: Ah,
12: hein. Et nous avons déjà pas mal de messages. Marie-Ange Vignier a écrit: merci, vous mettez de la bonne humeur chez nous tous les week-ends. C'est très
10: merci
12: gentil,
10: beaucoup.
12: Merci Marie-Ange. Et Damien Sirade, alors a écrit: encore une belle saison, Willy le râleur radin au cœur d'or.
10: C'est vrai.
12: Fabien le bout en train super pro.
10: Ah oui, oula,
12: pro, on peut enlever.
11: Il nous connaît mal.
12: Nicolas le sourire, la gentillesse et la curiosité. Pour vous avoir rencontré après un spectacle de Willy, c'est pas du faux, vous jouez pas les stars.
10: Oh, bon,
12: merci beaucoup Damien.
11: On est pas les stars.
12: On l'a payé Damien. Continuez à réagir, c'est gratuit. Le groupe Facebook Youpi la vie avec Willy Rovelli.
10: Venez nous flatter, tiens, aussi au téléphone 0810 055 056. Non, mais ici, nous, on est trop transparents. S'il y a des critiques à faire, allez-y, il n'y a aucun problème. On écoute tout, nous, on prend tout. 0810 055 056, c'est votre émission. Profitez, c'est la dernière et vous repartez aujourd'hui avec moi.
11: Eh bien, elle se prépare pour l'été. 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C'est en fin d'émission.
10: Merci beaucoup, on a tout dit.
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10: Allez, ouvrons notre premier dossier. Bonjour François Gémen.
13: Bonjour Willy.
10: Bienvenue ici mon cher François. Je l'adore François Gémen. Vous êtes membre du GIEC. Alors déjà, pouvez-vous nous dire c'est quoi le GIEC?
13: C'est le groupe d'experts qui est mandaté par l'ONU pour évaluer les connaissances qu'on a du changement climatique.
10: Très bien.
13: Donc on rend de très gros rapports tous les 6 à 7 ans.
10: Très bien mon cher François. Alors cette semaine, avec la canicule, il y a eu un curieux débat qui a été lancé entre autres dans les médias. Pour ou contre la clim? Les contre disent que ça pollue, les pour disent oui, mais enfin ça peut aussi sauver des vies. Et vous alors, mon cher François, quelle est votre position là-dessus? Parce que je vous ai beaucoup entendu là ces derniers jours.
13: Alors j'ai trouvé, honnêtement Willy, ce débat un peu lunaire, comme s'il s'agissait d'en faire un sujet politique.
10: Voilà.
13: Et je pense qu'il faut revenir à un peu de pragmatisme et remettre un peu les pendules à l'heure.
10: Merci François. Alors allez-y.
13: Premier point, est-ce que ça pollue?
10: Oui.
13: Alors, un petit peu, mais je pense qu'il faut remettre les choses en perspective. D'abord parce que l'électricité que la clim va consommer, c'est une électricité décarbonée en France. C'est pas le cas dans les autres pays, évidemment, mais en France, on a la chance d'avoir cette électricité décarbonée. Et donc, les impacts en termes de rejet de gaz à effet de serre sont très limités pour l'électricité. L'autre sujet, c'est les gaz réfrigérants qui sont utilisés dans les climatiseurs. Ça, ce sont des gaz qui sont très nocifs pour le climat, mais la bonne nouvelle, c'est que la technologie a beaucoup progressé, que la réglementation a aussi interdit les gaz les plus polluants, et en fait, les gaz réfrigérants que vous avez dans les climatiseurs aujourd'hui, c'est à peu près les mêmes que ceux que vous avez
10: dans les frigos. Voilà, c'est les mêmes.
13: Et on n'interdit pas aux gens d'avoir des frigos, évidemment.
10: Non.
13: Le troisième sujet, c'est les rejets de chaleur dans la rue.
10: Dans la rue.
13: Ça, c'est important de dire que ça n'affecte pas le climat mondial, ça n'affecte pas l'atmosphère, c'est un phénomène très local dans la rue. Alors c'est vrai que dans des zones très denses, comme à Paris, ça peut faire monter la température dans la rue d'environ 2 degrés. Mais encore, pour relativiser, ça réchauffe moins la rue que les voitures. Or, personne n'interdit la circulation automobile pendant les canicules. Donc, on ne peut pas dire que la clim n'a pas du tout d'impact sur l'environnement. Il y a quand même un léger impact, mais je pense quand même que les bénéfices en termes de santé publique sont plus importants. Ça permet de sauver des vies. Il y a malheureusement des gens qui sont morts dans leur appartement parce que ces appartements étaient juste trop chaud. Je pense qu'il faut considérer aussi l'enjeu de la santé publique. Le but de la lutte contre le changement climatique, Willy, c'est quand même de sauver des vies. Donc si vous sacrifiez des vies humaines en pensant protéger le climat, c'est que vraiment vous n'avez pas compris grand-chose à l'affaire.
10: Voilà, vous dites que ça peut avoir une conséquence sur la planète, mais ça en vaut la chandelle quelque part, quoi. Voilà, faut.
13: C'est ça. Je pense que le gain en termes de santé publique est supérieur à l'impact sur le climat, qui est quand même, il faut le dire, très limité. Cela étant dit, il y a quand même deux limites à la crise. La première, c'est que ça résout pas le problème du changement climatique.
10: Non.
13: Évidemment, ça joue pas sur les émissions. Et donc, on ne peut pas se contenter de faire de la clim sans baisser aussi nos émissions. La bonne nouvelle, c'est que si vous installez une clim réversible, par exemple une pompe à chaleur, vous pouvez réduire les émissions liées au chauffage de votre logement. Et donc ça vous permet à la fois de baisser vos émissions et de baisser votre facture. Donc si vous avez la possibilité de faire cet investissement, mon conseil, c'est de le faire.
10: C'est un membre du GIEC qui vous le dit, c'est pas un vendeur de pompe à chaleur qui vous le dit. Donc on précise bien, mon cher François. Allez-y,
13: L'autre enjeu, c'est l'enjeu social, évidemment. Ça reste une solution individuelle, on sait que ça peut coûter cher, et donc tout le monde n'est pas égal, ni face aux canicules, ni face à la possibilité d'installer la climatisation, et donc c'est une solution individuelle qui ne peut pas remplacer les solutions collectives, végétaliser les villes, faire évoluer l'urbanisme, etc. Tout ça, c'est également très important. Donc la clim, ce n'est pas l'alpha et l'oméga, mais ça fait partie des solutions.
10: Voilà, quand vous appelez un grand plan d'investissement pour le climat, vous entendez quoi par ça, mon cher François, du coup ?
13: Alors, j'entends la climatisation dans tous les bâtiments publics. J'entends la végétalisation des villes. J'entends la rénovation des logements privés. J'entends une évolution des normes d'urbanisme et d'architecture qui parfois empêchent des rénovations, empêchent de mettre la climatisation. J'entends aussi qu'on réfléchisse ensemble sur les horaires de travail, sur les rythmes scolaires. En fait, le problème, c'est qu'on a conçu toute la vie en France pour un climat tempéré. Or, le climat de la France, il est en train de changer. On le voit bien, il va falloir s'adapter à un climat plus méditerranéen. Et donc, il va falloir aussi s'inspirer des pays méditerranéens.
10: Parce que
13: c'est pas la fin du monde. Il faut juste apprendre à vivre autrement.
10: Parce que cette chaleur-là, c'est qu'on a eue là, ces derniers jours, c'est quoi ? C'est juste un apéritif ? C'est l'apéricube de la météo future ?
13: Oui,
10: oui, voilà.
13: Dire ça que, ce qui est certain, c'est que oui, malheureusement, ça va se reproduire et ça va s'amplifier dans le futur. Bon. Et donc, si on ne veut pas en souffrir, comme on a souffert la semaine qui vient de s'écouler, il va falloir adapter beaucoup de choses, en particulier le bâti. On a conçu tous nos bâtiments, toutes nos villes pour qu'elles résistent au froid. Maintenant, il va falloir les transformer pour qu'elles résistent aussi au chaud.
10: Merci beaucoup. Voilà, parce que c'est très clair, c'est comme d'habitude avec François. Je l'aime, François Gemène. Merci beaucoup d'être passé nous voir, membre du GIEC, co-directeur de l'Observatoire Défense et Climat. En France, 25% des logements sont climatisés, contre 60% en Italie, 73% en Sicile, 40% en Espagne, 60% en Grèce. Voilà, si vous vouliez briller ce midi, vous mangez, tu sors ça et j'en dis alors là, qu'est-ce qu'il sait ?
11: Qu'est-ce qu'il est intelligent ?
10: On parle de quoi avec toi dans un instant, mon bon Fabien ?
11: L'actu web de la semaine, j'ai encore trouvé des idées pour vous rafraîchir, notamment une astuce avec des petits pois congelés.
10: Des petits pois congelés, très très bien. En attendant, est-ce qu'on n'irait pas là sur...
14: Et du Mitchell.

0: route de Memphis avec l'excellent Eddie Mitchell.
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0: Il est midi 16, mes amis, nous sommes en direct. Merci d'être avec nous, merci de votre fidélité. Regardez, il est là, Fabien et moi, notre geek. Alors, mon Fabinou.
3: Toute l'actu web de la semaine, et avec encore et toujours cette canicule. Et un petit garçon a bien fait rire les internautes il y a quelques jours, parce qu'en fait, il n'arrive pas à prononcer le mot canicule.
4: Il fait trop chaud, et c'est la manipule. On est en manipule, c'est comment?
5: C'est quoi la manipule?
4: La manipule, quand il fait chaud.
3: C'est mignon. Manipule, c'est canicule, c'est manipule, c'est presque la même chose. Passons à l'astuce du jour. Une jeune internaute a une idée originale pour rafraîchir son appartement cette semaine. Elle a accroché une bouteille en plastique à son ventilo. Et écoutez ce qu'elle a mis à l'intérieur.
6: Elle a trouvé une solution de malade pour rafraîchir la pièce. Tac. Donc c'est une bouteille qui a des trous avec une charlotte, je crois. Et il y a des petits pois congelés dedans. Ça rafraîchit à mort.
3: Ouais, en fait, elle a rempli de petits pois congelés sa bouteille, elle l'a accroché directement au ventilo et du coup, ça diffuse, ça fait comme une petite clim, okay. Voilà, comme une petite clim. Sinon, autre astuce pour trouver de la fraîcheur, reprendre contact avec d'anciens potes propriétaires de piscine.
7: Ah oui.
3: C'est ce qui a fait l'internaute Pierre-Antoine.
8: Allô, Jérémy, je sais pas si tu te rappelles de moi, on était ensemble en quatrième primaire, on avait fêté ton anniversaire dans la maison de tes parents, là où il y a une piscine. Ah, t'as déménagé. Pas trop bien que t'aies déménagé. T'as pas de piscine. Là où t'as déménagé.
3: Voilà. L'astuce du jour, trouvez-vous des amis qui ont une piscine dans leur jardin. Autre astuce, plus accessible, j'ai trouvé une application trop bien, son nom c'est Fraîchou. Fraîchou, appli créée par Axel Abri, un Rennais. Le principe de Fraîchou, c'est simple, l'appli en fait calcule les itinéraires piétons les plus ombragés grâce aux parcs et aux arbres qui se trouvent sur votre chemin. C'est pas bête quand même. Le fonctionnement est tout simple, en gros c'est un GPS pour piétons tout simplement. Il suffit d'entrer un départ, une arrivée et le tour est joué. Fraîchou propose jusqu'à 3 itinéraires allant du plus court au plus frais. Appli pratique pour ceux qui se déplacent donc à pied ou même à vélo. Le nom Fraîchou, et c'est français, monsieur.
7: Bravo.
3: Toujours dans l'actu web, alors là on change de sujet. Un Australien a battu un record cette semaine, un peu spécial, celui du cri humain le plus fort du monde. Cet homme est capable d'hurler à plus de 122 décibels. C'est un niveau sonore équivalent à une tronçonneuse, au décollage d'un avion ou encore d'une sirène d'ambulance.
0: C'est toujours moins que Mama Rovelli. C'est rien tout ça.
3: Petit joueur, après avoir écouté l'homme le plus bruyant du monde, écoutons une voix beaucoup plus agréable.
9: Hier encore, j'avais 20 ans, je gaspillais le temps en croyant l'arrêter. Et pour le retenir, même le devancer, je n'ai fait que courir.
0: Ah, c'était pas mal.
3: La personne que vous entendez, en fait, c'est un supporter de l'équipe du Maroc. Le gars, en fait, s'est filmé dans la rue avec le maillot marocain, en train de chanter. Il était tout seul, du Charles Aznavour. La vidéo est devenue virale en quelques heures. Elle a été vue des millions de fois. Comme quoi, certains supporters sont vraiment formidables.
0: Toi aussi, mon Fabinho, tu as formidable. Été formidable. Comment?
7: Formidable. Lui.
0: Toujours il sympa. Est jaloux, toujours, hein. Ils sont jaloux, les deux, là. Mais ils ont presque
7: c'est
0: le même
7: la dernière.
0: Âge.
7: Alors, Il y a 10 ans d'écart quand même. Hein.
0: Oui, alors.
3: Mais hein, tu fais mon âge et moi je fais ton âge.
0: Tu es mieux que Fabien.
7: Je m'inquiète alors.
0: C'est très étonnant.
3: Non, je suis resté.
0: Tu es resté jeune.
7: Dans la force de l'âge.
0: Merci mon bon Fabien. Tu as été excellent tout au long de cette année. Bon, c'est vrai.
3: C'est
0: hein
3: grâce à vous. Vous me portez.
0: Mais non,
3: vous me portez.
0: Ben, voilà, moi je suis bien entouré avec vous. Je le reconnais. Donc merci beaucoup mon Fabien.
3: Ah,
0: reste avec moi jusqu'à la fin de l'émission parce que tu n'es pas au courant de ton avenir.
3: Oui, c'est vrai.
7: C'était la dernière tout court.
0: Voilà. Donc. On va à apprendre. Ta place, je resterai jusqu'à.
3: Bah non, mais je reste.
0: Comme tu
3: je suis payé, pas
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0: Ça va, mon Franck?
10: Et ça va très bien, Willy. C'est un plaisir de vous retrouver.
0: Ben, c'est un plaisir partagé, mon Franck. Tu nous appelles d'où?
10: Alors, j'appelle Damien dans le Hauts-de-France.
0: Ah, Damien, très bien. Ah, bah, on va pas. Ah, non.
3: Oui, à Lille.
0: Ah, on va à Lille. Ah, bah, Amiens, c'est pas Lille. Alors, on va oublie ce que je viens de dire. Oublie ce que je viens de dire, Franck. Franck, tu voulais réagir sur les clims, je crois, c'est ça?
10: Ben oui, je pense que. Moi, je suis contre la climatisation.
0: Ah,
10: déjà. Donc, qu'il faut. Bah, il faut revenir à une climatisation naturelle. La climatisation mécanisée, elle va contribuer au réchauffement climatique. Imaginez, vous essayez d'éteindre un feu avec de l'essence, ça n'a pas de bon sens.
0: Oui, alors oui.
10: Pour faire une machine arrière, on a arraché du végétal pendant des années, il faut planter, végétaliser, il faut arrêter de mettre du béton partout, il faut réfléchir avec nos polytechniciens, nos ingénieurs et nos politiques à des solutions pérennes, qui sont peu coûteuses. Après, la climatisation dans les établissements...
0: là où il y a du public, des hôpitaux, tout ça, voilà.
10: Ça, c'est une évidence. Ça, c'est une évidence pour protéger nos anciens, on va dire. Donc là, il y a une priorité, bien sûr. Mais pour ce qui est de la fraîcheur à la maison, on va dire entre guillemets, je pense qu'on peut faire d'autres efforts et éviter justement de mettre des clims partout et puis d'aggraver le problème finalement.
0: Ouais, alors là où je suis d'accord avec toi sur la végétalisation, c'est que le problème, le temps qu'un arbre pousse, il faut quand même plusieurs années, tu vois, donc c'est un petit peu compliqué. Et après, par exemple, là, tu dis à la maison, on peut se débrouiller. Tu sais que, pardon, parce que nous, on habite Paris, mais c'est partout pareil en France, hein, tu vois, tous les gens... qui habite au dernier étage sous les toits. Là, je peux te dire que là, c'était très compliqué. Donc, tu as raison, c'est vrai. Mais c'est ce que vient de nous dire notre invité, François Gémen. Hein, tu veux, le membre du GIEC a dit exactement comme toi. Il a dit la clim, c'est pas la solution, mais c'est peut-être l'une des solutions. Et je pense qu'effectivement, s'il y avait un grand plan qui était lancé là-dessus, je suis sûr que nos ingénieurs qui sont formidables et qui ont du talent, je suis sûr qu'ils vont trouver peut-être des clims moins énergivores, polluantes, tu vois. Voilà, mais peut-être qu'il faut qu'on arrête de diaboliser ça. Mais après, c'est mon avis. Et Franck, c'était le tien, donc c'est bien.
3: On le respecte.
0: Tu vois, on a chacun notre avis, mon Francky. Oui, toi, tu t'es refroidi comment, là, ces jours-ci ?
10: Il y a des petites solutions basiques, genre peindre un bâtiment en blanc, etc. Voilà. Bah, ça fait pas une fortune, et puis c'est efficace.
0: Je suis d'accord. Je suis d'accord avec toi. Ben voilà. Ben peut-être qu'effectivement, il faut qu'on réfléchisse à tout ça. Mais hier, on en a parlé dans l'émission. On n'est pas prêt, mes amis.
3: Mais non,
0: il faut qu'on arrête. On est bon dans l'urgence. Dans l'urgence. On est bon dans l'urgence, mais on n'est pas bon dans l'anticipation. Donc voilà, maintenant il faut anticiper.
3: Oui, voilà.
0: Mon Franck, merci beaucoup d'être passé nous voir. On t'embrasse très fort et tu repars évidemment.
3: Franck, tu seras peut-être notre dernier gagnant de la saison.
7: On part avec une clim
3: pour les 100 euros de carburant.
0: Voilà,
7: il t'offre une clim, bien sûr.
0: Une énorme clim, bien grosse. Merci mon Franck. Allez, dans un instant, on va vous présenter un invité pas banal parce qu'on aime vous présenter des invités
5: pas banaux.
0: Mais d'abord, on va écouter assez ma chanteuse préférée. C'est Mylène Farmer, bien sûr.
3: Oui.
0: Avec C'est à qui le tour ?
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0: C'est à elle. C'est nouveau. C'est Mylène Farmer avec C'est à qui le tour ?
3: C'est à elle.
0: Puisque
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0: 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C'est Mylène Farmer. C'est à elle.

0: retour de Mylène Farmer, la nouveauté. En fait, elle dénonce, elle dit qu'on est coinceaux, tu vois, qu'on revient un petit peu en arrière, qu'on a moins de liberté. Est-ce qu'on a moins de liberté alors?
1: Vous avez deux heures.
0: Fabien,
2: oui.
0: Merci. Nicolas.
3: Ici, franchement, on peut tout dire.
0: Oh, c'est vrai. Oh, bon. Pas tout.
3: Ah, bah, quand même.
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0: Allez, comme promis, place à la personne pas banale du dimanche. Bonjour Sébastien Siemeniac.
6: Bonjour.
0: Bienvenue ici, mon cher Sébastien. Alors, vous êtes bouché dans le 95 à Sagy. Il y a quelques jours, vous avez fait le buzz, comme on dit sur les réseaux sociaux, après y avoir publié, j'allais dire, un cri d'alerte. Votre métier est de plus en plus difficile et vous vouliez que ça se sache. Vous voulez que ça se sache parce que vous voulez ouvrir, on va dire, les yeux de vos clients et des autres en toute transparence sur les difficultés de votre métier, c'est ça, mon cher Sébastien ?
6: Oui, même sur les difficultés de l'artisanat en France, parce qu'on n'est déjà plus beaucoup à ouvrir des commerces, on est des artisans, des vrais artisans, donc c'est une généralité.
0: Voilà, en fait, dans votre lettre, vous décrivez votre épuisement physique et mental. Alors déjà, physique, pourquoi un épuisement physique ? Pourquoi ? On imagine pourquoi, mais allez-y, expliquez-nous, c'est quoi votre quotidien ?
6: Pour les quotidiens, c'est autant un boucher, un boulanger ou tous les métiers, que ce soit plombier, on est quand même sur des charges de travail. On est dans le froid, dans la chaleur, à l'extérieur, on travaille sur des charges lourdes, sur des heures pas possibles. C'est la charge physique, elle est là, en fin de compte, c'est tout ça. Et puis, bien sûr, la charge mentale qui pèse aussi sur nous.
0: C'est debout 3 heures du matin, par exemple, en ce qui vous concerne, des carcasses de 400 kilos, parfois, que vous portez à bout de bras. Et vous vous versez toujours pas de salaire, Sébastien ?
6: Il y a des mois où non, malheureusement, on peut pas, quoi.
0: C'est ça, voilà, c'est ça l'artisanat, c'est ça. C'est tu bosses toute la journée et puis tu te ramènes rien. Et puis, vous vouliez aussi évoquer la baisse du pouvoir d'achat, c'est-à-dire des gens qui viennent plus chez vous ou moins chez vous parce que eux n'ont pas d'argent, c'est ça ?
6: C'est du moins une réaction sur les grands groupes, en fait, qui écrasent un peu le marché, hein. C'est... Quand on achète toutes nos bêtes en France, tout part à l'étranger, et qu'aujourd'hui les éleveurs sont en train de tirer la langue parce qu'on achète des bovins qui sont élevés en plusieurs mois seulement quelques centimes, nous, en tant qu'artisans, on est obligé d'être dans l'excellence, donc on est obligé de répercuter nos coûts. Sauf que vu que le pouvoir d'achat baisse en France et que les salaires n'augmentent pas, c'est un cercle vicieux.
0: Voilà. Du coup, y en a beaucoup qui vont acheter la viande au supermarché.
2: Dans les grandes surfaces.
0: Qui est forcément moins cher, et voilà, mais bon. Et vous parliez aussi d'épuisement mental, parce qu'il y a encore des clichés qui circulent sur votre métier, mon cher Sébastien.
6: Sur les artisans, de manière générale, hein, c'est pas que mon métier, mais c'est vrai que c'est pour beaucoup, on se rend pas compte en fait, du travail qu'il y a pour juste sortir un beefsteak ou une saucisse, ou ça peut être beaucoup de choses, hein, même un boulanger pour sortir une baguette. On se rend pas compte des heures, l'épuisement que ça peut apporter de justement soulever ses carcasses, aller détailler chaque pièce de viande pour apporter ce goût et proposer des bons morceaux en fait à nos clients tout simplement. On a plus cette image là, c'est plus facile d'aller chercher une barquette on a même plus le nom du morceau dessus.
0: Votre lettre a eu un grand écho, mon cher Sébastien. Ça a changé des choses ? Vous avez vu, je sais pas, des gens sont venus vous en parler ? Comment ça se passe depuis ?
6: Ça a eu son effet. On a beaucoup de gens qui ont changé un peu leur manière de consommer. En fait, en se rendant compte que c'est pas forcément moins cher ailleurs et que souvent la quantité, ça rime pas avec la qualité. Et que à l'image de quelques euros au kilo, en fait, ça fait quelques centimes de différence sur le ticket final, mais que derrière, on s'y retrouve parce qu'on a un filet de poulet qui va pas réduire en cuisson, on va avoir une pièce de viande qui va être plus tendre, plus goûtue, et surtout un contact humain avec son commerçant, hein, tout simplement.
0: Ouais. C'est que moi, j'habite dans Paris, et il y a plus de boucher dans Paris. J'en trouve de moins en moins. Voilà, c'est dingue, hein, c'est un métier qui... Là, vous êtes dans un village, hein, donc c'est aussi une manière pour vous de défendre les commerces de proximité, le petit commerçant.
6: Oui, et puis dans les petits villages, on n'a plus grand-chose. Hein. On fait fermer nos écoles. Aujourd'hui, dans les milieux ruraux, on n'a même plus de médecins, donc on n'a déjà pas beaucoup de commerces, il faut essayer de les garder.
0: Voilà, faut essayer de les garder. Merci mon cher Sébastien. Voilà, on voulait vous faire un petit coucou et par votre intermédiaire saluer effectivement tous les artisans de France, parce qu'ici on les soutient, on vous aime beaucoup et voilà, dès qu'on peut parler de vous, on le fait tout le temps. Sébastien Simagnac, boucher à Sagy dans le 95, qui a donc publié une lettre ouverte sur Facebook sur les difficultés du métier. Il faut sauver les artisans, quels qu'ils soient. Sébastien est boucher, mais il parlait aussi des autres. Merci infiniment Sébastien. Passez un bon dimanche. Allez, vous aimez être ici.
1: Ah oui.
0: Vous aimez la pub.
1: Ah bah oui,
0: et elle arrive et juste après les infos pratiques près de chez vous avec le Ici Express.
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0: Allez, partons gaiement vers la deuxième demi-heure de votre talk show du dimanche. Alors ici, c'est comme la messe du dimanche,
1: mais pas pareil.
0: Sinon, c'est la même chose. Dans un instant, on va parler du boom de la prêtrise. Être prêtre, c'est tendance, mes amis. Et votre tribu est là, notre enfant de la télé, Nicolas Malabeuf. Tu rêvais de faire quoi quand tu étais petit, Nicolas ?
23: Moi, c'était de la télé ou de la radio. Donc j'ai réalisé mon rêve.
0: Bravo,
23: grâce à vous,
0: Nico. Ben non, grâce à toi, c'est ton talent. Et notre spécialiste web, Fabien Hémot, tu rêvais de quoi quand tu étais petit, mon Fabien?
23: De monter sur scène.
0: Et alors ?
23: Il l'a fait. Alors, bah, je vous regarde moi sur scène.
0: C'est pas mal.
23: Donc c'est
0: tu
23: pas mal.
0: Regarde monter sur scène.
23: Dans l'ombre. Dans l'ombre. Voilà. Je vous éclaire.
0: Bah, bravo, bravo. C'est très bien. Je suis ravi de réaliser tes rêves.
23: Et vous, votre rêve, c'était quoi ?
0: Ça. Franchement, moi, c'est la télé, la radio, la scène.
23: Bravo.
0: Et j'ai une passion, mais plus pour la radio. C'est un truc de malade. J'aime tellement ce média et être ici avec vous, ça m'honore vraiment. Vous voulez parler de quoi sur le groupe Facebook? De ce que vous voulez.
23: Alors oui, comme
0: vous,
23: c'est,
0: ce
23: la, c'est la dernière.
0: Alors, oui.
23: Vous pouvez vous abonner à l'effet de péter les scores. Le groupe Facebook s'appelle Youpi la vie avec Willy Rovelli. C'est complètement gratuit. Nous avons beaucoup de messages. Marina dit j'espère vous retrouver à la rentrée. Bien suspense. Willy va tout nous dire tout à l'heure. On a un message. Ah bah Isabelle, fidèle depuis la toute première émission. Voilà, on est obligé de la citer.
0: Isabelle,
23: merci beaucoup pour ce long message. Donc continuez à réagir, c'est complètement gratuit. Le nom du groupe Facebook, c'est Youpi la vie avec Willy Rovelli.
0: Voilà, et appelez-nous, hein, c'est la dernière, 0810 055 056. Appelez-nous, on va prendre encore deux auditeurs d'ici là. Non, un auditeur et après il y a le tirage. Voilà.
23: Gagnant, oui.
0: Il y a le tirage vers
23: 2h55. Dernière carte cadeau de la saison qui tombe chez vous.
0: Allez, appelez-nous, ce que vous voulez. On vous aime. Voilà, c'est moi très bien. 0810 055 056. Mais d'abord, si vous n'avez pas suivi l'actu, pas de panique. L'actu vous suit, il est temps pour moi de mettre
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0: Et on commence avec un point Patrick Bruel. Alors regarde. Regarde ma bite. Cette semaine, une masseuse a témoigné sur TF1. Elle aurait été victime du chanteur qui lui aurait dit « J'aimerais que tu mettes vraiment ton coude dans l'arrêt de mes fesses.
23: » Bon.
0: Et encore, ça c'est rien. Hein. Connaissant le bonhomme, il aurait pu lui demander directement de lui masser sa grosse paire de coudes. Patrick Bruel, c'est le seul gars qui, en garde à vue, a retiré sa ceinture, ses lacets et son slip alors qu'on lui a pas demandé. Canicule, encore quelques départements dans l'est du pays en vigilance rouge. Courage. Jean Lassalle, lui, il a pas besoin de canicule hein, pour qu'il passe en vigilance. vigilance rouge. Hein. Lui, ça commence à 12,5 degrés. Vigilance orange à Bordeaux. On rappelle que le visage de Bernard Montiel est en vigilance orange depuis 60 ans. Sortie polémique de Monique Barbu, notre ministre de la Transition écologique. J'en mets la clim partout. Vous croyez que ça va éviter un feu de forêt? Bon bah Barbu, on savait pas qui c'était, mais quand elle parle, ça pique. Aux États-Unis, une femme qui dînait tranquillement au bord d'un lac meurt frappée au cou par un parasol emporté par le vent. Et il a failli arriver la même chose à Mimi Mati, mais par le parasol à cocktail de son daiquiri. Daiquiri Kiki, même, du coup. L'animateur Jean-Pierre Foucault, définitivement condamné, payé plus de 450 000 euros au fisc. Il va devoir participer à Qui veut gagner des millions. Au Brésil, l'emblématique chef Raoni se remet doucement d'une intervention chirurgicale pour une occlusion intestinale. Et oui, dans la ville, il y a ceux qui sont nés avec une cuillère en argent dans la bouche. Et il y a le chef Raoni qui est né avec un cendrier en terre cuite dans la bouche. Télévision, cette semaine, c'est Cynthia qui a remporté la finale de Koh-Lanta sur TF1. Et vu les audiences, tout le monde s'en fout. Télévision encore, hier soir, c'est le chanteur Billy Crawford qui a remporté la finale de Masked Singer sur TF1. Et vu les audiences, tout le monde s'en fout. Patrick Bruel, lui, a un nouveau surnom, Masked Singer. Voilà, c'était lui dans le costume de Zizi, d'après les enquêteurs. Parce qu'il bouge de moins en moins, de plus en plus de jeunes ont des maladies de vieux, comme le diabète de type 2. En fait, si les enfants ont de plus en plus de maladies de vieux, c'est pour tromper les pédophiles. Les jeunes avec des maladies de vieux manqueraient plus qu'ils soient de droite, ces petits cons. Enfin, la question du jour. Est-ce qu'on peut dire, du coup, que ces enfants avec des maladies de vieux ont maintenant deux cartes essentielles, la carte Pokémon et la carte vitale? Oh, et ben, vous avez 2 heures. Voilà, heureusement, dans 186 jours, c'est fini 2026. Bravo. Voilà, mes amis, écoutez, un bon petit repas. Dis donc, les jeunes, bougez-vous. Hein. Qu'est-ce que c'est que ces histoires-là? Tu te rends compte, des jeunes qui ont du diabète de type 2? Bougez-vous, bordel, bougez-vous. Alors, écoutez, ça va pas, on a le truc. Quand je vais vous dire à vous, vous allez me faire un padababababa et ça ira beaucoup mieux. Regarde, ça va pas bien, la seule radio au monde et tu fais padababababa et ça va beaucoup mieux. Voici Michel Berger avec celui qui chante.
23: Michel Berger,
0: celui qui chante.

0: Mes amis, c'est la première fois de la saison qu'on a passé un disque en entier.
1: Bravo,
2: bravo, bravo.
1: Il était
0: ouais,
1: temps.
0: Il était temps voilà. Pour la dernière. Ouais. Je suis tellement fière de moi.
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0: Oui, hey, ça y est, c'est un miracle. J'apprends le métier. C'est un miracle, effectivement. Ben, restons dans les miracles, mon cher Nicolas. Ouvrons notre nouveau dossier. Bonjour Damien et Etemanzadeh.
4: Bonjour Willy,
0: bienvenue.
4: Bonjour à toute l'équipe.
0: Bonjour. Bienvenue ici. Alors je vais donc vous dire mon père, puisque vous êtes responsable des vocations du diocèse d'Aix et d'Arles. Alors je lisais, j'ai lu une petite interview là que vous avez donnée il y a quelques jours à nos confrères de la presse quotidienne régionale, où vous dites,
4: oui. On
0: assiste à quelque chose qu'on n'a pas vu venir, il y a un afflux ouais. De candidats pour rentrer au séminaire. Et donc votre secteur oui. N'est pas en crise alors mon père, parce que j'arrêtais pas d'entendre dire qu'il y avait de moins en moins de vocations. Alors expliquez-nous Damien, mon père, pardon, là.
4: Oui, ça va, Damien, ça va très bien.
0: Damien,
4: en fait, c'est difficile de répondre à cette question. Pour l'instant, c'est quelque chose qu'on constate.
0: Ouais.
4: C'est tout frais, ça fait 2 ans à peu près qu'on a effectivement un afflux qui semble correspondre à l'augmentation aussi du nombre de baptêmes d'adultes.
0: C'est vrai.
4: Alors, c'est pas tout à fait concomitant parce que ça fait maintenant plusieurs années que les baptêmes d'adultes sont en augmentation. Et là, ça fait, on va dire, 2 ans hein, qu'on constate que dans les séminaires, il y a plus de monde qui vient frapper à la porte.
0: Et pourquoi ce sursaut ?
4: Pour l'instant, on en est là.
0: Ouais.
4: Donc,
0: pourquoi ce sursaut, à votre avis, mon père ? Qu'est-ce qui se passe ?
4: Alors, il y a sûrement plusieurs facteurs. Il y en a un, à mon avis, qui est lié au besoin de sens déjà, ouais. Et puis une sorte de générosité naturelle aussi, hein, qui est là dans le cœur de l'homme. Et ces candidats voient dans la prêtrise la possibilité justement de déployer cette générosité qu'ils portent en eux. Quand on leur pose la question, c'est souvent ce qu'ils ont comme réponse. Hein. Mais il peut y avoir d'autres facteurs aussi qui restent encore à déterminer. Ouais. Hein.
0: À
4: ce jour.
0: Voilà. Ouais. Vous pensez que ça peut être lié, par exemple, à plein de choses qui s'est passé dans l'actu, par exemple, ces dernières années, peut-être le Covid même. Oui, je sais qu'il y a des gens qui ont été extrêmement marqués.
4: Effectivement, donc là, quand on discute avec, c'est un petit pourcentage, mais c'est quand même bien réel et présent, hein, quand on discute avec ceux qui viennent frapper à la porte, il y en a quand même quelques-uns qui disent, j'étais étudiant,
0: voilà.
4: Je me suis retrouvé tout seul, vraiment isolé, et ça a été l'occasion pour moi de faire un peu le point dans ma vie,
0: ouais.
4: Ce que je ne faisais pas forcément jusque-là. Évidemment, on ne pouvait plus aller ni en boîte, ni dans les bars ou tout ça, donc ils se sont retrouvés beaucoup seuls avec eux-mêmes. Et beaucoup se sont ouverts, étrangement, hein, par la même occasion, à la transcendance qui était là en eux. Et ça coïncidait avec un nombre de conversions assez considérable, en fait, pendant cette période-là.
0: Ouais.
4: Et donc, qui dit conversion aussi, dit mise en route. Et qui dit mise en route, dit pour certains d'entre eux, on va essayer de transformer l'essai, et pourquoi pas devenir prêtre, en fait.
0: Ouais,
4: voilà.
0: Ouais. Alors, du coup, mon père, comment ça se passe alors pour devenir prêtre là, voilà, en deux, trois mots, c'est quoi les grandes étapes? Ça prend combien de temps? Si moi, je viens vous voir tout à l'heure, je viens vous voir, ça passe, je serai père dans combien de temps, mon père?
4: Alors déjà, je vous accueille très volontiers, première chose. Et deuxième chose, en fait, il faut compter au minimum 7 ans. Donc, sont des études qui sont longues. Hein,
0: ouais.
4: Je dis au minimum parce qu'il peut y avoir ce qu'on appelle un intercycle au milieu à peu près de la formation, qui est plus sur le terrain. Et il peut y avoir après des études complémentaires dans l'optique où on demanderait à tel ou tel de se former pour enseigner ensuite.
0: D'accord.
4: Voilà, donc c'est 7 ans minimum avec des cours très très variés.
1: C'est quoi les cours ouais.
4: Donc il y a de la philo évidemment, il y a de la théologie, il y a de l'exégèse hein, qui est l'étude biblique, à la fois critique et spirituelle. Donc il y a ces deux dimensions là, des cours de spiritualité, des cours de langue également aussi, latin, grec, hébreu.
0: Puis des cours
4: on peut dire d'humanité aussi plus large, hein, des cours d'histoire, des cours d'histoire de l'art également. De littérature. Étant donné que le prêtre est appelé à être un homme de culture, voilà, on essaie de ratisser un peu large et de proposer la formation au moins intellectuelle la plus riche et diversifiée possible.
0: Vous dites aussi que la première année, il y a parfois chez certains toute une éducation à refaire ou à faire, une éducation de savoir-vivre,
4: c'était plus en aparté avec le journaliste, je ne m'attendais pas à ce que...
0: Il a tout dit.
4: Ceux qui ont lu ça après, ils n'ont pas dû être très très à l'aise.
0: Non, mais c'est intéressant.
4: Mais, Oui, en fait, c'est vrai que c'est intéressant. Hein. Plus, au-delà de ça, en fait, moi, ce qui me marque, et je crois que c'est vraiment un reflet aussi de notre société actuelle et des difficultés qu'a notre jeunesse actuelle, c'est la difficulté à se concentrer et à être attentif. Là, pour le coup, moi, ça fait maintenant 9 ans, c'est la 9e année que je m'occupe de la première année de séminaire en particulier, et puis des vocations aussi. Donc, et en fait, je pense pas que ce soit une vue de l'esprit, passez-moi l'expression, que de dire que la capacité à l'attention et à la concentration est en baisse.
0: Ça
4: se retraduit. Ouais. Ça se retraduit après dans la vie de tous les jours voilà, il faut reprendre un peu des éléments de base de la vie en communauté.
0: Et mon père, le célibat, c'est quelque chose dont on vous parle souvent quand les jeunes viennent vous voir là, qui démarrent ce cycle, j'allais dire, pour être
4: alors,
0: prêtre.
4: C'est pas toujours ce qui est abordé au début. En fait, au début, c'est une forme de, je vous disais, un peu de générosité.

0: forcément, c'est... D'abord, qu'est-ce que vous dites? C'est un métier? C'est un métier d'être prêtre? Vous dites métier?
1: Alors, c'est une vocation.
0: Une vocation, voilà,
1: mais
0: une vocation.
1: C'est, vous avez raison de dire que c'est aussi un métier, parce qu'il y a une dimension professionnelle.
0: Voilà.
1: Déjà, la longueur des études en atteste, mais sur le terrain aussi, il s'agit d'être tout à fait professionnel, hein, comme n'importe quel professionnel, avec des exigences, avec une déontologie. Et donc, on peut aussi dire que de ce point de vue, c'est une vocation qui est aussi un métier.
0: Bon, bah, merci beaucoup, mon père, d'avoir pris quelques minutes pour nous. Donc, Damien Etemad Zader, responsable des vocations du diocèse d'Aix et Arles, de plus en plus de jeunes, voilà, qui veulent devenir prêtres. Voilà, il y a un petit sursaut.
2: À partir de quel âge on peut... On s'en fiche.
0: D'accord, okay. Posez question quand l'invité est là, une fois qu'on lui a ramené.
2: Deux heures après,
0: Il m'énerve.
3: Avec toute sa tribu,
0: Oui,
3: il vient déjeuner chez vous.
0: Ça va, Frédéric?
4: Oui, ça va, faut pas t'énerver, Willy.
0: Il m'énerve, les deux là m'énervent. Ouais, mais ils sont pas au courant.
4: Il faut...
0: Dans 5 minutes, ils sont pas au courant de ce qui va leur arriver. J'en peux plus, je te jure. Tu voulais réagir sur la canicule?
4: Oui, on est tous impatients, les auditeurs, de savoir la suite. Hein.
0: Tu voulais réagir sur la canicule aussi, mon Fred?
4: Oui, c'est vrai. Même hier, notamment, on parlait aussi beaucoup des personnes âgées, mais c'est vrai que les enfants et les nouveau-nés, c'est vrai que voilà, j'ai un petit nouveau-né, et c'est vrai que c'est pas évident aussi. Franchement, c'est difficile, et voilà, on trouve toujours un peu des solutions pour, voilà, il faut bien l'hydrater, mettre des langes un peu humides, voilà, bienveillant et bien faire attention. Quoi.
0: Voilà, être bienveillant et bien faire attention. Oui, après, il faut faire attention à ton petit toute l'année, tout le temps, même en dehors de la canicule. Comment s'appelle le petit ou la petite?
4: Gabriel.
0: Ah, très à la mode, le prénom Gabriel, très à la mode.
4: Ouais.
0: Et quel âge il a? 18 ans.
4: Deux mois.
0: Oh là là.
2: Il faut prendre soin. Deux mois. Avec cette canicule, il faut vraiment en prendre soin.
0: Ah ouais, tu fais attention. Et il s'appelle comment, la maman? La gentille maman?
4: Ah, la maman s'appelle Ophélie.
0: Eh ben écoute, mon cher.
2: Ça reviendra à la mode.
0: Mon cher, oui, ça revient. Fred, merci beaucoup. Hein. Merci d'être passé nous voir.
4: C'est plaisir de vous avoir parlé. C'est cool.
0: Reviens quand tu veux.
2: Merci,
0: tu es chez toi ici, hein. Fred. T'es chez toi, là. Moi, je veux plus aucun auditeur au téléphone sauf toi. Tu repars évidemment avec ta sélection.
2: Et on te rappelle peut-être dans 10 minutes.
0: Dans 10 minutes pour le tirage. D'accord, mon Fred?
4: On t'embrasse fort.
0: Oui,
4: ouais,
0: Fabien.
4: Bonne chance à tous.
0: Ciao. Oui, Fabien.
2: J'ai demandé à Google quel âge on peut devenir prêtre. C'est avoir 35 ans, au moins 35 ans et moins de 55 ans.
0: Très bien. Et bien merci beaucoup. Bah, écoute, c'était très passionnant. Vous connaissez Yann Muller?
2: Ah oui,
0: tout à fait. Vous connaissez les
2: oies sauvages?
0: Vous connaissez Oies?
2: Oui.
0: Vous connaissez Sauvages?
5: Ah, les oies sauvages.
0: Tout le monde est là.
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0: Ça c'est bien ça.
1: Ça bouge, ça,
0: voilà, adore. C'était Yann Muller et la reprise évidemment des Oies Sauvages de
1: Michel Delpech.
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0: vous. Allez, regarde.

0: Malabeuf, Nicolas Malabeuf, notre fan de la télé. Mon bon Nicolas.
1: Eh bien, Willy, pour cette dernière émission avant les vacances, j'ai une petite question.
0: Alors, vas-y.
1: Ah bon? Alors,
2: est-ce que tu viens pour les vacances?
0: Super question.
1: Ça, la mise en scène, tout ça pour ça.
3: Oui, bon.
0: Bravo, bravo. Là, c'est franchement...
1: Et oui, David et Jonathan, qui sont de retour, on ne l'avait pas vu venir celle-là. Le duo se reforme et leur première télé, c'était en 87, chez Michel Drucker, qui a le don de découvrir tous les talents.
0: Eh oui.
4: Et la première télévision de deux jeunes garçons, 19 et 18 ans, c'est toujours un moment qui reste. Alors, ils sont deux, ils se sont connus au lycée Janson de Sailly. Il y en a un qui s'appelle David, qui doit avoir 18, 19 ans, avec son copain Janson de Sailly, qui s'appelle Jonathan. À mon avis, ils ont été virés du lycée. Voici les grands débuts de David et Jonathan. Belle la vita!
1: Il a fait démarrer tout le monde, Michel Drucker. Et alors, comme à notre habitude, on se replonge dans nos archives et dans nos souvenirs. En juin 73, pendant le JT de 20h, Léon Zitrone alertait sur les risques et précautions à prendre avant de partir en vacances.
5: Les appartements vides tentent des visiteurs indésirables, Montant l'air. Les risques de robinets qui se mettent à couler sans vous prévenir et le feu qui prend, on ne sait pas quand ni pourquoi. Comment vous défendre pendant votre absence contre les dangers qui guettent votre logis?
1: Non mais le vocabulaire, il parlait bien Léon. Et alors les vacances c'est bien, sur la route des vacances c'est un peu moins bien. Dans les embouteillages on s'ennuyait beaucoup.
6: L'urgence dans la voiture pendant les embouteillages.
7: C'est mon petit bouquin. On écoute la radio, puis on discute avec ma belle-mère. Voilà. Puis on regarde les gens.
8: On mange des boulures, on a des bananes, on mange pour passer le temps.
6: Tu fais déjà un peu partie des vacances, les bouchons?
8: Ah non, ça m'ennuie beaucoup.
1: Et alors, archive touchante, en juillet 70, ce couple de retraités annonce partir en vacances pour la toute première fois.
9: C'est la première fois que vous preniez des vacances?
10: Oui, monsieur, c'est la première fois.
9: Et vous aussi, madame?
11: Oui, monsieur, de vraies vacances.
9: Quel âge vous avez?
10: 60.
9: Qu'est-ce que vous faisiez dans la vie?
10: Maçon. Et puis après, j'ai fait la guerre.
9: Et de toute votre vie, vous n'avez jamais pu prendre des vacances?
10: Oh non, 24 heures, un dimanche, quoi.
9: Ouais.
10: C'est tout.
9: Ça vous surprend pas un peu, ça?
10: Ah, c'est... Je ne pensais pas. On ne peut pas s'en... On n'aurait jamais pu voir ça. On ne pouvait pas le prévoir.
1: C'est touchant.
0: Ben ouais, c'est trop.
1: Et alors l'émission de l'été par excellence, je ne sais pas si vous vous en souvenez, c'était 40 degrés à l'heure, qui a duré 10 saisons sur France 3.
0: Vincent
1: Perrault. Une émission itinérante qui traversait les stations balnéaires françaises. Alors on se souvient de plusieurs séquences, notamment Marie-Ange Nardi attaquée par un lion qui s'appelait Titi.
0: Titi, ouais.
1: Mais aussi cette gaffe de Vincent Perrault à côté de Patrice Lafont.
12: N'en peux plus, Perrault, mes enfants.
13: Alors vous avez un numéro de téléphone 3615 God FR3.
1: Le rire.
12: 36-15, ah ça c'est la première fois que j'entends ça.
1: Et le rire de Patrice Lafont qui nous manque. Et le dernier potin de la saison, qui une fois n'est pas coutume, va être donné par Willy Rovelli. Même plusieurs potins.
0: Oui, je vais vous donner là dans un petit instant, mes amis. Je dois vous annoncer des choses. Alors il y a trois bonnes nouvelles.
1: D'accord.
0: Et il y a une mauvaise.
1: On va commencer par laquelle?
0: Bah vous verrez.
14: Ça me fait peur parce qu'on est trois.
0: Ouais, je sais.
14: Donc
1: ça m'arrange pas. Ça.
0: Ouais. Bon, c'est juste après ça.
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0: De retour ici, c'est Willy vient déjeuner chez vous. On passe à table tous ensemble le samedi et le dimanche en direct entre midi et 13h. Mais vite, ce sont les 5 dernières minutes.
1: Déjà,
0: si, si, vite. Alors, comme c'est la dernière de la saison, mes amis, on va prendre quelques minutes pour vous faire quelques petites annonces. Puisque je l'ai dit depuis le début de l'émission, j'ai trois bonnes nouvelles et une mauvaise.
1: Oula,
0: alors,
1: ça fait peur.
0: Si, alors déjà... Pour commencer, déjà, quoi qu'il arrive, merci infiniment pour votre fidélité, pour les audiences, vraiment beaucoup, parce qu'ici, on est très humble. Nous, on la ramène pas quand elle fait des bonnes audiences, mais pourtant, vraiment, merci beaucoup. Vous êtes vraiment de très, très nombreux à nous écouter. Donc, merci de votre fidélité. Je l'ai souvent dit, c'est l'émission que je préfère faire de toute ma carrière. Donc, merci infiniment de me permettre de vivre ce rêve absolu depuis 6 ans. Voilà, j'aime parler avec vous en toute simplicité d'actu, de vie quotidienne, de votre actu, de votre vie quotidienne. Donc, merci infiniment, c'est un véritable honneur que de vous accompagner depuis 6 ans. Alors, première bonne nouvelle, et j'en profite pour remercier Philoche, notre réalisateur, et tous les techniciens, et tous
1: et
0: ceux
1: et
0: Allo Standard, voilà, qui sont avec nous tous les week-ends. Alors, première bonne nouvelle, déjà, On continue tout l'été en direct. Alors, je serai seule, puisque Fabien va voler de ses propres ailes tout l'été. T'en vas te retrouver à quelle heure, mon Fabinou ?
3: Tous les samedis, tous les dimanches, 16h, 19h.
0: Voilà, t'as vu ça ? Il s'émancipe.
1: Il va pas chômer.
0: Il s'émancipe.
1: Ça va changer de l'année.
0: Ah, ça va. Il va bosser, là, mon petit coco. Donc 16h.
3: 16h, 19h, c'est tous les samedis, tous les dimanches, voilà. Et on va vivre le Tour de France, entre autres.
0: Entre autres, voilà. Ensemble. Donc moi, sinon, je serai là tout l'été. Je vous abandonne pas, d'accord ? Parce que tout le monde ne prend pas 2 mois de vacances. Moi, je serai avec vous. On continue à parler normalement, comme on le fait là. On continuera à mettre en avant des gens qu'on aime. On parlera actu, comme on le fait là. Et puis, on vous écoutera, vous, évidemment, comme d'hab. Il n'y a que Nicolas.
1: Oui, je n'en fous pas une.
0: Il n'en fout pas une. Le mec, il fait rien. Mais c'est normal, il est jeune. Il a travaillé 2 jours par semaine depuis septembre.
1: Je suis
0: donc,
1: épuisé.
0: Il se prend 2 mois. Voilà, donc Nicolas, en vacances. Deuxième bonne nouvelle, on se retrouve à la rentrée, toujours en direct, toujours sur votre radio ici, mais, et c'est la troisième bonne nouvelle, on se retrouvera dorénavant de midi à 13h30.
1: Ah, 30 minutes en plus.
0: 30 minutes en plus. Donc midi, 13h, l'actu, les tendances du moment, les invités, on continue à mettre en avant les belles idées, les belles initiatives. Et de 13h à 13h30, 30 minutes rien que pour vous, ça sera libre antenne totale. Le samedi, c'est youpi la vie. Et le dimanche, c'est youpi aussi. Voilà, ça sera votre moment. Plus que jamais, ici sera donc votre radio et ça sera chez vous. Enfin, la mauvaise nouvelle.
3: C'est quoi ?
0: La mauvaise nouvelle, c'est que je n'ai pas réussi à me débarrasser de ces deux nigauds. Ah, Fabien Hémo et Nicolas Malabar seront donc encore à mes côtés. Je suis vraiment désolée, mes amis. Voilà, je suis désolée.
1: Nous, c'est que des bonnes nouvelles.
0: Voilà, mes amis. Donc, vivement la rentrée et vivement dès la semaine prochaine en direct. Voilà, mes amis. Bravo. Voilà, oui.
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0: Allez, c'est le dernier tirage.
1: 100 euros de carburant.
0: Oui, mon Nicolas.
1: Elle a tenu toute la saison, cette carte.
4: Elle
1: est d'une longévité. Mais oui, c'est Céline Renaud.
0: Allô, qui est là ? Tu es qui, toi ?
14: C'est Corinne.
0: Oh, Corinne ! Corinne nous a appelé 150 fois cette année.
14: C'est ça.
0: Et à un moment donné, il fallait que ça tombe. Enfin. Bravo, ma coco. Tu nous appelles d'où déjà ?
14: Je suis très contente.
0: Tu nous appelles d'où ? Tu es où déjà ? Là, tu es où ? Tu es à la maison ?
14: Oui, je suis à la maison.
0: Tu es toute seule ?
14: Je suis toute seule.
0: Alors, c'est pas grave. Va devant la porte. Vite. Je veux que t'ailles devant la porte. C'est quoi ? C'est un immeuble, une maison ? C'est un immeuble, une maison ?
14: C'est une petite maison.
0: Oh là là, madame est bourgeoise. Alors ouvre cette porte. Je veux que tu ailles devant.
14: Ça y est, je veux que tu ailles devant
0: et je veux que tu hurles dans la rue, nu. Ici ! Je veux que tu cries fort.
14: Ici !
0: Bravo, notre dernière gagnante de la saison. T'embrasse fort, ma coco. Merci pour...
14: Je vous remercie beaucoup.
0: Merci
14: à la rentrée. Passez
0: à la rentrée.
14: Bonnes vacances.
0: Merci. Ciao, ciao, ma belle. Voilà, c'est fini.
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0: Voilà, passez une belle semaine ici et pas ailleurs, mes amis. Dans un instant, ma France Week-end version cinéma avec Ségolène Aluni. Et puis là, il est tout pile 13h à samedi prochain.
20: Bonjour à tous, dans quelques instants, j'ai le plaisir de recevoir l'équipe du film Les Caprices de l'Enfant Roi avec Doria Tillier et Michel Leclerc qui seront nos invités. Mais d'abord, l'actualité de ce dimanche avec Cyril Ardo-Redon.
21: Et on commence ce journal avec cette information que l'on vient d'apprendre. Un avion de tourisme s'est écrasé ce matin à Tomblaine, près de Nancy. Nous sommes sur place en direct avec Lou Attard, d'ici Sud-Lorraine. Bonjour Lou.
22: Bonjour.
21: Et il y a donc, selon vos informations, plusieurs victimes.
22: Oui, plusieurs victimes, mais leur nombre reste à confirmer. Ils étaient sûrement à bord d'un avion de tourisme qui s'est crashé vers 11h, 11h30, à côté de l'aérodrome de Tomblaine, dans un champ à l'est de Nancy. Il est encore difficile de savoir ce qu'il s'est précisément passé, mais les secours sont actuellement sur place. Depuis tout à l'heure, je vois donc des camions de pompiers de SMUR qui font des allers-retours dans ce périmètre de sécurité qui bloque l'accès à cette rue Salvador Allende. Et un point presse nous en apprendra plus sur la situation à 13h actuellement avec le préfet et le ministère de l'Intérieur, selon nos informations, est attendu dans la journée sur place.
21: Merci beaucoup Lou Attard, d'ici Sud-Lorraine. Et j'ajoute que selon nos informations, l'appareil transportait une dizaine de personnes dans le cadre d'un baptême de saut en parachute. On reviendra évidemment sur cette information dans les prochaines infos sur votre radio locale ici et dès maintenant sur notre site ici.fr. L'actualité ce dimanche, ce sont aussi ces dizaines de milliers de clients privés de courant ce matin après le passage de violents orages hier soir. 63 3000 foyers concernés au total, la majorité dans les Hauts-de-France, mais aussi 4000 dans les Yvelines, 1700 en Indre-et-Loire et 1300 à Paris. Et au-delà des coupures de courant, les orages ont provoqué localement des dégâts, des toitures endommagées en Mayenne, des arbres déracinés dans l'Eure, 2 semaines de pluie tombées en à peine 1 heure à Maubeuge dans le Nord, des centaines d'interventions au total de pompiers dans les Hauts-de-France. Malgré tout, le pic de la canicule est désormais derrière nous. Ce soir à 22h, il n'y aura plus aucun département en vigilance rouge. Pour l'heure, seul le Bas-Rhin et le Haut-Rhin sont encore au plus haut niveau d'alerte. Mais les services de santé restent saturés et extrêmement mobilisés. Julie Smul, il y a eu depuis mercredi environ 1000 décès supplémentaires par rapport à la normale selon Santé publique France.
2: Oui, depuis le jour où cette canicule a commencé à pulvériser tous les scores avec des températures qui dépassaient les 40 degrés sur une bonne partie du pays. C'est d'ailleurs dans les régions placées en vigilance rouge ces derniers jours que Santé publique France constate une hausse très marquée de la mortalité en Île-de-France, en Nouvelle-Aquitaine, en Bretagne, en Centre-Val de Loire, en Normandie et dans les Pays de la Loire. Toutes les classes d'âge sont concernées, mais celle qui est la plus touchée, c'est celle des 65 ans et plus, qui représente l'immense majorité de ces décès, 85% exactement. Des personnes qui sont mortes à l'hôpital, en EHPAD ou chez elles, ce qui frappe d'ailleurs, c'est qu'on constate une hausse de ces décès à domicile, 40% de plus, un phénomène qui touche particulièrement l'Île-de-France, et un bilan donc global qui risque de s'alourdir, parce que si les températures redescendent à partir d'aujourd'hui, les effets de cette chaleur extrême sur les organismes, eux, vont continuer à se faire sentir dans les prochains jours.
21: Explication de Julie Smul sur votre radio locale ici, à retrouver sur ici.fr. Prudence aussi aux feux de forêt. 10 départements de l'Est, du Sud-Est et du Sud-Ouest du pays sont en vigilance orange. Il n'y a plus de département en alerte rouge pour le risque d'incendie selon Météo France. Dans la Loire, plusieurs feux ont ravagé au total près de 200 hectares hier. 13h03 sur votre radio locale ici. On passe à la Coupe du Monde de foot. On connaît désormais toutes les affiches des 16e de finale. La première, c'est ce soir à 21h avec Afrique du Sud et Canada. Beaucoup de pays habitués et quelques novices dans ce tableau final, Noureddine Zidane.
5: Les nations africaines sont les grandes gagnantes de cet élargissement à 48 équipes. 4 d'entre elles sortent ainsi des poules pour la toute première fois. Outre l'Afrique du Sud, il y aura la Côte d'Ivoire opposée à la Norvège mardi. Le lendemain, la République démocratique du Congo jouera contre l'Angleterre. Quant au Cap-Vert, plus petite nation de l'histoire à participer à un mondial, il aura le redoutable honneur de défier l'Argentine de Lionel Messi. Des champions du monde au tableau plutôt dégagé s'il se qualifie le week-end prochain, puisqu'avant une potentielle demi-finale contre l'Angleterre ou le Brésil, les Argentins croiseraient la route de l'Australie ou de l'Égypte en 8e, et celle en quart de la Suisse, de l'Algérie, de la Colombie ou du Ghana. Ce sera une toute autre histoire en revanche pour l'équipe de France, car s'ils battent la Suède mardi en 16e, les Bleus pourraient retrouver ensuite l'Allemagne en 8e de finale, les Pays-Bas ou le Maroc en quart et l'Espagne dans le dernier carré.
21: Merci beaucoup Noureddine Zidane, et vous l'avez dit, la France rencontrera donc la Suède mardi, match à suivre à partir de 23h. Et puis tenez, une vidéo qui va vous émouvoir, la jolie demande en mariage au Leclerc de Sarlat en Dordogne. C'est Johnny qui travaille au Rayon Boulangerie, qui a organisé ça pendant des mois avec la complicité de ses collègues. Sa compagne depuis 11 ans, Laurence, a dit oui sous les applaudissements des clients. C'est à voir en images sur ici.fr.
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24: Bienvenue à tous, ça tourne, votre émission cinéma du week-end qui vous donne rendez-vous aujourd'hui au XVIIe siècle. Vous connaissez Molière, Cyrano de Bergerac et D'Artagnan. Eh bien, imaginez un film où ils sont tous réunis. C'est le pari du réalisateur Michel Leclerc, qui est notre invité. Bonjour Michel.
25: Bonjour.
24: Vous revenez donc avec Les Caprices de l'Enfant Roi, un film actuellement au cinéma que vous avez tourné il y a tout juste un an, à Fontainebleau, Vaux-le-Vicomte, au Mans, dans les Pays de la Loire, dans beaucoup de châteaux, puisque c'est un film d'époque, on va y revenir. Oui. Et à vos côtés, un de vos personnages royaux, la reine Anne d'Autriche, incarnée par Doria Tillier. Bonjour Doria Tillier.
26: Bonjour.
24: Ça vous va bien? Vous avez un port royal de base.
26: Ah bah merci, en plus c'est une station de métro, j'aime bien.
24: Ah oui, Port-Royal. Vous incarnez donc la mère du futur Louis XIV qui, pour le protéger de la fronde, l'exfiltre du palais et le remplace par un sosie. Bon, je vous laisse faire la suite du pitch.
26: Ah oui, d'accord. Donc je reprends parce que je vais pas vous mentir, j'écoutais pas trop, j'étais bloquée sur Port-Royal, pas le jeu de mots, hein. Mais je me disais, parce que Michel a dû dire que j'avais un Port-Royal, et du coup on me le dit souvent. souvent. Enfin, on me le dit en interview. Et je dis, oui. Mais pas du. Enfin, c'est si. Dans le film. Mais bah, franchement, pardon. Enfin, mes amis qui me connaissent au quotidien, ils vont vraiment se marrer quand ils écoutent l'émission, quoi. Mais en tout cas, mais ça me flatte beaucoup. Hein, merci. Donc j'étais bloquée sur ça. Donc j'ai pas écouté ce que vous avez dit ensuite. Excusez-moi.
24: D'accord.
26: Même si j'ai entendu que vous aviez pitché le film, mais je vais reprendre du début.
24: Oui. Bah, allez-y. Puis on lance la bande annonce comme ça.
26: Et en fait, donc c'est la Fronde. Oui. Et donc la reine Anne d'Autriche que j'incarne craint pour la vie de son fils Louis. L'exfiltre, le fait exfiltrer du palais pour le protéger jusqu'à sa majorité à 13 ans. Et donc, elle le confie à son fidèle serviteur d'Artagnan, Franck Dubosc, ouais. D'Artagnan un peu ringard et un peu fatigué. Et D'Artagnan va lui-même confier ce petit roi, comme si c'était un acteur, voyez, on le met de main en main d'ailleurs, on fait passer ce petit roi à son ami Cyrano de Bergerac, Artus, et qui va lui-même emmener ce petit roi en le faisant passer pour son fils dans la troupe de Molière.
24: Bande annonce.
6: Maman !
8: Trois fois, on n'appelle pas maman la reine de France.
6: Est-ce qu'ils vont venir nous tuer ?
8: D'Artagnan, Louis doit quitter secrètement le palais cette nuit même et se cacher hors de Paris.
9: Ne vous inquiétez pas, votre Altesse, sur tout prévu. Louis va quitter le palais secrètement cette nuit même et se cacher hors de Paris.
8: Oui, c'est ce que je viens de dire.
9: Cyrano de Bergerac.
10: J'ai besoin de toi pour une mission secrète de la plus haute importance. Tu es le seul à qui je peux demander ça.
11: Si tu peux te demander, sauf de m'occuper d'un enfant.
24: Extrait du film Les Caprices de l'Enfant Roi avec Doria Tillier, Franck Dubosc, Artus et Julia Piaton. C'est actuellement au cinéma. Doria Tillier, parmi tous les lieux et décors où vous avez tourné, lequel vous revient en tête là sans réfléchir?
26: C'est le château de Fontainebleau. C'est une très grande galerie. On a tourné dans plusieurs endroits, mais là, il y avait en particulier une très grande galerie qu'on voit d'ailleurs au début du film. Je ne sais pas combien elle fait long, mais en plus, quand elle est vide, c'est assez impressionnant, c'est très beau. Et en plus, c'est l'endroit où je me suis tombée, où j'ai glissé en voulant faire. Même pas une cascade, oui, en voulant faire un effet comique avec mon corps, en marchant justement avec ce port royal que tout le monde me connaît. Et à un moment, je dois partir dans une porte secrète, et donc je voulais marcher comme ça très royalement. Et d'un coup changer d'attitude, j'ai été un peu plus drôle que je ne voulais. Et donc je me suis cassé la gueule. Et quand on a une grande robe comme ça, c'est impressionnant.
24: Et voilà. Alors, du coup,
26: résultat des courses, ça va, c'est bon. On a tourné la scène.
24: On flippe Michel Leclerc quand on a un des comédiens justement qui chute.
22: Je ne l'ai même pas vu tomber en fait.
24: Ah bon, voilà.
26: Mais tu n'as pas vu la chute, mais tu as eu peur quand même.
22: Bah oui.
26: Mais je pense, et à mon avis, et c'est pas du tout pour le. Enfin, il a peut-être eu peur pour moi, mais j'imagine, et ce je comprends. Moi, si j'étais réalisatrice, j'aurais peur surtout pour l'actrice parce que t'as envie de pouvoir tourner la scène, quoi.
24: Oui, c'est ça.
22: Mais c'était le dernier jour de tournage.
26: Ouais.
22: Ah, donc j'avais moins peur. Je me dis, bon, ça va, on a presque tout dans la boîte.
24: Se blesser, c'est pas grave.
26: Ouais.
24: Pour revenir sur les lieux, ce sont des lieux assez incroyables. Michel Leclerc, vous avez essentiellement tourné en décor naturel. Il n'y a quasiment aucun recours aux effets numériques dans votre film.
22: Aucun. On en a essayé quelques-uns et c'était catastrophique.
24: Ah bon ?
22: Alors, oui.
24: Vous avez tourné dans la cité Plantagenêt qui est située au cœur du vieux Mans.
22: Oui.
24: Dans la Sarthe,
22: oui.
24: Parce que ça n'a quasiment pas bougé depuis le XVIIe siècle, l'environnement.
22: En fait, pour tourner un film comme ça qui se passe au XVIIe siècle, il y a très peu d'endroits où on peut poser sa caméra et on a l'impression d'être au XVIIe siècle. Donc par exemple, effectivement, au Mans, ils ont, mais maintenant c'est vraiment fait exprès, ils ont gardé et préservé tout un quartier et même les trucs d'aujourd'hui, les poteaux, les trucs, ils sont amovibles de façon à ce qu'on puisse tourner dedans. Et ce qui fait d'ailleurs qu'il y a plusieurs tournages, plusieurs films qui se sont faits là-bas, entre autres le Cyrano de Bergerac de Rapneau.
24: De Jean-Paul Rapneau. Ouais.
22: Et donc il y a tout un quartier qu'on peut complètement refaire la déco à l'intérieur du quartier. On a fait toute une rue avec un marché, on a fait un théâtre, etc. Devant la cathédrale mais en fait ces lieux-là sont très rares, ce qui fait que c'est très morcelé le tournage d'un film comme ça. C'est-à-dire que par exemple Doria parle de Fontainebleau. Dans la même scène, le petit il est dans cette galerie à Fontainebleau et ensuite quand elle vient pour le voir avec D'Artagnan, on a filmé ça dans un hôtel particulier à Paris. Enfin, tout est très morcelé comme ça.
24: Ça, c'est pas perturbant, Doria Tillier, de commencer une scène à un endroit, de la terminer dans une autre ville?
26: En fait, j'avoue qu'on est assez habitué que ce soit une autre ville ou simplement un autre décor. Pour nous, c'est juste un autre jour, quoi. Donc, on est habitué à tourner dans le désordre. Bon, non, je trouve pas ça perturbant, moi.
24: En tout cas, c'est pas votre premier film d'époque, puisqu'en 2023, vous tournez dans Une affaire d'honneur, dans un rôle complètement différent, puisque là-dedans, vous maniez l'épée.
26: Bah oui, j'aurais bien aimé dans celui-ci
24: aussi.
26: Ah,
24: c'est vrai, vous êtes déçu de porter juste le corset en soirée.
26: Non, je suis très heureuse de mon rôle que j'adore. Mais si en plus, j'avais eu l'occasion de me battre.
24: Alors, comme chaque week-end, ça tourne, met à l'honneur les métiers de l'ombre du cinéma. Et sur ce film, il y en avait beaucoup. Michel Leclerc, l'équipe technique pouvait atteindre parfois jusqu'à 100 personnes sur le plateau.
4: Oui. C'est monstrueux. Parce que rien que les costumes, le maquillage, quand vous avez des scènes avec beaucoup de figurants, il faut les habiller, il faut, enfin, les perruques. On peut pas, ils peuvent pas avoir des dreadlocks blonds. Enfin, il y a des tas de choses à voir. Donc, des fois, c'est un gros pataquès.
24: Et oui, et parmi ce gros pataquès, il y avait Albert Goldberg.
4: Je l'appellerai
24: bonjour,
4: pas
24: Albert.
4: Comme ça, moi. Mais...
24: Au milieu de tout ça. Ça va, Albert?
12: Ça va très bien, merci.
24: Vous êtes chorégraphe de combat, régleur cascade. Voilà, je ne sais pas quel intitulé vous préférez.
12: J'aime bien les deux parce qu'ils me conviennent. Super. J'aime bien chorégraphe de combat parce que j'ai manié l'épée de très très nombreuses fois dans ma carrière. Ça fait partie vraiment de la plus grosse partie de ma carrière.
24: Et alors, précisément pour Les Caprices de l'Enfant Roi, quel était votre rôle là sur le film?
12: Eh ben, ça a été de chorégraphier tous les combats du film, c'est-à-dire le premier, pas duel, mais le premier 1 contre 4 qui se passe avec Cyrano. Et puis ensuite, je vais pas tout dévoiler, mais quelques gros combats avec beaucoup de monde, avec tous les comédiens, sur la fin. Et ça, j'ai eu besoin d'abord de voir avec Michel ce dont il avait envie. Ensuite, il a fallu préparer les comédiens en escrime. J'ai eu une chance inouïe parce qu'ils étaient tous très doués.
24: C'est vrai, encore. J'allais vous demander c'est qui le meilleur, parce que vous avez coaché Franck Dubosc, Artus, Julia Piaton, entre autres.
12: J'ai du mal à mettre un meilleur. J'ai été très impressionné vraiment par la quasi-totalité. Artus a une décontraction et une maîtrise vraiment, vraiment formidable.
24: Et c'est une sacrée contrainte physique, également due, j'imagine, au poids de l'épée. Alors, ce sont des vraies, de fausses épées? C'est quoi sur un tournage de film?
12: Ce sont des épées qui sont spécialement fabriquées pour les cascadeurs, les comédiens, pour pouvoir faire les combats à l'image.
24: Donc elles sont plus légères qu'une épée normale, par exemple.
12: Elles sont plus légères, elles sont plus équilibrées. Elles sont dans un métal qui permet malgré tout d'avoir un son très intéressant. Et voilà, c'est des épées qui sont fabriquées uniquement pour ce type d'activité.
24: Secret de tournage du film Les Caprices de l'Enfant Roi avec Doria Tillier, Michel Leclerc et Albert Goldberg. Et on se retrouve pour la séquence souvenir sensoriel de tournage. Préparez-vous tous les trois. Juste après, George Benson, Give Me the Night sur votre radio ici.

0: Benson sur votre radio ici.
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0: Bon dimanche à tous, à l'écoute de votre émission cinéma, ça tourne avec l'équipe du film Les Caprices de l'Enfant Roi, Doria Tilly et Michel Leclerc, Albert Goldberg. C'est l'heure de replonger dans vos souvenirs de tournage sensoriels. Doria Tilly, quelle odeur retenez-vous de ce tournage?
3: Alors là, j'ai rien qui me vient. Merde, qu'est-ce que je pourrais dire?
0: On va vous inspirer, toi, Michel Leclerc.
4: J'ai une odeur personnelle.
0: Vous, c'est l'odeur des champs pendant les
4: Oui, c'est vrai, j'ai pensé à ça. C'est quand on arrive avec la péniche, puisque la troupe se déplace en péniche. Mmh. Et donc, on arrivait vraiment dans la campagne, quoi. Et ils répètent au milieu des champs de vaches, d'ailleurs. Il y avait des bouses de vaches, donc c'est peut-être l'odeur de bouses
0: de vaches. Ah, mais ça aussi, ouais, c'est l'odeur de la campagne.
4: Enfin, il y avait quelque chose de très estival dans ce tournage.
0: Ouais.
4: On avait tous quand même un petit peu la sensation d'être en vacances. Enfin, ça dépend des moments, mais en tout cas, voilà, moi je ressens ça. La chaleur aussi.
0: Doria.
3: La transpiration.
0: De qui?
3: De nous tous. C'est vrai qu'on a travaillé dans la chaleur.
0: Donc, oui, c'était en plein été, c'est vrai.
3: Donc voilà, c'était en plein été. Pour certains, on avait des costumes pas très estivaux.
0: Ah oui, vous avez eu très chaud donc pendant ce tournage?
3: Oui. Je parlais pas de ma propre sueur.
0: Non, de Franck Dubosc, hein, qui joue, qui a beaucoup de scènes avec vous.
3: Non, je parlais même pas de celle de Franck, mais je sais que oui, forcément, les gens travaillent, transpirent, voilà.
0: Albert Goldberg, quel est l'accessoire qui vous a marqué sur ce tournage?
5: Je vais forcément dire une épée, l'épée de Cyrano, que je trouvais très belle.
0: Et vous, Michel, c'est autre chose de Cyrano, si vous pouvez nous le montrer.
4: Voilà, je vous ai amené le nez de Cyrano. Le vrai nez de Cyrano, celui qu'il porte dans le film.
0: Alors, c'est Artus qui porte une prothèse de nez. C'est très impressionnant, je l'ai touché, ça a vraiment la texture de la peau.
4: Alors pour faire un nez dans le film, il en faut un par jour déjà. Donc il y a eu 40 jours de tournage, ça fait 40 nez. Donc moi j'ai récupéré le 41e, parce qu'à la fin de la journée, une fois qu'il l'a porté, il ressent plus à rien son nez. C'est pas facile, parce que là encore, comme on a tourné en plein été, c'était la canicule. Quand il met le nez comme ça, lui il sue, donc il y a de l'eau qui s'accumule entre le nez et la prothèse de nez. Donc, il devait toutes les deux heures percer avec une petite aiguille pour que la sueur s'écoule. C'est un vrai truc, en fait. C'est pas aussi facile que ça.
0: Michel Leclerc, quel est le son qui vous a particulièrement marqué sur ce tournage?
4: C'est vrai que moi, c'est la première fois que je faisais un film où il y avait des chevaux. Mmh. Le son des galopades. Ça renvoie tout de suite à l'enfance.
0: Albert Goldberg, quand vous êtes sur un plateau de tournage, vous restez jusqu'à la fin du film. Vous êtes par exemple, quand les comédiens se battent, vous êtes derrière la caméra, chef d'orchestre.
5: Absolument, je suis là. Hélas, que les jours où il y a des combats, mais je suis derrière l'écran avec Michel.
4: Il joue même dans
3: c'est
4: le film.
3: C'est pas que les combats, c'est aussi d'autres cascades, par exemple.
5: Oui,
3: sans,
5: bien sûr.
3: Sans dire qui c'est, mais à un moment, il y a une scène de pendaison.
0: Tellement dangereux. Les pendaisons aussi, c'est
5: oui,
0: vous
5: absolument.
0: À l'écran.
5: Oui, absolument.
0: Mais qu'est-ce que vous coordonnez du coup pour un exercice comme ça?
5: Le problème, c'est que pour pendre quelqu'un, si on le fait pas en vrai, il faut l'attacher. Autrement, donc il y a un harnais, il y a un système de
4: très compliqué,
5: etc.
4: Ça c'est très impressionnant.
5: C'est très compliqué. Ouais.
4: Pour moi, c'était la journée la plus difficile de tournage parce que mine de rien, à l'image,
0: pendre quelqu'un.
4: Oui, c'est très violent en fait. Et même à tourner en fait, c'est pas, évidemment il y a aucun risque au tournage, mais c'est quand même très important. Moi, ça m'a beaucoup impressionné.
0: Visuel. Vous aussi, Doria? Ouais.
3: Moi je trouve ça marrant. Oui, c'est impressionnant, c'est impressionnant, mais ça m'a pas fait le même effet que oui, certains étaient là presque, enfin choqués, peut-être que j'en rajoute, mais heurtés, disons, par ce qu'ils voyaient, alors que moi, non, j'avoue, ça m'amuse plutôt.
0: C'est du cinéma.
3: Ouais, enfin en tout cas, voilà, je vis pas ça de cette façon-là.
0: Michel Leclerc, avec quoi avez-vous envie que le public reparte après avoir vu votre film?
4: Avec l'idée que c'est un film dans lequel on a envie de vivre. J'aime bien cette idée. Il y a des films comme ça où on sort de la salle de cinéma et on se dit tiens, j'aurais bien aimé faire partie de cette troupe, j'aurais bien aimé faire partie de ce monde-là. C'est un monde qui a l'air mieux que le nôtre. Donc je dirais ça, oui.
0: Doria Tilly, vous auriez eu envie de vivre dans ce film?
3: C'est dur à dire. D'y passer des vacances, ouais.
0: Voilà, pour les vacances. Tourner dedans, ça suffira.
3: Oui, c'est vrai qu'il y a une ambiance très délicieuse, très joyeuse. Après, moi, je veux vivre nulle part ailleurs que dans ma vie, mais c'est pas pour contredire ce que disait Michel, quoi.
0: Ouais. En tout cas, on ira le voir au cinéma, puisqu'il est actuellement en salle, Les Caprices de l'Enfant Roi. C'est avec Artus, Franck Dubosc, Julia Piaton, Suzanne Debecq, Nemo Schiffman et vous, Doria Tillier. Merci infiniment d'avoir été avec nous.
3: Merci à vous.
0: Guérissez-vous bien, rétablissez-vous bien.
3: Merci.
0: Merci d'être venu dans Ça Tourne. Merci Michel Leclerc et bravo pour ce premier film d'époque.
4: Eh ben, j'espère pas le dernier.
0: Ben oui, non, nous non plus, on espère. Merci Albert Goldberg de nous avoir parlé de votre métier de régleur cascade et de combat. Merci d'avoir été avec nous.
5: Merci beaucoup.
0: 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À suivre l'actu près de chez vous.

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3: 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Aujourd'hui, cette émission est assurée par la FAFP.
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6: 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Les 4 et 5 juillet, c'est tout un week-end art, savoir et jardin qui vous attend avec des balades dans les jardins d'Élodie et Gilles et de Sylvie et Patrick. Avec des œuvres à découvrir tout au long du parcours, une sensibilisation aux pratiques de jardinage naturel et des échanges avec les jardiniers de l'association Passion Jardin au Naturel. C'est le samedi 4 juillet à partir de 14h et le dimanche 5 juillet de 10h à 18h. Et bien sûr, c'est gratuit. Et pour les amateurs de mode, rendez-vous samedi 4 juillet à la salle des Beauchets à Beaucaire pour la toute première édition de Couture et Style. Vous découvrirez le travail de l'Aiguille de Camille, une créatrice installée à Bellegarde qui vous présentera une collection exclusive de robes de soirée entre inspiration vintage et moderne. C'est samedi prochain, le 4 juillet, de 10h à 18h30.
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écouter Axel Red avec son tout premier succès intitulé Sensualité. Vous savez quoi? Vous êtes branchés sur la meilleure des radios, ne touchez surtout à rien. Sophie Nolvaux avec vous pour entamer cette nouvelle demi-heure et cet après-midi placée sous le signe du repos et de la fraîcheur. C'est ce que j'espère en tout cas. Dans le prochain quart d'heure, de la musique avec George Harrison et Got My Mind, c'est Onyo. Mais tout de suite, on va retrouver Amir avec son tout dernier single, à l'imparfaite sur votre radio ici. Excellent dimanche avec nous.

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1: Et bonjour, alors moi je m'appelle Jessica Scafi, ma passion c'est la musique, la chanson. Je fais partie d'un groupe qui a été donc qui s'appelle Los Caballeros, qui est avec donc un musicien, Roland, que bon, on agit sur les fêtes votives, sur les mariages, sur les anniversaires, et puis plein d'autres occasions, hein. Ça nous est arrivé aussi de chanter pour des choses moins gaies, hein. Ça peut être des enterrements, mais en fait c'est juste pour faire passer avec la musique, en fait c'est juste que la musique fait passer beaucoup de sentiments, d'expressions. Avec la musique on peut faire paraître n'importe quelle sensation, n'importe quel sentiment, et c'est ça qui me plaît dans la musique,
2: en fait. Vous êtes en duo, donc ça passe partout, pas oui. Besoin de d'une énorme scène,
1: voilà. Non pas ouais. Du tout, hein. Ça peut être même le sol, ça peut être sur une grande scène. Nous avons fait le jour de l'an donc à la Londe les Morts, donc pour la mairie, et voilà, c'était une grande scène, on avait des danseuses derrière, c'était plutôt une revue, que donc on fait de tout,
2: vous faites tout, vous êtes polyvalente.
1: Ouais, on est polyvalente, et on fait aussi les EHPAD,
2: ça c'est génial, ils ont besoin d'avoir un peu d'animation, hein,
1: oui,
2: parce que c'est pas tous les jours, hein.
1: Oui, non, c'est pas tous les jours, et puis je veux dire que autant quand on est on fait la fête, autant quand on passe de l'autre côté aussi, et que ils ont autant besoin, en fait ils ont autant besoin.
2: Vous prenez du plaisir évidemment à chanter,
1: c'est-à-dire que quand on monte sur scène, moi, je me suis retrouvée complètement différente. C'est pas ma personnalité, c'est quelque chose qui fait que on est extraverti. On est extraverti parce que déjà on a envie de faire plaisir. On voit les visages sur les gens qui s'amusent, et c'est vrai. Moi, je suis pas la même du tout. C'est des choses où je veux dire dans la rue ou au quotidien, il y a des choses où je suis surpris à faire sur scène que jamais j'aurais fait au quotidien, quoi. Mais justement, c'est ça qui est bien. C'est l'adrénaline, c'est le fait de pouvoir faire des choses que jamais on aurait pu penser faire un jour.
2: Où est-ce qu'on peut vous trouver si on veut?
1: Alors là, effectivement, on va nous trouver, mais on va commencer donc les fêtes votives. Il va y avoir Saint-Mamère, il va y avoir Saint-Bozély. On a encore plein, on a du Russan, on a plein de choses. On a jusqu'à la fin de l'année, on va avoir aussi Octobre Rose, on va avoir la Semaine Bleue. On a deux EHPAD aussi encore là à faire au mois de juin. Et voilà, donc on a plein de projets.
2: Le nom du groupe?
1: Los Caballeros, duo d'enfer.
2: Merci beaucoup.
1: Merci beaucoup.
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0: Vous écoutez ici, c'était Zaz avec Mon Sourire. Dans la suite de votre playlist, je vous ai choisi Clara Luciani pour Apprendre à respirer encore et Scatterlings of Africa de Johnny Clegg et Savuka. Profitez bien de votre après-midi. Merci d'être là.
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1: Très bel après-midi, il est 14h, vous écoutez Ici. Toute l'info en français dans le monde en 90 secondes avec Cyril Ardo-Redon.
2: 11 personnes tuées dans le crash d'un avion ce matin à Tomblaine, près de Nancy, en Meurthe-et-Moselle. À bord, il y avait 5 moniteurs de parachutisme avec 5 élèves qui participaient à un baptême. Les causes de l'accident ne sont pas encore connues. Le ministre de l'Intérieur, Laurent Nunez, est attendu sur place dans l'après-midi. Information à suivre sur notre site ici.fr. La canicule en France avec une surmortalité depuis mercredi. Il y a eu environ 1000 décès supplémentaires par rapport à la normale, selon Santé publique France. L'augmentation du nombre de décès à domicile est de l'ordre de 40%, particulièrement en Île-de-France. De violents orages hier soir, notamment dans la moitié nord du pays. Des maisons, des véhicules abîmés, des arbres déracinés et jusqu'à 63 000 foyers privés d'électricité dans les Hauts-de-France, en Île-de-France et en Indre-et-Loire. Le pic de la canicule est derrière nous. Plus que 2 départements en alerte rouge, le Bas-Rhin et le Haut-Rhin, jusqu'à 22h ce soir. 45 départements sont en vigilance orange canicule. 10 départements sont en orange face aux feux de forêt. Plus d'aide personnalisée au logement, les APL pour les étudiants non européens et non boursiers. Et ce, dès le 1er juillet, mesure contenue dans la loi de finances pour 2026 et qui vient de paraître au journal officiel. Et puis la Coupe du monde de foot, début des 16e de finale ce soir à 21h avec Afrique du Sud et Canada, avant le match de la France face à la Suède, mardi à partir de 23h.
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4: Il fait encore bien chaud aujourd'hui. Le Gard et la Lozère sont toujours en vigilance jaune canicule. La Lozère, elle est aussi en vigilance jaune pour des orages, donc prudence aujourd'hui. Cet après-midi, les températures vont monter autant qu'hier. On aura entre 33 et 36 degrés en Lozère et entre 35 et 37 degrés dans le Gard, selon Météo France. Demain, le temps va se gâter avec des nuages qui vont arriver en milieu de journée, accompagnés d'orages qui vont éclater sûrement dans l'après-midi. 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

0: jolie escapade proposée par Julien Doré, Paris-Séchelles sur votre radio ici. 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Julien Doré sera au cinéma avec votre radio préférée. 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C'est Sophie Nolvaux avec vous, avec des conseils utiles à côté de chez vous et les trois chansons françaises à la suite. Avec Françoise Hardy, le nouveau titre de Benjamin Biolay et Jacques Higelin.
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0: Françoise Hardy avec VIP sur votre radio ici. Dans la suite, les Rolling Stones, juste après quelques infos d'ici.
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2: Pour les fans de rock, le festival Argo Rock revient pour sa 6e édition, les 3 et 4 juillet. Un festival qui mélange tradition et modernité au cœur des arènes de Remoulin. Le temps de 2 jours, vous allez découvrir la scène rock amateur du Gard et de ses alentours. C'est 13 groupes amateurs de la région qui vont se produire sur scène pour vous faire vibrer local. Cet été, l'Office du tourisme de Nîmes vous invite à découvrir Uzès et le pont du Gard en bus. C'est des excursions d'une journée avec visite de la cité médiévale d'Uzès avant de prendre la direction du pont du Gard le midi. Un guide conférencier vous accompagne tout au long du parcours avec des explications en français, en anglais et en allemand. Le tarif est de 35€ pour les adultes et il y a même des packs familles qui sont proposés. Les infos sont à retrouver sur le site de l'Office de tourisme de Nîmes.
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0: originelle du film Batman Forever en 95 avec Val Kilmer, Jim Carrey, Tommy Lee Jones ou encore Nicole Kidman, couronnée de 3 Grammy Awards, c'était Kiss from a Rose, une chanson phare dans la carrière de Seal.
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0: Si vous êtes né un 28 juin, joyeux anniversaire à vous, vous êtes né le même jour qu'un certain Félix Gray. Et on se rappelle forcément du duo de légende qu'il a formé en 90 avec Didier Barbelivien. Allez, bientôt 15h et toute l'info en français dans le monde en

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1: Vous écoutez ici, excellent après-midi, il est 15h. Toute l'info en France et dans le monde en 90 secondes avec Cyril Ardo-Redon.
2: Une cinquantaine de pompiers, une vingtaine de policiers mobilisés, un secteur bouclé à Tomblaine, près de Nancy, après le crash d'un avion ce matin qui venait de décoller pour un baptême de saut en parachute. Yves Segui, le préfet de Meurthe-et-Moselle, est sur place.
3: L'avion qui transportait donc 11 personnes est tombé subitement aux abords immédiats de l'aérodrome. 11 victimes à ce stade. Il n'y a pas de victimes collatérales.
2: Le ministre de l'Intérieur, Laurent Nunez, est attendu sur place dans l'après-midi. Information à suivre sur ici.fr. La canicule en France, le pic semble désormais derrière nous. Il n'y a plus que le Bas-Rhin et le Haut-Rhin en alerte rouge, et ce jusqu'à ce soir 22h. 45 départements sont en vigilance orange canicule. 10 départements sont en orange face aux feux de forêt. En revanche, nous restons fragiles face à cette vague de chaleur avec une surmortalité constatée par Santé publique France. 1000 décès supplémentaires par rapport à la normale depuis mercredi. L'augmentation du nombre de décès à domicile est de l'ordre de 40%, particulièrement en Île-de-France. Un homme de 34 ans interpellé hier à la citadelle de Besançon pour un salut nazi dans l'une des salles du musée de la Résistance. Il est originaire du Venezuela et a été présenté au parquet en vue d'un classement sous condition du versement d'une contribution citoyenne. Et puis la Coupe du Monde de foot, fin des phases de groupe et début des 16e de finale. Premier match ce soir à 21h, Afrique du Sud contre le Canada. Avant France-Suède, mardi à partir de 23h.
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4: Il fait encore bien chaud aujourd'hui. Le Gard et la Lozère sont toujours en vigilance jaune canicule. La Lozère, elle est aussi en vigilance jaune pour des orages, donc prudence aujourd'hui. Cet après-midi, les températures vont monter autant qu'hier. On aura entre 33 et 36 degrés en Lozère et entre 35 et 37 degrés dans le Gard, selon Météo France. Demain, le temps va se gâter avec des nuages qui vont arriver en milieu de journée, accompagnés d'orages qui vont éclater sûrement dans l'après-midi. 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

0: écoutez les Simple Minds avec Mandela Day. Prenez bien soin de vous, continuez de bien boire de l'eau, de ne pas faire d'efforts physiques sous la chaleur, de rester si possible dans un endroit frais. Sophie Nolvo pour vous accompagner cet après-midi avec dans le prochain quart d'heure des infos près de chez vous, sans oublier vos trois chansons françaises à la suite. Avec Jean-Jacques Goldman et Sirima, le dernier single de Florent Pagny, mais aussi France Gall.
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0: très bel après-midi ici sur la radio de votre week-end. On écoutait Jean-Jacques Goldman et Sirima avec Là-bas. Dans un court instant, on va retrouver le groupe Toto, juste après quelques petites infos d'ici.
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2: Dès mercredi et jusqu'à dimanche prochain, du 1er au 5 juillet, c'est le retour du festival Total Festum à Nîmes. Un festival pour parler de la culture occitane, gratuit pour toutes et pour tous. Avec des concerts, des expositions, des lectures, des conférences et un défilé, sur 4 jours, toute la ville de Nîmes va vibrer au rythme de l'Occitanie. Même si vous ne parlez pas l'occitan, c'est accessible à tous. Le festival Total Festum, c'est un événement à ne pas manquer cet été à Nîmes. Et si vous voulez replonger dans les plus belles chansons des années 70, rendez-vous ce lundi 29 juin à 18h à l'Ombrière du Zest pour la comédie musicale Star 70. Revivez l'âge d'or des spectacles musicaux des années 70 avec des artistes talentueux et des mélodies intemporelles. Coluche, Claude François, Joe Dassin et Dalida, ils revivront tous sur scène ce lundi à Uzès pour vous apporter le meilleur de l'âge d'or de la musique.
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0: Mais avant, Étienne Dao, le nouveau titre d'Alex Warren et Jeanne Mas. Bel après-midi.
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1: Vous écoutez ici, il est 16h, très bel après-midi. Toute l'info en français dans le monde en 90 secondes avec Cyril Ardo-Redon.
2: Des infirmiers et infirmières libéraux parmi les victimes du crash près de Nancy. Selon le Conseil de l'Ordre, 11 personnes qui prenaient part à un baptême de parachutisme sont mortes ce matin à Tomblaine en Meurthe-et-Moselle. L'avion a fait une sortie de piste lors du décollage dans des circonstances qui restent à éclaircir. Le ministre de l'Intérieur est attendu sur place d'ici 2 heures. Un jeune homme de 19 ans tué par balle la nuit dernière à Nantes, près d'un centre commercial du nord-est de la ville. Une enquête est ouverte, les circonstances sont toujours inconnues. C'est le 5e décès par arme à feu à Nantes depuis le début de l'année. La canicule en France avec 36 000 foyers toujours sans électricité cet après-midi, principalement dans les Hauts-de-France, en Indre-et-Loire et dans les Yvelines. Cela fait suite aux orages d'hier soir. Le pic de chaleur est désormais derrière nous, mais les services de santé sont toujours saturés. Une surmortalité est constatée en France depuis mercredi, 1000 décès supplémentaires par rapport à la normale selon Santé publique France. Ce soir à 22h, il ne devrait y avoir plus aucun département en alerte rouge canicule. Seul le Bas-Rhin et le Haut-Rhin sont encore au plus haut niveau d'alerte. 45 départements sont actuellement en vigilance orange canicule. 10 départements sont en orange face aux feux de forêt. Et puis la Coupe du Monde de foot, début des 16e de finale ce soir à 21h avec Afrique du Sud, Canada. Avant le match de la France face à la Suède, ce sera mardi à partir de 23h.
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5: Il fait encore bien chaud aujourd'hui. Le Gard et la Lozère sont toujours en vigilance jaune canicule. La Lozère, elle est aussi en vigilance jaune pour des orages, donc prudence aujourd'hui. Cet après-midi, les températures vont monter autant qu'hier. On aura entre 33 et 36 degrés en Lozère et entre 35 et 37 degrés dans le Gard, selon Météo France. Demain, le temps va se gâter avec des nuages qui vont arriver en milieu de journée, accompagnés d'orages qui vont éclater sûrement dans l'après-midi. Bon week-end avec Ici Gard Lozère.
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écoutez Stevie Wonder avec Isn't She Lovely. Sophie Nolvo au micro de votre radio locale ici. Ravie de passer cette nouvelle heure en votre compagnie. J'espère que vous passez un très bon dimanche. Certains se reposent au frais, certains travaillent, certains profitent pleinement en famille de ce dernier week-end du mois de juin. À suivre Donna Lewis juste après Charles Doré avec Famille ou pas famille.

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1: Et bonjour, alors moi je m'appelle Jessica Scafi, ma passion c'est la musique, la chanson. Je fais partie d'un groupe qui a été donc qui s'appelle Los Caballeros, qui est avec donc un musicien, Roland, que bon, on agit sur les fêtes votives, sur les mariages, sur les anniversaires, et puis plein d'autres occasions, hein. Ça nous est arrivé aussi de chanter pour des choses moins gaies, hein. Ça peut être des enterrements, mais en fait c'est juste pour faire passer avec la musique, en fait c'est juste que la musique fait passer beaucoup de sentiments, d'expressions. Avec la musique on peut faire paraître n'importe quelle sensation, n'importe quel sentiment, et c'est ça qui me plaît dans la musique.
2: En fait. Vous êtes en duo, donc ça passe partout, pas besoin d'une énorme scène.
1: Voilà. Ah non, pas du tout. Hein. Ça peut être à même le sol, ça peut être sur une grande scène. Nous avons fait le jour de l'an, donc à la Londe les Morts, donc pour la mairie, et voilà, c'était une grande scène. On avait des danseuses derrière. C'était plutôt une revue que donc on fait de tout.
2: Vous faites tout. Vous êtes polyvalente.
1: Ouais. On est polyvalent. Et on fait aussi les EHPAD.
2: Ça c'est génial. Ils ont besoin d'avoir un peu d'animation. Hein,
1: oui.
2: Parce que c'est pas tous les jours. Hein.
1: Oui, non, c'est pas tous les jours. Et puis je veux dire que autant quand on est on fait la fête, autant quand on passe de l'autre côté aussi, et que ils ont autant besoin, en fait ils ont autant besoin.
2: Vous prenez du plaisir évidemment à chanter.
1: Ça, c'est à dire que quand on monte sur scène, moi je me suis retrouvée complètement différente. C'est pas ma personnalité, c'est quelque chose qui fait que on est extraverti parce que déjà on a envie de faire plaisir. On voit les visages sur les gens qui s'amusent, et c'est vrai, moi je suis pas la même du tout. C'est des choses où je veux dire dans la rue ou au quotidien, il y a des choses où je suis surpris à faire sur scène que jamais j'aurais fait au quotidien, quoi. Mais justement c'est ça qui est bien, c'est l'adrénaline, c'est le fait de pouvoir faire des choses que jamais on aurait pu penser faire un jour.
2: Où est-ce qu'on peut vous trouver si on veut?
1: Alors là, effectivement, on va nous trouver, mais on va commencer donc les fêtes votives. Il va y avoir Saint-Mamère, il va y avoir Saint-Bozély. On a encore plein, on a du Russan, on a plein de choses. On a jusqu'à la fin de l'année, on va avoir aussi Octobre Rose, on va avoir la Semaine Bleue. On a deux EHPAD aussi encore là à faire au mois de juin. Et voilà, donc on a plein de projets.
2: Le nom du groupe?
1: Los Caballeros. Duo d'enfer.
2: Merci beaucoup.
1: Merci beaucoup.
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0: titre qui a fait fureur en 84 et qui poursuit un sacré bonhomme de chemin depuis, Cookie Dingler avec Femme Libérée sur votre radio ici. Les dernières consignes avant les vacances d'été arrivent avec Sacha Judesco et Thomas Angelvi dans l'humour en tube. Ce sera derrière les infos près de chez vous, Womack & Womack, mais aussi Gaëtan Roussel avec Tout s'en va.
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0: bienvenue et bon dimanche. Vous écoutez ici, c'était Womack & Womack avec Teardrops. Dans une poignée de minutes, Benabar, mais avant, et comme toutes les heures, les infos pratiques d'ici.
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2: Le week-end prochain, venez vous balader dans les jardins de Pierre Fiche. Les 4 et 5 juillet, c'est tout un week-end art, savoir et jardin qui vous attend avec des balades dans les jardins d'Élodie et Gilles et de Sylvie et Patrick. Avec des œuvres à découvrir tout au long du parcours, une sensibilisation aux pratiques de jardinage naturel et des échanges avec les jardiniers de l'association Passion Jardin au Naturel. C'est le samedi 4 juillet à partir de 14h et le dimanche 5 juillet de 10h à 18h et bien sûr, c'est gratuit. Et pour les amateurs de mode, rendez-vous samedi 4 juillet à la salle des Beauchets à Beaucaire pour la toute première édition de Couture et Style. Vous découvrirez le travail de l'Aiguille de Camille, une créatrice installée à Bellegarde qui vous présentera une collection exclusive de robes de soirée entre inspiration vintage et moderne. C'est samedi prochain, le 4 juillet de 10h à 18h30.
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0: Très bel après-midi sur votre radio ici. C'était Pink avec All Out of Fight. Avec la chaleur estivale et les éventuelles canicules, il va falloir trouver les vêtements les plus adaptés. Alors en général, l'été, moins il y en a, mieux on se porte. Mais dans l'humour en tube, Fred Ballard a tenu à nous rappeler quelques règles de vie en société.
1: Il est interdit de se balader en slip de bain en ville pendant l'été. Ça veut dire que si vraiment ton kiff, c'est te balader en slip de bain, tu peux le faire. Mais il faut attendre l'hiver. En même temps, c'est logique, hein. C'est à Noël que tu sors les boules.
2: Alors oui, parfois l'humour d'hiver, même un peu lourd, est assez rafraîchissant quand on attaque l'été. Mais on ne va pas en guirlander Sacha Judasco, qui fait bien hein, de nous alerter sur cette loi du slip de bain en zone urbaine.
1: C'était les commerçants qui ont demandé en premier cette loi, parce que eux, ils en avaient marre de voir leurs clients arriver en slip de bain. Mais j'ai envie de dire, de quoi ils se plaignent? C'est quand même le meilleur moyen de lutter contre le vol à l'étalage. Qu'est-ce que tu veux piquer quand t'es en slip de bain?
2: C'est vrai qu'à part les boules de Noël, c'est compliqué. Des cerises, hein, peut-être. Mais bon, avant de pouvoir se balader presque à poil sur les plages du littoral, il y a parfois un petit passage obligé chez l'esthéticienne.
3: Moi, j'adore discuter avec vous, les esthéticiennes, parce que souvent, pareil, vous arrive des histoires un peu sympas.
4: Une fois, une dame qui nous a demandé un billet de train. Au lieu de nous demander un
3: ticket... Tu poses à la SNCF
4: ou... Au lieu de demander un ticket de métro pour son maillot.
3: Je viens de comprendre la vanne.
2: Parfois, les esthéticiennes et leurs clientes sont plus drôles que les rois du rire. Entre Thomas Angelvi et son public, l'échange de vannes est assez poilant. Et nous annonce un été à pleurer de rire dans les t-shirts et les maillots.
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0: seule radio vous permet de déconnecter le week-end et cette radio, c'est ici. On vient d'écouter Alain Chamfort avec La fièvre dans le sang. Pour nous emmener à 17h, William Scheller et Bruno Mars. 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
2: Vous écoutez ici, très belle fin d'après-midi, il est 17h. Les infos sont présentées par Cyril Ardo-Redon.
3: 11 personnes tuées dans le crash d'un avion ce matin à Tomblaine, près de Nancy, en Meurthe-et-Moselle. À bord, il y avait 5 moniteurs de parachutisme avec 5 élèves qui participaient à un baptême. Les causes de l'accident ne sont pas encore connues. Le maire de Tomblaine, Hervé Ferron, était au micro d'Ici Lorraine. Il est très ému.
4: Toute la ville de Tomblaine est bouleversée. Vous savez, quand je suis arrivé sur place, le policier qui s'adressait à moi pour me donner les premières informations, il était au bord des larmes. C'est terrible. Un tel drame, c'est incroyable. C'est une injustice incroyable quand on est jeune comme ça, ou même moins jeune. Et nos premières pensées vont aux victimes et aux familles des victimes.
3: Le maire de Tomblaine, Hervé Ferron, après ce crash d'avion ce matin vers 11h. Le ministre de l'Intérieur, Laurent Nunez, est attendu sur place d'ici 1h. Une 50aine de pompiers et une 20aine de policiers sont mobilisés. Une cellule psychologique est ouverte dans la commune et on apprend à l'instant que le pôle accident collectif du parquet de Paris se saisit de l'enquête. L'autre actualité ce dimanche après-midi, c'est la canicule. Plus aucun département en alerte rouge demain, confirme Météo France. 38 départements seront tout de même en vigilance orange canicule. 23 départements, essentiellement de l'est du pays, sont ce soir en vigilance orange aux orages. Et justement, en raison des orages hier soir, 36 000 foyers toujours sans électricité cet après-midi, principalement dans les Hauts-de-France, en Indre-et-Loire et dans les Yvelines. Ce gros coup de chaud cette semaine en France qui a provoqué une surmortalité, environ 1000 décès supplémentaires par rapport à la normale depuis mercredi, selon Santé publique France. L'augmentation du nombre de décès à domicile est de l'ordre de 40%, particulièrement en Île-de-France. La fin des aides personnalisées au logement, les APL, pour les étudiants non européens et non boursiers de le 1er juillet, mesure qui était prévue dans la loi de finances cette année et qui vient de paraître au journal officiel. Et puis un mot de foot, la Coupe du Monde, les 16e de finale, avant France-Suède mardi, place à 21h ce soir à Afrique du Sud, Canada.
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5: On a eu très chaud aujourd'hui, les températures vont pas trop redescendre dans les prochains jours. Cette nuit sera bien étoilée avec toujours des températures assez hautes, jusqu'à 23 degrés dans le Gard. Demain, le Gard reste en vigilance jaune canicule. La Lozère, elle, fait partie des quelques départements qui repassent au vert. On aura des nuages en milieu de journée et des orages qui pourraient éclater dans l'après-midi, avec des températures entre 27 et 30 degrés en Lozère et entre 33 et 36 degrés dans le Gard.
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Le soleil donne et c'est le moins qu'on puisse dire. C'était Laurent Voulzy. Vous êtes toujours à l'écoute de votre radio ici. Bienvenue à toutes celles et tous ceux qui nous rejoignent. C'est Sophie Nolveau pour vous accompagner comme chaque week-end avec dans la suite de la playlist une pépite 80s du groupe Opus et cette nouveauté de Zazie. Voici peu.

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1: Ouais, c'est ça. Courir dans les herbes hautes avec les adhérents de l'ACNA à la fraîche, hein, parce que je peux vous dire que avec le soleil comment ça tape. Athlétisme, course nature anduze, ACNA, un club qui revisite toutes les beautés du Gard et des Cévennes. Et elles sont nombreuses, ces beautés naturelles. On écoute Ludovic Dumas, président délégué de l'ACNA.
2: On a bien entendu les Cévennes, on a le Mont Bouquet, on a une partie de l'Avonage aussi où on s'entraîne. Et puis autour d'Anduze, on a pas mal de sentiers, de DFCI où on peut pratiquer la course à pied. Dans le calme et avec toute la plénitude qui est nécessaire.
1: DFCI pour défense de la forêt contre les incendies. Hein. C'est un réseau de pistes qui, comme son nom l'indique, permet de prévenir les risques de feux de forêt. À courir en pleine nature, l'activité est en plein essor. Ils sont de plus en plus nombreux à succomber au charme du trail. Une activité qui ne manque pas d'atouts.
2: Alors déjà, on est en autosuffisance. Donc souvent, les coureurs et les coureuses ont leur gourde, leur camelback, comme on appelle aujourd'hui, avec éventuellement des barres de céréales, des gels. Et c'est vrai que ça se court avec beaucoup moins d'intensité qu'un cross ou une course sur route. Voilà, on est plus sur du 10 km/h, voire alterné marche-course. Donc ça plaît plutôt aux joggeurs. Voilà, ceux qui s'entraînent qu'une fois ou deux fois par semaine, voilà, peuvent quand même faire un trail de 30-40 km. Ils alternent donc la marche et la course selon le dénivelé. Et il y a moins d'esprit compétition, il y a beaucoup d'entraide entre les coureurs.
1: Moins de compétition, plus d'entraide. Le trail attire et l'ACNA, lui, se développe en un quart de siècle d'existence. Le club a vu le nombre de ses adhérents plus que décuplé.
2: Il est né il y a 25 ans. Voilà, il a été créé par Claudie Benoît. Donc, au niveau d'Anduze, on était 50 licenciés. Aujourd'hui, on est 550. On est le plus gros club du département en termes de nombre d'adhérents. Ça, c'est dû au fait qu'on est très impliqué dans toutes les petites communes du Haut-Gard. Voilà, comme Monoblé, Anduze, Saint-Jean-du-Gard, Quissac. Et une petite partie d'Alès. On a créé plusieurs sections comme la marche nordique qui est également en vogue. Une section sport adapté, voilà, qui est quand même assez rare dans les clubs. Donc tout ça fait qu'avec l'école d'athlétisme, on arrive aujourd'hui à passer le cap des 500 licenciés, ce qui est quand même assez rare par rapport aux grandes villes.
1: 550 licenciés très précisément, autant d'hommes que de femmes, jeunes ou seniors. L'ACNA compte une dizaine d'entraîneurs au sein de son école d'athlétisme. Inclusivité, ruralité et formation sont les maîtres mots de ce club qui organise en moyenne 4 compétitions par an. Prochain rendez-vous le 13 septembre à Anduze, une épreuve d'un nouveau genre.
2: C'est un éco-trail, donc voilà, ça sort, c'est un petit peu nouveau. C'est-à-dire que tout ce qui est autour de l'organisation, on va faire en sorte que ce soit recyclable, hein. Comme les gobelets, voilà, on a des éco-cups, les dossards sont recyclables, les rubalises, vous savez qu'on met sur les sentiers pour le balisage, sera également recyclable, et on va faire en sorte d'avoir un ravitaillement bio.
1: Le grand éco-trail des Cévennes à Anduze, le 13 septembre prochain, 42, 25 et 12 km, 800 inscrits déjà, plus de 1000 participants attendus, ce sera le premier événement de rentrée d'un club sympa, ouvert à tous. L'ACNA, tiens, est sur Facebook, hein. Vous pouvez aussi consulter son site, acna.over-blog.fr.
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0: écoutez votre radio ici, au volant de la voiture ce dimanche, alors soyez prudents et restez zen. C'était Slimane et Claudio Capéo avec Chez Toi. Dans un court instant, quelques infos pratiques d'ici. Le temps d'écouter Marine et Marvin Gaye. À tout de suite.
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0: Vous écoutez votre radio ici, c'était Marine avec Escroc. Dans quelques minutes, Daniel Balavoine, juste après quelques infos d'ici.
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2: Pour les fans de rock, le festival Argo Rock revient pour sa 6e édition, les 3 et 4 juillet. Un festival qui mélange tradition et modernité au cœur des arènes de Remoulin. Le temps de 2 jours, vous allez découvrir la scène rock amateur du Gard et de ses alentours. C'est 13 groupes amateurs de la région qui vont se produire sur scène pour vous faire vibrer local. Cet été, l'Office du tourisme de Nîmes vous invite à découvrir Uzès et le pont du Gard en bus. C'est des excursions d'une journée avec visite de la cité médiévale d'Uzès avant de prendre la direction du pont du Gard le midi. Un guide conférencier vous accompagne tout au long du parcours avec des explications en français, en anglais et en allemand. Le tarif est de 35 € pour les adultes et il y a même des packs familles qui sont proposés. Les infos sont à retrouver sur le site de l'Office de tourisme de Nîmes.
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0: Bon début de soirée, les coups de votre radio ici, c'était Sia avec Gimme Love. Tiens, est-ce que vous saviez que la fève de la galette des rois était interdite pendant la Révolution, non? Eh ben moi non plus. Eh bien justement, c'est le genre d'anecdote que nous livre Stéphane Bern dans ses voyages dans le temps, et on vous en fait cadeau, ici, et c'est maintenant.
1: Après la Révolution française, il fallait se méfier de ses paroles, de ses habits, mais aussi de ses pâtisseries. On ne risquait pas l'indigestion, mais la décapitation. Imaginez une table familiale du début du mois de janvier. Une galette dorée, des rires, un enfant qui se casse une dent sur une fève, et soudain, on crie « Vive le roi !»
2: Vive le roi !
1: Erreur fatale. En pleine Révolution française, ce jeu devient suspect. Pour les révolutionnaires les plus radicaux, la fête des rois est trop associée à la monarchie absolue qui vient tout juste de tomber. Ce qui explique qu'en décembre 1791, un arrêté tente de rebaptiser l'Épiphanie et la célébration des rois en fête du bon voisinage. D'autres suggèrent de la rebaptiser fête des philosophes, fête des sans-culottes. En décembre 1792, le député de la Seine, Pierre-Louis Manuel, s'adresse aux membres de l'Assemblée de la Première République. Révolutionnaire convaincu, il propose qu'aucun ministre de quelque culte que ce soit ne pourra célébrer les fêtes sous le nom de Fête des Rois. Ces fêtes sont anti-civiques et contre-révolutionnaires. Sans alcool, la fête est plus folle, et sans galette, on ne se fait pas couper la tête. Un an plus tard, c'est un comité révolutionnaire qui demande de surveiller les pâtissiers et les orgies dans lesquelles on fête l'ombre du dernier tyran. Une chasse à la galette qui n'empêche pas la tradition de perdurer dans les foyers.
3: Ce n'est pas moi qui aurai la faim, c'est moi qui l'ai.
1: Et une fois la période révolutionnaire terminée, la fête finira par retrouver sa place et la galette son nom. La révolution a eu beau couper les têtes, on ne coupe pas l'appétit. La révolution aura aboli les privilèges, mais pas la gourmandise.
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0: Les Innocents avec un homme extraordinaire sur votre radio ici. Votre prochain point sur l'info, ce sera dans quelques minutes, à 18h. Pour aller jusque-là, on pense aux Bleus, bien sûr, avec la chanson officielle de la Coupe du Monde de foot, Shakira et Burna Boy dans un instant, juste après Gold.
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1: Merci d'écouter votre radio ici, il est 18h, bon début de soirée. Les infos avec Cyril Ardo-Redon.
2: C'est le crash le plus meurtrier en France, hors vols commerciaux et militaires, selon le Bureau d'enquête et d'analyse, le BEA. 11 personnes tuées ce matin à Tomblaine, près de Nancy, en Meurthe-et-Moselle. Le pôle accident collectif du parquet de Paris se saisit de l'enquête. On sait pour l'heure que plusieurs infirmiers et infirmières libéraux étaient à bord. Ils participaient à un baptême de parachutisme, selon Thierry Péché, président de l'Ordre des infirmiers de Meurthe-et-Moselle.
3: C'est dramatique, quelle que soit la profession, mais c'est vrai que là, ce sont des proches. On se connaît tous, on a un petit microcosme, hein, donc on se connaît tous, on se voit régulièrement. Et on n'a pas les noms, c'est pour notre profession et tous nos collègues, c'est un drame. C'est un baptême de parachute qu'ils avaient organisé, donc je pense à un moment convivial, hein, d'aller faire du parachute ensemble. C'est un moment de joie et c'est une catastrophe.
2: Une cinquantaine de pompiers et une vingtaine de policiers sont mobilisés sur place. Une cellule psychologique est ouverte dans la commune. Le ministre de l'Intérieur, Laurent Nunez, est arrivé. Toutes les informations à suivre sur notre site et notre application ici.fr. Un homme d'une quarantaine d'années est mort aujourd'hui dans les Alpes-Maritimes dans un accident de circulation. Il suivait le parcours du triathlon Ironman, annulé ce week-end pour cause de canicule. Il était à vélo et roulait à vive allure dans une descente quand il a percuté une moto en sens inverse. Plus aucun département en alerte rouge, canicule demain, dit Météo France. 38 départements seront tout de même en vigilance orange canicule. 23 départements, essentiellement de l'est du pays, sont ce soir en vigilance orange aux orages. En raison des risques d'intempéries, ce soir, pas de célébration du titre de champion de France de rugby à Toulouse. C'était prévu sur la place du Capitole. Décision prise par la mairie. Les années précédentes, des milliers de personnes s'étaient réunies là pour apercevoir le bouclier de Brennus. Et puis, Romain Grégoire, sacré champion de France de cyclisme sur route, aujourd'hui la Tour du Pin en Isère. Le franc-comtois de 23 ans s'est imposé en solitaire devant Paul Lapeyra et Joris Delbove.
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5: On a eu très chaud aujourd'hui, les températures vont pas trop redescendre dans les prochains jours. Cette nuit sera bien étoilée avec toujours des températures assez hautes, jusqu'à 23 degrés dans le Gard. Demain, le Gard reste en vigilance jaune canicule. La Lozère, elle, fait partie des quelques départements qui repassent au vert. On aura des nuages en milieu de journée et des orages qui pourraient éclater dans l'après-midi, avec des températures entre 27 et 30 degrés en Lozère et entre 33 et 36 degrés dans le Gard.
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0: Il n'y a pas de honte, c'est une phrase qu'on aime se répéter, non? On écoutait Michel Berger sur votre radio ici. Il est 18h passé de quelques minutes. Vous avez choisi de passer ce début de soirée avec votre radio préférée et je vous en remercie. Sophie Nolveau pour vous servir jusqu'à 19h. À suivre, Eagles avec Hotel California et le nouveau titre de Jérémy Frérot, intitulé tout simplement Frérot.
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1: Aujourd'hui, j'ai testé pour vous les terrasses de Laborie, un restaurant gastronomique situé à Mandagou, au-dessus du Vigan, en plein cœur des Cévennes. Et là, je vous le dis tout de suite, c'est une trouvaille assez incroyable. Déjà, quand on arrive, il y a le décor. Une superbe bâtisse accrochée à flanc de montagne, une vue imprenable sur les Cévennes, quelques jardins par-ci, par-là, dans la nature, et même une piscine magnifique dans laquelle on se verrait très bien plonger avec délice. Bref, avant même de s'asseoir, le lieu promet beaucoup. Mais moi, ce que j'ai testé, c'est le restaurant gastronomique, et là, très belle surprise. On s'installe dans une salle rénovée avec goût, face aux Cévennes. La vue est là, immense, presque théâtrale. Aux commandes, un couple de jeunes chefs passés par de grandes maisons, notamment chez Gilles Goujon. Et ça se sent dans l'assiette. Il y a de la précision, de la technique, du rythme, mais aussi une vraie envie de raconter le territoire. Quand on arrive à table, on commence par décacheter le menu. Déjà, le geste est joli. Nous avons choisi le menu en quatre temps, c'est-à-dire le plus petit menu. Mais franchement, j'ai eu l'impression d'avoir fait un vrai grand voyage avec beaucoup plus de plats que prévu. Déjà, les mises en bouche, le ton est donné, on vous apporte une structure en métal, comme un bouquet de fleurs, presque un petit arbre créé spécialement pour accueillir les bouchers. Oui, oui, un arbre à mise en bouche, j'adore. C'est beau, c'est précis et surtout c'est bon. Je me souviens aussi d'un petit œuf servi dans sa coquille, très délicat, rempli d'une crème si gourmande. Et il y a ce pélarin, façon brioche, scone. Alors là, pardon, mais ça, c'est absolument génial. Parce que le pélardon, on le connaît très bien. Moelleux, bien fait, crémeux. Ce que j'ai aimé aux terrasses de Laborie, c'est qu'on pourrait se contenter du cadre. On pourrait dire, la vue est magnifique. Mais non, l'assiette est au niveau du paysage. Et même plus que ça, elle donne envie de regarder les Cévennes autrement. Réservation, plus que conseillé, je dirais même obligatoire. J'ai testé pour vous les terrasses de Laborie à Mandagou. Et franchement, la vue est folle et l'assiette aussi.
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0: Sur votre radio locale ici, c'était Lola Young avec Messi. Dans le prochain quart d'heure, quelques infos utiles près de chez vous et les coulisses télé de Patrice Gascoigne qui va nous plonger dans les archives de l'auteur de la série documentaire Face à l'histoire, l'épopée de Lady Liberty, ce soir sur France 5. Ce sera après Charlotte Cardin avec The Way We Touch et après Bernard Lavillier.
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0: Baby We Touch, le nouveau single de Charlotte Cardin sur votre radio locale ici. Dans quelques minutes, Alain Bachung, mais tout de suite, des infos près de chez vous.
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2: Dès mercredi et jusqu'à dimanche prochain, du 1er au 5 juillet, c'est le retour du festival Total Festum à Nîmes. Un festival pour parler de la culture occitane, gratuit pour toutes et pour tous. Avec des concerts, des expositions, des lectures, des conférences et un défilé, sur 4 jours, toute la ville de Nîmes va vibrer au rythme de l'Occitanie. Même si vous ne parlez pas l'occitan, c'est accessible à tous. Le festival Total Festum, c'est un événement à ne pas manquer cet été à Nîmes. Et si vous voulez replonger dans les plus belles chansons des années 70, rendez-vous ce lundi 29 juin à 18h à l'Ombrière d'Uzès pour la comédie musicale Star 70. Revivez l'âge d'or des spectacles musicaux des années 70 avec des artistes talentueux et des mélodies intemporelles. Coluche, Claude François, Joe Dassin et Dalida, ils revivront tous sur scène ce lundi à Uzès pour vous apporter le meilleur de l'âge d'or de la musique.
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0: Sublime Amy MacDonald avec This is the Life sur votre radio ici. Les coulisses télé, c'est avec vous, Patrice Gascoigne, bonsoir.
1: Bonsoir Sophie.
0: Vous avez repéré pour nous un documentaire de France 5 qui retrace l'extraordinaire histoire de la Statue de la Liberté.
1: Il y a 140 ans, en 1886, la Statue de la Liberté se dressait pour la première fois sur une île à l'entrée du port de New York. Il est temps de lui souhaiter un joyeux anniversaire.
2: Happy birthday, Miss Liberté.
1: Ça, c'est un happy birthday signé François Mitterrand. Et si je vous parle de cette grande dame, devenue le symbole mondial de l'Amérique, c'est parce que ce soir, France 5 lui consacre un documentaire intitulé tout simplement Lady Liberty, l'occasion d'apprendre plein de choses sur cette idée française. C'est fou, par exemple, de se dire qu'elle est née lors d'un dîner en 1865, près de Versailles. Cette idée a pris forme et est devenue un cadeau entre deux républiques, symbole d'une profonde amitié entre la France et les États-Unis. Une statue incarnant des idéaux communs de démocratie, de liberté, de justice. J'ai demandé à Philippe Collin, l'auteur de cette série documentaire en 3 épisodes à découvrir ce soir sur France 5, s'il avait été facile de retrouver des archives d'époque pour raconter l'histoire de Lady Liberty. Philippe Collin.
3: Alors, ces images, elles viennent de fonds très différents. Évidemment, d'abord, il y a l'INA, mais il y a aussi des cinémathèques en région. Et puis, j'ai une équipe de documentalistes qui cherchent beaucoup, notamment à l'étranger. Et là, forcément, pour Lady Liberty, on avait accès à des archives américaines. Donc voilà, c'est un corpus iconographique assez large, avec des images inédites et assez incroyables, notamment celles des GIs américains qui, en 44-45, au moment où Colmar est libéré, découvrent le musée Bartholdi à Colmar et entrent dans le musée et découvre des miniatures de la Statue de la Liberté. Ils sont très émus, ils l'embrassent, enfin, c'est très beau. Donc on a beaucoup d'archives comme ça, assez inédites, et ça a été une grande aventure de collecter toutes ces images.
1: Philippe Collin, l'auteur de la série documentaire Lady Liberty, ce soir sur France 5. Bravo aussi au dessinateur Sébastien Goethals qui intervient avec ses dessins quand les archives n'ont ni photo ni vidéo pour illustrer le récit historique. Lady Liberty dès 21h10 sur France 5, et on garde ce souffle de liberté demain pour de nouvelles coulisses télé.
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1: Très belle soirée, vous écoutez ici, il est 19h. On s'informe avec Cyril Ardo-Redon.
2: 11 personnes tuées dans le crash d'un avion ce matin à Tomblaine, près de Nancy, en Meurthe-et-Moselle. C'est l'accident aérien le plus meurtrier en France, hors vols commerciaux et militaires, selon le Bureau d'enquête et d'analyse, le BEA. Isabelle Baudrier, les victimes participaient à un baptême de parachutisme.
3: À bord du petit avion civil, 5 moniteurs, 5 élèves et le pilote. Aucun survivant dans ce drame. L'appareil, un Pilatus, s'est écrasé dans un champ à proximité d'une zone résidentielle peu après son décollage de l'aérodrome de Nancy-Essey. Les élèves, parmi lesquels des infirmiers libéraux, s'apprêtaient à effectuer un baptême de parachutisme. Selon le président de l'aérodrome, la société organisatrice avait préparé un week-end festif avec une trentaine de baptêmes au total, initialement prévus entre hier et aujourd'hui. Problème mécanique, problème humain, aucune hypothèse pour l'instant sur l'origine de l'accident. Une cellule d'urgence médico-psychologique a été ouverte à Tomblaine. Elle accueille les proches des victimes et les témoins de l'accident. Par ailleurs, le grand public dispose d'un espace de recueillement au stade Marcel Picot, tout proche du lieu du crash.
2: Et le pôle accident collectif du parquet de Paris a annoncé se saisir de l'enquête. Une cinquantaine de pompiers et une vingtaine de policiers sont mobilisés. Le ministre de l'Intérieur, Laurent Nunez, est sur place. Il a pris la parole tout à l'heure.
4: Je veux dire que l'émotion, elle est palpable et elle est intense et on la comprend parfaitement. Et c'est pour ça que nous sommes venus sur place avec le ministre pour évidemment apporter le soutien du gouvernement, le soutien de la nation finalement suite à ce drame qui marque les esprits et à juste titre. Vous dire évidemment qu'au drame s'est rajouté un autre drame, c'est que une partie des familles des victimes ont été présentes à l'aéroport puisqu'il s'agissait de baptême de parachutisme et que certaines malheureusement ont assisté à la chute de l'aéronef, ce qui ajoute au choc évidemment et au traumatisme psychologique qui en résulte. Et toutes les personnes ont pu être prises en charge, les familles, hein, ainsi qu'un certain nombre de personnes impliquées. Alors les personnes impliquées, ce sont des personnes qui ont pu être témoins oculaires ou qui ont pu être témoins directs de l'accident ou qui ont vu la carcasse. Alors, voilà ce que je peux vous dire à cette heure sur ce drame. C'est vraiment un drame. Je peux vraiment vous dire que l'émotion ici est intense.
2: Laurent Nunez à Tomblaine en Meurthe-et-Moselle après donc ce crash qui a fait 11 morts. Information à suivre sur notre site et notre application ici.fr. Et puis un autre crash, celui d'un hélicoptère, a fait un mort aujourd'hui. Accident sans aucun lien à 500 km de là dans les Alpes de Haute-Provence, plus précisément à la Palue-sur-Verdon. Un homme d'une quarantaine d'années est mort aujourd'hui dans les Alpes-Maritimes dans un accident de circulation. Il suivait le parcours du triathlon Ironman annulé ce week-end pour cause de canicule. Il était à vélo et roulait à vive allure dans une descente quand il a percuté une moto qui arrivait en sens inverse. Plus aucun département en alerte rouge canicule demain, c'est ce qu'indique Météo France. 38 départements seront tout de même en vigilance orange canicule alors qu'il y a eu, Olivier Aymon, 1000 morts en plus depuis mercredi à cause de la chaleur selon Santé publique France.
5: Cette estimation du nombre de décès qu'on peut relier à la canicule est sans doute un seuil minimum, tant les données sont encore incomplètes. Pour faire son calcul, Santé publique France a regardé le nombre de morts supplémentaires comptabilisées de mercredi à vendredi par rapport aux dernières semaines, en s'appuyant sur les certificats de décès enregistrés dans les bases de données, qui représentent environ 65% de tous les décès constatés. Cela donne donc au moins 1000 morts de plus que la normale, notamment chez les plus de 65 ans, durant les jours les plus chauds, quand une large moitié ouest du pays était en vigilance rouge et que les services de secours étaient sursollicités. Les températures plus clémentes qui se sont installées au cours du week-end ont d'ailleurs progressivement entraîné un moindre recours aux services de secours. En Île-de-France, la direction des hôpitaux publics a noté aujourd'hui une baisse d'activité autour de 10% des SAMU ou des services d'accueil d'urgence de ces établissements.
2: Et puis prudence ce soir, car après la chaleur, place aux orages. 23 départements, essentiellement de l'est du pays, sont ce soir en vigilance orange. Pour cette raison, il y a d'ailleurs 36 000 foyers toujours sans électricité ce soir après les orages d'hier, principalement dans les Hauts-de-France, en Indre-et-Loire et dans les Yvelines. On se souvient des images de célébration les années précédentes, place du Capitole à Toulouse, avec des milliers de personnes. pas de rassemblement ce soir après le titre de champion de France de rugby en raison du risque d'intempéries, décision prise par la mairie. En cyclisme sur route, Romain Grégoire, sacré champion de France aujourd'hui à la Tour du Pin en Isère. Le franc-comtois de 23 ans s'est imposé en solitaire devant Paul Lapeyra et Joris Delbove. Et puis, les 16e de finale de la Coupe du Monde de foot avant France-Suède mardi. Place ce soir à 21h à Afrique du Sud-Canada, premier match de ces 16e de finale.
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6: On a eu très chaud aujourd'hui, les températures vont pas trop redescendre dans les prochains jours. Cette nuit sera bien étoilée, avec toujours des températures assez hautes, jusqu'à 23 degrés dans le Gard. Demain, le Gard reste en vigilance jaune canicule. La Lozère, elle, fait partie des quelques départements qui repassent au vert. On aura des nuages en milieu de journée et des orages qui pourraient éclater dans l'après-midi, avec des températures entre 27 et 30 degrés en Lozère et entre 33 et 36 degrés dans le Gard.
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7: Bonsoir à tous, j'espère que vous avez passé un bon dimanche. C'est 100% des 80 jusqu'à 20h. Une petite virée dans les souvenirs pour certains d'entre vous. Et pour les plus jeunes, une virée dans le monde des tubes qui n'ont pas pris une ride. Et ça commence comme ça.

0: C'était Jean Schultheis, Confidence pour Confidence.
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0: Alors pour la suite, on va revenir à la préhistoire du plus ancien groupe français, Indochine. En 1983, l'aventurier devient leur premier numéro 1. Les jumeaux Sirkis, Nicolas et Stéphane, accompagnés de Dominique et Xavier, viennent d'achever la tournée 10 jours de Pékin, au Bataclan de Paris. Ils sont les stars de la New Wave française. L'aventurier dépasse les 500 000 exemplaires vendus et quelques mois plus tard, ils reçoivent même le Bus d'Acier, une récompense comme meilleur groupe de l'année. Et l'aventurier, eh ben c'est ça.
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0: Zion, c'était Dream. Si vous étiez déjà en âge d'utiliser la télécommande de la télé dès 1984, c'est sûr vous connaissez ce tube. Ben oui, c'était le générique du Top 50 sur Canal+. Et chaque samedi en fin d'après-midi, on zappait à l'heure pour découvrir la révélation du classement des meilleures ventes de 45 tours et de 33 tours. En 87, avec J'oublierai ton nom, Johnny Hallyday et Carmel étaient 7e du top. Ça arrive juste après ça.
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2: Le week-end prochain, venez vous balader dans les jardins de Pierre Fiche. Les 4 et 5 juillet, c'est tout un week-end art, savoir et jardin qui vous attend avec des balades dans les jardins d'Élodie et Gilles et de Sylvie et Patrick. Avec des œuvres à découvrir tout au long du parcours, une sensibilisation aux pratiques de jardinage naturel et des échanges avec les jardiniers de l'association Passion Jardin au Naturel. C'est le samedi 4 juillet à partir de 14h et le dimanche 5 juillet de 10h à 18h. Et bien sûr, c'est gratuit. Et pour les amateurs de mode, rendez-vous samedi 4 juillet à la salle des Beauchets à Beaucaire pour la toute première édition de Couture et Style. Vous découvrirez le travail de l'Aiguille de Camille, une créatrice installée à Bellegarde qui vous présentera une collection exclusive de robes de soirée entre inspiration vintage et moderne. C'est samedi prochain, le 4 juillet, de 10h à 18h30.
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0: Puisque tu pars, c'était Jean-Jacques Goldman.
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0: Extrait de l'album Entre gris clair et gris foncé qui sort en juillet 88. Tiens, du coup, petit coup d'œil, on en profite. Sur les événements qui ont marqué cette année-là, 1988, souvenez-vous, Mats Wilander remporte le tournoi de Roland-Garros en battant Henri Lecomte. Le président Mitterrand inaugure la pyramide du Louvre. 1988, c'est aussi la formation du groupe Nirvana et le triomphe au cinéma de La vie est un long fleuve tranquille. Et voilà. Bon, deux ans plus tôt, Élie Médéros, elle, fait chanter et danser la France grâce à Toi, mon toit.
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C'était Jeanne Masse avec Johnny Johnny. Et non, non, non, ça n'était pas une chanson en hommage à notre Johnny national, mais une chanson sur un prénommé Johnny qui vit mal une rupture, voilà, il veut retrouver sa femme, et c'est surtout un très grand succès pour Jeanne Masse. Dès 20h, dans un instant, c'est vous qui faites la programmation comme tous les dimanches, mais en attendant, on reste dans les années 80. Julien Clerc arrive avec Quand je joue. Belle soirée à tous.

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2: Votre radio ici à 20h, c'est Décibel, avec ce soir les chansons préférées des auditrices et des auditeurs. Un classique des Beach Boys, oui, mais aussi une nouveauté signée Louane, ou encore une chanson qui rend heureux, Don't Worry, Be Happy, par Bobby McFerrin. Ce soir, les auditrices et les auditeurs de Décibel vous gâtent, et c'est jusqu'à 21h.
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2: Salut à toutes, salut à tous et bienvenue dans Décibel. Ravie de vous retrouver en ce dernier dimanche du mois de juin. Ça commence à sentir les vacances, en tout cas je vous le souhaite. Et puis celles et ceux qui ne partiront pas cet été parce que boulot, parce que pas de sous, parce que pas le temps ou que ne sais-je, sachez que votre radio ici va vous chouchouter les oreilles et que Décibel, les meilleurs moments, les essentiels, on sera là tout l'été, tous les soirs à 20h. On sera au rendez-vous. En ce qui concerne le dimanche soir, vous le savez, un de mes soirs préférés de la semaine, puisque Julie, Nico, Jean-Maurice, Ève, David ou encore Gwen, le premier auditeur du soir à passer, eh bien c'est eux qui choisissent les chansons et qui les présentent. Autant dire que je me la coule douce. Allons-y vite. Bienvenue Gwen.
4: Salut Émilie.
2: Comment ça va?
4: Eh bien écoute, chaudement.
2: Ah bah oui.
4: Je rêve de glaçons.
2: Toi, t'es à Toulouse?
4: Ouais. C'est un peu hot.
2: Et je sais pas, j'ai vu sur Internet que là, dans pas longtemps, on va perdre 15 degrés d'un coup et il va y avoir de l'eau qui va tomber du ciel. Mais je sais pas si c'était une fake news. Je sais pas.
4: Bah écoute, on sortira les maillots de bain, on sortira les cirés.
2: Oh, mais non, tu sais, on va faire comme dans la pub. Attends, t'as quel âge, Gwen?
4: Ah, je vais faire 50 ans, moi,
2: cette année. Ok, c'est bon, t'es la même génération que moi. Tu te souviens très bien de cette pub Tahiti Douche, où en fait, ils étaient dans un pays chaud, ok, et ils étaient en maillot de bain, et quand la pluie commençait, qu'est-ce qu'ils faisaient?
4: Eh ben, ils sortaient de Tahiti Douche et ils prenaient une petite douche.
2: Ils se douchaient sous la pluie. Ça a l'air bizarre comme ça. Les jeunes qui nous écoutent se disent, mon Dieu, mais ces personnes âgées sont des sauvages.
4: C'est pas du tout écologique. Bon.
2: Non, c'est pas très écolo, parce qu'effectivement, du coup, tu fous du savon partout. Mais voilà, c'était pour dire que parfois, ça rend heureux les gens au point de prendre une douche en public quand la pluie commence à tomber du ciel. Mon cher Gwen, on a suivi tes aventures heureuses et malheureuses pendant toute l'année. À un moment, tu passais avec nous à l'antenne le dimanche en direct de ta chambre d'hôpital parce que t'as eu un très grave accident, scooter contre camion, et le scooter, c'était toi. Comment tu vas aujourd'hui?
4: Écoute, ça va. Il faut beaucoup de patience. Et comme je dis, la musique, c'est ma deuxième béquille. Donc voilà, Décibel, ça fait partie aussi de ma thérapie, on va dire.
2: Oh. Écoute, on est heureux d'avoir pu être là pour toi. Et aussi très heureux d'avoir eu la chance de te parler régulièrement le dimanche avec tes choix musicaux. Toujours intéressants. Parfois même des vraies découvertes, des artistes qu'on ne connaissait pas. Puis parfois des vieux tubes que tu ressortais du frigo et qui nous faisaient bien plaisir. Gwen, ce soir, c'est alors pour le coup une chanson qui donne de l'élan et qui fait du bien quand on en a besoin, n'est-ce pas?
4: C'est ça, celle-là, elle est pleine de sens et de signification, puis plein de souvenirs aussi, parce que c'est le titre du courage de la grande Sophie, c'est une artiste que je suis depuis très longtemps, ce titre-là, je crois que quand j'étais disquaire, on l'a passé mais un nombre incalculable de fois dans le magasin, puis au karaoké avec les potes aussi, et c'est une artiste que j'apprécie énormément et qui fait son retour en ce moment.
2: Oui, c'est vrai. C'est vrai, il faut aller la voir. On peut la lire aussi, elle a sorti un bouquin l'année dernière, on l'avait invitée dans Décibel, elle fait plein de choses, elle est vraiment talentueuse, la grande Sophie.
4: Ouais. Exactement. Puis là, sur ce dernier projet, en plus, elle est devenue artiste indépendante et productrice. Et le premier titre qu'elle a sorti, c'était avec Philippe Catherine, qui vient juste de sortir. Et ben, ça m'a fait penser. Je me suis dit, tiens, je vais proposer moi un de ces titres qui m'a accompagné sur tout mon chemin de vie. Et je vais proposer à Lily. Et j'ai dit, tiens, du courage pour finir la saison, c'est pas mal.
2: C'est merveilleux. On l'écoute maintenant, grâce à toi, Gwen. Et pour celles et ceux qui se disent, mais comment on va survivre tout un été sans lui? Ne vous en faites pas. Rendez-vous sur son compte Instagram, Inclusive. Les découvertes musicales continueront aussi cet été inclusique, oui. Avec des K et du courage, mon cher Gwen. On y va, on la met, on chante très fort et très faux.
4: Très fort, oui, bah oui, ça va faire venir la pluie.
2: Parfait, salut, on prendra une douche. Merci Gwen, à la prochaine.
4: Avec grand plaisir.

0: irrésistible chanson de la grande Sophie, Du Courage, c'était sur son album Et si c'était moi, sorti, attention au coup de pelle, en 2003.
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0: Oui, parce que si vous ne voulez pas compter, 2003, c'était il y a 13 ans. Donc ça, comme... Ah non, on me dit dans l'oreille, c'est... Il faut vraiment pas que je fasse des maths à l'antenne. C'était il y a 23 ans, mon Dieu, la chanson qu'on vient d'écouter à 23 ans. Et ben voilà, la grande Sophie, merci. Je me sens très bien. David est avec nous. Bonsoir, David.
2: Salut, Émilie.
0: Bonsoir. Ben,
2: attends, pour moi, ça va être facile parce que la chanson, elle date de 2026.
0: Ah, bah ça, j'aime bien. C'était il y a 5 minutes.
2: Tu vois, là.
0: Voilà.
2: Voilà, exactement.
0: Ah, David, bienvenue dans l'émission où les mathématiques perdent à la fin, mais où la musique gagne. Et ça, c'est bien.
2: Exactement.
0: David, tu aimes beaucoup une chanson de Louane. Est-ce que c'est une artiste que tu aimes tout le temps ou est-ce que c'est cette chanson-là particulièrement qui te plaît, qui t'intéresse?
2: Non, c'est une artiste que j'aime tout le temps. Ouais. Mais je trouve qu'elle se renouvelle souvent dans ses singles. Et alors, moi, je suis aussi un peu obsessionnel sur certains titres. Alors, par exemple, le titre qu'on va écouter s'appelle Chien.
0: Ouais.
2: Et je peux l'écouter en boucle, comme ça, sur mon téléphone, enfin, ou chez moi, jusqu'à plus soif, quoi.
0: J'aime bien les obsessions sur les chansons. Ça t'arrive souvent?
2: Ouais, ça m'arrive souvent. Et ça peut me gâcher aussi des trucs parce que je peux acheter un album et juste être focus sur un titre. Je peux écouter tout l'album et je vais toujours revenir sur le même titre. Et bon, passer à côté un peu de chansons de l'album.
0: Ouais, mais c'est beau, c'est comme des coups de foudre, c'est des passions.
2: Exactement.
0: Est-ce qu'après, t'es un peu dégoûté et tu l'écoutes plus pendant des années?
2: Généralement, tu sais, les coups de cœur, non, on n'est jamais dégoûté. Non, tu peux avoir des périodes, mais tu reviens quand même toujours un peu, quand même, je trouve.
0: J'aime bien. Et donc ça, c'est un de tes coups de cœur les plus récents, ouais, parce qu'elle est sortie il y a vraiment pas longtemps, Chien de Louane. Voilà. Alors,
2: attention, parce que le titre, le titre Up Tempo, tu le connais,
0: oui.
2: Le texte, bon, c'est une chanson de rupture, et je voulais te dire, Émilie, et pour Décibels aussi, ça n'a aucun rapport entre l'émission et moi. C'était juste que j'aime bien la chanson, la rythmique. Il ne faut pas se formaliser sur le texte. En plus, elle dit, elle fait de cette rupture finalement une force et elle se dit que c'est derrière et que c'est voilà.
0: Et les restes, c'est fait pour les chiens.
2: Exactement.
0: Non, mais c'est incroyable cette punchline. Tu vois Louane avec sa petite tête d'ange là, et en fait, elle te balance des répliques assez acides parfois dans ses chansons.
2: Mais oui.
0: Et les restes, c'est fait pour les chiens.
2: Le
0: franchement, on a envie de s'en faire un t-shirt.
2: Ben oui, mais on devrait d'ailleurs.
0: On devrait.
2: On doit lancer ça.
0: On devrait lancer ça. Chien de Louane. Et on attend avec impatience le nouvel album de Louane. Hein. C'est pour dans pas longtemps, normalement.
2: Je crois que c'est septembre, non? C'est pas ça, non?
0: Exactement. Après les grandes vacances. Bah, comme ça, elle reviendra dans l'émission. Et toi aussi, alors, t'appelais pas pour nous larguer?
2: Exactement. Je reviens.
0: Génial.
2: Je suis scotché à vous.
0: Excellente nouvelle. On écoute Chien de Louane et David. On se retrouve à la rentrée, alors.
2: Ça marche, à la rentrée. Bonnes vacances, alors.
0: Salut.

0: bien une des chansons que Louane a sorti cette année. Il y en a une autre qui s'appelle Conduire. Et on pense donc que ces deux chansons-là seront sur son 6e album à venir dans quelques semaines.
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0: Allez, remontons le temps jusqu'en 1991, il y a 35 ans, grande année musicale 1991. On a un comeback d'un artiste adoré des années 70, c'est William Scheller, qui fait pleurer la France entière avec Un homme heureux.
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0: homme heureux.
1: 1991, c'est aussi l'année où le public français commence à vraiment beaucoup aimer le rap français. Les albums de La Planète Mars, de I Am, Authentique, du Suprême NTM et le premier tube d'MC Solar sur Qui sème le vent récolte le tempo, ça s'appelait Bouge de là.

de l'art. 1991, c'est l'année de la mort de Gainsbourg et Freddie Mercury, de la naissance de Vianney et Santa. Mais l'un n'a pas créé l'autre. Sachez-le, c'est important. Ce sont des synchronicités, mais qui n'ont pas, évidemment, de signification. 91, c'est aussi l'année où le monde entier va se prendre dans les oreilles la vague grunge avec Nirvana.

C'était vraiment incroyable. Le clip de Smells Like Teen Spirit, il était fou. Mais le clip de l'année 91, c'est quand même Black or White de Michael Jackson, qui fait découvrir le morphing au grand public. Et ça, c'était complètement fou. Enfin, 1991, c'est l'année de Désenchanté, un des plus grands tubes de Mylène Farmer sur son troisième album, L'Autre. Là encore, on ne peut pas parler de la chanson sans essayer de se souvenir du clip. Et vous encouragez d'ailleurs à aller le voir. Il est toujours disponible sur YouTube, tourné en Hongrie, il est absolument incroyable. Allez, on part en 1991 avec Mylène Farmer.

0: Bah oui, hein, 35 ans plus tard, on a toujours les paroles par cœur, évidemment. Mylène Farmer était dans Décibel avec Désenchantée. Restez dans le coin, arrivent nos auditrices et auditeurs, Julie, Nico, Jean-Maurice et Ève. On fera aussi un petit focus sur Stéphane Echer, parce qu'il est en tournée. À tout de suite.
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0: Et des auditrices, monsieur à la grosse voix, n'oublions pas ça. Celles et ceux qui voudraient participer à partir de la rentrée. Hein, Décibel fera sa rentrée officielle le 31 août. Donc voilà, ça, à nouveau tous les dimanches, l'émission des auditrices et des auditeurs. Mais vous pouvez d'ores et déjà nous envoyer un mail. Hein, on regardera ça évidemment cet été. Notre adresse c'est Décibel avec un S à la fin, @radiofrance.com. Décibel au pluriel, @radiofrance.com. Dans le mail, vous mettez la chanson que vous avez envie de partager avec nous, et puis votre numéro de téléphone pour qu'on puisse vous rappeler. Là, par exemple, on vient de rappeler Julie. Bonsoir Julie.
5: Bonsoir Émilie.
0: Bienvenue dans la dernière de la saison. Comment ça va Julie?
5: Ah bah, fatiguée, mais très contente de faire partie de la dernière, justement.
0: Ah bah écoute, on a vécu des jolis moments avec toi et tes choix musicaux pendant toute la saison. Et là, je suis contente parce que c'est un duo qu'on n'a pas passé encore dans Décibel, entre un groupe et un chanteur.
5: C'est ça.
0: C'est ça.
5: Donc, groupe découvert grâce à toi.
0: Oui.
5: Parce que c'était une découverte, je ne sais plus si c'est en début d'année ou en fin de l'année dernière, hein, les dates m'échappent.
0: Moi aussi.
5: Mais MPL, j'avais appris que ça s'appelait. Oui, c'est ça. Et tu nous avais dit que c'était Ma Pauvre Lucette.
0: Oui, c'est ça, c'était très étrange parce que MPL, ça faisait un peu genre PNL, genre un blast de rappeur. Et en fait, non, c'est MPL, Ma Pauvre Lucette. C'était moins. Voilà, mais c'était rigolo.
5: Oui, mais en même temps, c'est plus proche de leur image.
0: Oui, c'est vrai, on est d'accord.
5: Donc, ce soir, voilà, je proposais MPL et Ben Mazué pour Fleur Bleue. Alors déjà, rencontre un peu improbable.
0: Ouais.
5: Et j'ai vraiment craqué sur... Ben Mazué, je le connais depuis son album Concept sur les âges 15, 25 ans, 35 ans.
0: Ouais.
5: Mais c'est très souvent sérieux, avec des sujets qui sont quand même souvent importants. Enfin, voilà, qui sont... Oui, je dirais sérieux. Quand
0: oui,
5: même.
0: En tout cas, pas dans la légèreté. Forcément, Ben Mazué, c'est la famille, la trahison, les divorces. Oui, c'est voilà.
5: Les difficultés de vie. Oui. Enfin, voilà. C'est très bien, hein, c'est très intéressant, mais ça n'est pas léger. Et là, il fait quelque chose de léger. Il a participé à l'écriture. Hein, j'ai vu dans l'album parce que j'ai acheté l'album de MPL.
0: Et en physique.
5: En physique. Moi, j'achète encore des CD.
0: Bah, c'est super, Julie.
5: Voilà, j'en achète quelques-uns par an, parce que je suis comme tout le monde, je stream plutôt, mais je veux pas des vinyles, parce que j'ai pas assez de place, donc j'achète encore quelques CD.
0: C'est voilà. Bien. Eh ben, tu sais que heureusement qu'il y a encore des fans de musique comme toi. Et je vois derrière la vitre Iris, la réalisatrice de l'émission, qui hoche la tête, parce qu'elle aussi, elle achète des CD.
5: Ah, je suis contente. Ah, moi, deuxième personne.
0: Et Christophe, qui est à la technique, lui aussi, il achète des CD. Donc voilà, bravo les jeunes. Trop bien.
5: Non, mais c'est vrai que c'est quand même important parfois de couper tous les réseaux et puis d'avoir juste une petite chaîne et d'écouter sa musique.
0: Ouais,
5: entre
0: c'est vrai. On est d'accord.
5: Ouais.
0: Et alors, cette chanson, donc Fleur Bleue, tu parlais de sa légèreté. Et est-ce que la rencontre MPL-Ben Mazué, pour toi, elle est réussie? Puisque sur le papier, elle n'était pas évidente.
5: Alors, pour moi, oui. je trouve que c'est... Ils se laissent un peu porter l'un l'autre. En fait, on a vraiment le sentiment d'un partage, alors qu'ils sont assez éloignés. Benazoué accepte d'être dans une petite chorégraphie, parce que souvent MPL en fait. Ouais. Il est plus souriant, il est plus... Il fait partie du collectif, quoi. J'ai pas eu le sentiment d'un chanteur individuel qui vient faire une prestation au sein d'un groupe. J'ai vraiment senti une volonté de faire groupe ensemble. Donc moi, ça m'a beaucoup plu.
0: Alors normalement, ça devrait vous faire le même effet, les amis. Fleur Bleue, MPL et Benmazué, c'est sorti il n'y a vraiment pas longtemps. Et c'est Julie qui vous l'offre. Merci Julie.
5: Bonne soirée.
0: Merci.
5: Belle été à tous.
0: Oui, merci beaucoup. Fleur.

0: raison, Julie. Extrêmement réussie, cette rencontre entre MPL et Ben Mazuet. Ça s'appelle Fleur Bleue. Le dernier album de MPL, lui, s'appelle Bisous Magiques. J'aime beaucoup ce titre. Et ils sont en ce moment sur la route des festivals d'été. Vous allez les voir vendredi aux Arséniques à Lille-sur-Tarn. Dimanche soir aux Nuits de l'Erdre, tout près de Nantes. Et la semaine prochaine, aux Francofolies de La Rochelle.
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0: Nous sommes le 28 juin et aujourd'hui c'est l'anniversaire des adieux de Wham. Wham, point d'exclamation, le groupe de George Michael et Andrew Ridgeley. Ça a lancé la carrière solo de George Michael et ça nous a laissé quelques tubes absolument délicieux. Et bien le 28 juin 1986, il y a pile 40 ans, c'était l'ultime concert de Wham au stade de Wembley en Angleterre devant 72 000 personnes. C'est sûr que les gens criaient très fort. On peut essayer de les égaler en chantant Wake me up before you go, go, c'est Wham.

0: mais quel tube! Et les mots-clés du clip étant couleur pastel et mini-short, je ne peux que vous encourager à aller le chercher. Wake me up before you go, Ghost et Wham!
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0: Nico est avec nous en ce dimanche soir. Salut Nico!
2: Bonsoir ici, bonsoir Maz.
0: Comment ça va?
2: Comment on va?
0: Bah écoute, pas mal, on t'a pas assez entendu cette année, cette saison. On fait un peu le conseil de classe, hein, parce que c'est la dernière de la saison.
2: Ah ouais, mais on est pris par les bentes, tu sais ce que c'est.
0: Bah voilà, c'est ça, t'as un gros emploi du temps aussi avec le décibel en semaine. Mais ça fait plaisir de t'entendre le dimanche.
2: Oui, en plus c'est quand même un jour, moi je suis un peu de la team Piaf, Gréco, Aznavour, je vais les dimanches. Donc au moins tu égayes nos fins de dimanche et on t'en ressera, on t'en sera ailleurs. Éternellement reconnaissant et plus si affinité.
0: Oh là là, mon Nico, merci beaucoup. Moi aussi, je vous suis reconnaissante parce qu'en vrai, qu'est-ce que c'est chouette de faire une émission avec des gens qui sont passionnés de musique. Puis alors, toi, là, tu nous as fait un choix, une chanson qui a 60 ans, mais tu me dirais, elle est sortie hier. Ah ouais, tu me dirais, elle est sortie hier. Je te dirais, ouais, ok, d'accord, les gens sont fous. Ils étaient fous il y a 60 ans, mais c'est encore fou hier. L'album, c'est Pet Sounds des Beach Boys, hein, c'est ça que tu as choisi.
2: Ben c'est ça, et ben pour les 60 ans, t'as raison, et voilà, et ça met un peu en joie. Alors ça contrebalance avec le gros choc qu'a constitué la mort de Brian Wilson
0: l'année dernière. Incroyable. Alors
2: ça m'a mis un coup derrière la gracchiète, enfin je suis pas le seul, mais bon, ça a été dur.
0: Ah oui, moi je me souviens, j'étais en direct quand je l'ai appris, c'est Marine Logénie, la journaliste, qui est arrivée en studio pour faire son flash, et en fait la dépêche AFP est arrivée sur son écran, et elle se tourne vers moi, elle me dit « Ah, Brian Wilson est mort !» Horrible. Alors qu'il avait 82 ans, Nico, donc on s'en doutait bien qu'il allait mourir. Pourquoi on a réagi comme ça?
2: Parce que c'est les œuvres sont immortelles, donc on pense les compositeurs aussi, quoi.
0: Ouais, t'as raison.
2: Et bon, alors ceci dit, après, il a pas une vie marrante, donc bon, entre les dépressions, entre tout ça, donc
0: oui.
2: Bon,
0: il a pas que mangé bio, voilà.
2: Non.
0: Voilà, donc effectivement.
2: Bon, après, sinon, ça a peut-être pas produit que ces résultats non plus. Je ne sais pas, mais. Mais bon, donc voilà, quand même une pensée pour lui, et puis dire au moins, bah voilà, il nous a fait un mauvais coup, mais il continue à nous mettre en joie quand on écoute ses morceaux, et notamment ce Would It Be Nice, hein, qui met en joie pour la journée ou la soirée, quoi.
0: Ah, mais qui met la joie pour toute la vie, en fait.
2: Voilà,
0: cette chanson, elle est tellement lumineuse, tellement joyeuse, tellement. On dirait qu'il l'a fabriquée pour nous faire du bien. Tu sais, parfois, t'écoutes des chansons, tu fais ah, là, il y a des artistes, ils veulent me faire un peu souffrir. Il y a ça, tu sais, parfois, ou des paroles hyper violentes et tout. Et lui, c'est le contraire. Là, tu te dis, il a voulu me faire un câlin avec une chanson, quoi.
2: Non, et puis commencer là-dessus, c'est quand même un sacré défi pour continuer l'album. Hein,
0: parce c'est que vrai.
2: Moi, j'aurais fait un truc comme ça, j'aurais été prendre ma retraite, ou j'en sais rien, mais tu t'essayes pas de faire autre chose, quoi. C'est un miracle, c'est bon, quoi. Enfin, il a quand même. Et voilà. Et aussi la dernière chanson de l'album qui est extraordinaire, enfin, et les autres au milieu aussi.
0: C'est ça. Donc réécoutez Pet Sounds si vous avez le temps cet été. C'est un très beau moment à passer. Et nous, pour les deux prochaines minutes, on sera dans les bras de Brian Wilson qui nous fait un gros câlin avec cette chanson des Beach Boys, Wouldn't It Be Nice. Et bah tiens, toi aussi, Nico, je te fais un gros câlin et merci beaucoup.
2: Gros bisous, merci pour toute cette saison. Et puis à la rentrée prochaine.
0: À la rentrée.

0: écouter cette chanson. On se sent mieux après, hein. Wouldn't it be nice? C'était les Beach Boys. Merci à Nico pour ce joli moment de bonheur et de joie musicale.
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0: Ah, comme c'est la dernière de la saison, on retrouve tous nos habitués. Jean-Maurice est dans la place, tout baigne. Salut Jean-Mau.
2: Yes, oui, salut, salut.
0: Comment ça va?
2: Oui, très bien. Bah, je t'entends les chanter, là, pas mal, hein.
0: Oui, parce que hors antenne, je chante les chansons, et notamment les Beach Boys. C'est pas la plus facile, hein.
2: Non.
0: Non, mais c'est vrai, tu me fais un petit compliment comme ça, tu te moques pas, parce que quand même...
2: Non, pas du tout.
0: Non, oh, t'es gentil, t'es gentil. Jean-Maurice, oui, parce que Jean-Maurice, ouais. Toi t'es chanteur, tu chantes en chorale, toi.
2: Oui, ça peut m'arriver, oui, très bien. Bah. Enfin, j'aime beaucoup ça, je veux dire, je le fais moins souvent que je voudrais, mais ça va reprendre.
0: Ceci dit, avec les harmonies vocales des chansons des Beach Boys, voilà un groupe dans lequel, si vous chantez en chorale, vous pouvez aller chercher, ouais. Taper dans le répertoire, vous pouvez faire des belles choses. Alors Jean-Mau, tu m'as fait découvrir une chanson, celle que tu as choisi d'écouter ce soir. Je ne savais pas qu'elle existait, je suis très contente qu'elle existe. Donc, merci. Il s'agit d'un duo entre Vali et Jessie Chaton. Alors, Vali, il faut que tu expliques. Jean-Maurice, tu l'as découverte comme animatrice radio, comme chanteuse.
2: Oui. J'ai gardé en tête son époque Europe 2, hein, c'était pas mal.
3: Mais oui.
2: Une fois que, bien sûr, elle avait donc fait ses... Mais en fait, c'est plus une chanteuse, mais diseuse. Elle articule très, très bien.
0: Oui.
2: Et donc, c'était la voix du duo de Chagrin d'amour. Quoi.
0: C'est ça, chacun fait ce qui lui plaît. C'est elle, la voix féminine de chacun fait. Là aussi, c'est pas facile. Ce qui lui plaît. Voilà, c'était elle, Vali. Et en fait, c'est une Américaine. Et donc, elle a ce petit accent tellement cool. Et
2: c'est ça qu'elle a entretenu, on dirait. Mais elle le fait très bien.
0: Elle le fait hyper bien. Et donc, en plus, elle avait un look pas possible. Tu te souviens, grande blonde avec les cheveux courts, là. Elle était à la télé aussi dans les années 80. Et puis ensuite, vraiment, ouais, la radio, quoi. La radio. Moi, je l'ai beaucoup écoutée sur France Inter. Elle avait une émission super qui s'appelait Système Disc. C'était trop bien. Elle recevait des artistes et tout. Et donc, alors, ce duo-là. Vali et Jessie Chaton.
2: Bah, écoute, ce duo, on se demande d'où il sort, mais
0: oui.
2: J'ai écouté ça sur, donc ça a tout de suite attiré mon oreille, sur Instagram.
0: Okay.
2: Et enfin, surtout vu ce à quoi elle ressemblait. Elle était restée dans l'ombre, mais ça ne change pas tellement de cette époque-là. Et surtout, ça rappelle le duo avec Grégory à l'époque.
0: Donc avec Chagrin d'amour.
2: Exactement.
0: Ouais. Alors si vous écoutiez de l'électro-rock dans les années 2000, sachez que Jessie Chaton, le garçon du duo que vous allez entendre maintenant, c'était le chanteur du groupe Fancy. Il a aussi chanté pour General Electric, pour Justice ou encore pour Rhinocéros. Donc voilà, une belle voix de mec bien aiguë. Et ce duo, Le Retour de l'Amour, qui est sorti il y a quelques jours. Et voilà, je ne sais pas trop d'où il sort. Je sais que la production s'appelle Plaisir de France et ça leur va bien. C'est exactement ça.
2: Et puis ça fait très électro, on a l'impression de revivre ces époques, quoi. Donc c'est super.
0: Ça sent le tube de l'été. On va se l'écouter, ta découverte, Jean-Maurice. Merci de l'avoir partagé avec nous. À la prochaine.
2: À la prochaine.
0: Merci, Jean-Mau. Merci. Voici Vali et Jessie Chaton. C'est Le Retour

0: Vali et Jessie Chaton, le retour de l'amour, ça c'est vraiment ma découverte du jour. Merci à Jean-Maurice de l'avoir partagé avec nous.
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0: Et avec Stéphane Echer qui est en tournée, il a annoncé plein de concerts. Il cartonne hein, avec son 18e album sorti il y a quelques mois, Poussière d'or.

C'est d'une beauté, cette poussière d'or. Alors j'ai cherché quelles étaient les chansons les plus populaires de notre Stéphane Echer, et je dois dire que son premier gros tube remonte à l'album Silence, qui aura 40 ans l'an prochain.

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Non mais déjà à l'époque quand même, trop fort Stéphane. Il y a l'album Carcassonne aussi en 1993, très rock, très classe.

des bas et des grosses guitares. Mais l'album le plus populaire de Stéphane Escher et celui qui l'a fait entrer définitivement dans nos cœurs, nos oreilles et nos playlists, c'est Engelberg en 1991, il y a 35 ans. Oui, tout à l'heure, quand je vous ai fait l'année 91 en musique, j'avais omis volontairement vous parler de Stéphane Escher pour se le garder pour maintenant. Déjeuner en paix.

la puissance de cette chanson qui marche même à l'heure du dîner. Stéphane Echer, Déjeuner en paix, et sa tournée passera par quelques festivals cet été avant de partir, là pour le coup, sur les routes tout seul. Stéphane,

0: j'entends ta voix, Eve. Moi, déjà, ça me met en joie. Après, je me fais un peu peur. Je me dis, si jamais elle se met à la radio, je suis foutue parce qu'elle a vraiment une super voix. Ils vont me virer comme une poissonnière et ils vont prendre Eve avec sa voix de velours. T'as déjà fait de la radio, Eve, ou pas?
1: Alors, la première fois que je suis passée à la radio, c'était sur une antenne concurrente qui, à l'époque, était numéro 1 dans
0: oui,
1: mon cœur, pour une émission qui s'appelait Connexion avec Yann Kulig.
0: Oh, ah, mais dis donc, mais oui.
1: J'adorais. Donc, une fois ou deux, j'étais passée dans l'émission, et puis alors après, eh bien, c'était avec toi.
0: Oh là là, mais franchement, t'as une voix de radio, Eve.
1: Bah écoute, merci.
0: Tu te sers de ta voix dans ton travail ou pas?
1: Je suis enseignante, alors un petit peu, mais je ne chante pas. Hein. En revanche, il vaut mieux pour tout le monde.
0: D'accord, très bien. Alors, Eve, tu nous as choisi une chanson merveilleuse, un peu magique même, qui s'appelle « Don't worry, be happy » de Bobby McFerrin, grand, grand tube des années 80, mais encore aujourd'hui, ceci dit. Qu'est-ce qu'elle te procure, cette chanson? Pourquoi tu l'as choisie?
1: Ah bah tellement de calme, de paix, de sérénité. Tu as forcément un sourire scotché aux lèvres quand tu l'entends. C'est pas possible autrement. J'hésite parfois même. Tu vois, j'adorais pouvoir pendant les examens diffuser cette chanson avant aux étudiants que je pense que vraiment ça te met dans de bonnes conditions. Allez, c'est pas si grave, ça va bien se passer. L'important c'est d'être heureux dans la vie. C'est comme un super beau message. Donc oui, j'adore vraiment, puisque ça va être l'été, les gens vont quand même peut-être être en vacances, taper Bobby McFerrin plus impro, public, gamme pentatonique, si vous arrivez à l'écrire, parce que bon voilà, il est tellement extraordinaire ce monsieur, c'est Monsieur McFerrin, vraiment.
0: Ah oui, immense artiste, hein.
1: Alors, donc, il fait beaucoup de choses à cappella, hein, Don't Worry, Be Happy, mais certains jouent du piano, de la guitare, lui, il joue du public, des âmes, il arrive à faire participer les publics, et c'est tellement beau. J'ai vraiment un regret dans ma vie, c'est de ne pas l'avoir vu en concert, et là, ça commence à être un petit peu tard. Et moi, qui ai beaucoup de mal à sortir de chez moi, parce que pour certaines choses, c'est compliqué, honnêtement, je crois que si j'avais l'occasion d'aller à un de ses concerts, je me mettrais un bon coup de pied aux fesses, et j'irais m'amuser avec lui, parce que je trouve que ça doit être un énorme moment de bonheur. Mais c'est pas grave, heureusement, il y a YouTube, enfin, il y a Internet qui permet d'avoir accès à tellement de choses. Vraiment, vraiment, allez voir Bobby McFerrin impro et vous allez prendre un énorme shot de bonheur.
0: Très bien, ça c'est de voir comme on les aime. Vous faites ça, hein, les enfants, pour lundi matin, s'il vous plaît. Et Eve, on te remercie infiniment et on va chanter, siffler et taper dans les mains. C'est un a cappella absolument sublime et qui, normalement, fait l'effet d'un médicament.
1: C'est tout à fait. Vraiment, bel été à tout le monde. Grosse, grosse bisous à toi et à toutes les équipes. Et puis rendez-vous en septembre.
0: Oui, à la rentrée. Bisous.
1: Bisous.

0: Be happy, ça veut dire te fais pas de bile et sois heureux. C'est tout ce que je vous souhaite pour l'été qui arrive. Je vous le disais, Décibel sera là, les essentiels, les meilleurs moments tous les soirs à 20h sur votre radio ici. Et puis à partir du 31 août, Décibel, saison 5, eh oui, qui l'eût cru, à 19h tous les soirs. On changera d'horaire, mais je vous le redirai à la rentrée. Pour le moment, je remercie l'équipe de l'émission qui était là ce soir. Il y avait Iris Guitoni, Christophe Hulens, Elodie Bianca Maria, Yannis Kalem et Franck Moilier.
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1: Un jour, on me propose, parce que Céline Dion va venir à Paris, il y a une émission qui est faite pour lui faire honneur, honneur à sa carrière. Il s'avère que le jour de mon enregistrement, elle n'est pas sur place. Et puis un soir, quelques semaines après, est diffusée l'émission. Et je découvre à la télé, à côté de ma mère, de mes frères et sœurs, la réaction de Céline Dion. Elle a été très émue par ma prestation, elle a dit des choses qui m'ont énormément touchée. J'avoue que j'ai un peu frimé après le passage de cette émission de télé.
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0: En 1985, le public français se déhanche sur un hommage vibrant aux légendes du jazz. Duke Ellington, Oscar Peterson, Scott Joplin. Mais derrière ce titre se cache un souvenir de jeunesse beaucoup moins glorieux pour Michel Jonas.
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0: Des années plus tôt, alors qu'il n'est qu'un jeune pianiste inconnu, il descend dans une cave de jazz pour passer une audition. Il veut briller, mais le stress le paralyse. Il joue mal, il se ramasse complètement et ressort de là dépité. Plutôt que d'oublier cette humiliation, Jonas va en faire un tube. Il transforme son bide en une chanson entraînante, pleine d'autodérision et d'amour pour ses maîtres.
2: Un peu parti, un peu naze, je sors de la boîte de jazz, histoire de reprendre un peu le coup de ma vie.
0: La boîte de jazz recevra même une récompense au premier Vecteur de la musique en 1985.

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0: peut pas.
1: Ce très jeune artiste a adopté la Bretagne et le pays de Ploërmel pour en faire son espace de création. Déjà repéré et soutenu par des musiciens comme Gizmo du groupe Trio, il propose des chansons au style frais et léger.

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0: C'est un cri de ralliement qui a marqué les années 2000. Yalla ! Mais saviez-vous que ce tube de Calogero est né devant un poste de télévision ?
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0: Tout bascule quand le chanteur découvre Sœur Emmanuelle lors d'une interview. Il est instantanément fasciné par la force et l'énergie de cette petite sœur des pauvres. Avec son complice, Lionel Florence aux paroles, il décide de mettre en musique son expresso favorite, Yalla, qui signifie

0: qui n'était qu'un hommage lointain devient une réalité bouleversante peu après la sortie de l'album 3. Et Calogero finira même par rencontrer Sœur Emmanuelle en personne.
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2: Françoise Hardy et Jacques Dutronc, je les ai connus il y a très longtemps. J'ai accompagné Jacques pendant quelques années au piano, puis on s'était pas vus depuis de nombreuses années. Puis j'ai eu envie de le revoir, on a passé un petit moment ensemble en Corse récemment.

0: pas chanté grand-chose ensemble. Et cette chanson est une des rares. Mais cette reprise leur va bien. Et ça me fait plaisir de les voir partir de nouveau ensemble.
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Pascal Zenou fait vibrer Toulouse avec une pop élégante et habitée où chaque note raconte une émotion vraie. Entre énergie brute et mélodie ciselée, Pascal Zenou signe une musique qui vous attrape dès la première écoute et ne vous lâche plus.

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2: Bonjour, je suis Romain, je suis dans la région girondine depuis 5 ans maintenant avec ma femme Gaëlle.
3: 9 secondes plus rapide que l'an dernier.
4: Oui, ça va bien, c'est le matos.
2: Bienvenue à la station, ici on vous accueille toujours avec du sport à la télé.
4: Allez, va être intéressant de voir le temps.
2: Et vraiment quand on a une saturation de sport, on bascule sur de la musique.
5: Le scorpion Stylo Venus, c'est pas ce qui réveille le matin.
2: Mais bon, c'est l'amour.
5: L'amour du travail.
2: Exactement.
5: Nous sommes dans une station-service à Tauriac, mais vous l'aurez compris, ici on ne vend pas que du carburant, ce que viennent chercher les clients est parfois gratuit. Il s'agit de liens sociaux, sauf que depuis quelques semaines, les conversations se focalisent sur la flambée des prix de l'essence et du diesel.
2: Alors c'est vrai, au tout début du conflit, quand les gens se sont inquiétés, j'ai eu une fréquentation accrue. Après, les gens sont vraiment inquiets dans le sens de la géopolitique, de leur pouvoir d'achat et tout ça. Mais après, ils se sont résignés malheureusement à ça, quoi.
5: Expliquez-moi vos tarifs, comment vous les calculez et qui vous les impose?
2: Je suis indépendant quand même, donc ça veut dire que mon carburant, je l'achète, on me le délivre pas. J'ai un prix au mètre cube, puis après je déduis forcément au litre. J'applique une marge de 0,10% par litre de carburant, plus la TVA évidemment, et ça donne ce tarif-là.
5: Qu'est-ce que vous en pensez de cette flambée des prix du pétrole et du carburant?
2: On ne l'achète pas le jour pour le jour, donc j'imagine qu'il y avait des réserves avant de dire que tout augmente. J'imagine que quand ils ont acheté à bas prix, ils auraient pu continuer à avoir le tarif de carburant moins cher. Il y a quelqu'un qui gagne au change et c'est pas nous, quoi.
5: Est-ce que le distributeur, que vous êtes le professionnel, mais aussi le particulier, doit faire le dos rond?
2: Il faut vivre avec. J'ose espérer que les choses vont bouger, quoi.
5: Alors la chance que vous avez, c'est que vous distribuez du carburant, mais pas que.
2: Alors c'est vrai que quand j'ai acheté, il y avait simplement la laverie que vous voyez là-bas au fond, le bar qui fonctionnait à moitié et donc les pompes à carburant. Fort de mon expérience et de mes diplômes dans la restauration, dans la cuisine, j'ai créé une cuisine où vraiment les gens s'y sentent bien. J'imagine qu'ils oublient un petit peu les tracas du quotidien chez moi, donc on peut y manger, on peut y boire des coups, on peut jouer, on peut faire à peu près tout.
5: Quel est le top 3 des demandes de vos clients? En premier, le carburant?
2: Mon volume, forcément, c'est le carburant. Après, ça va être les cigarettes et puis après, c'est vraiment tout le reste.
5: On va rentrer dans la partie bar, dépôt de pain, bar tabac. Et c'est là où tous les jours, des habitants de cette commune, et pas que d'ailleurs, viennent discuter. C'est leur premier bonjour du matin ici.
2: 7h05, j'ai déjà mes premiers clients au café, donc forcément des gens qui vont travailler. Puis on échange sur tout et rien en même temps. Et je pense que je suis un peu le confident, le psychiatre du quartier, parce que voilà, ça, les gens se confient pas mal à moi et c'est plutôt plaisant.
5: En tout cas, ici à Tauriac, on parle de l'augmentation des prix et de la crise au Moyen-Orient, mais à la fin, fondamentalement, les choses restent les mêmes. Les clients fidèles continuent à faire confiance à Romain et à acheter leur carburant dans cette station reprise par Romain il y a 2 ans.
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6: À Brassimpouille, au cœur de la Chalosse, un témoignage de la préhistoire, le musée de la Dame. Des grottes, un archéoparc, un musée, un site exceptionnel. Notre guide, son directeur Benoît Ducam.
7: À Brassimpouille, tout commence avec la reprise des fouilles en 1981, ce qui va en fait amener la création du premier espace muséographique. Donc là, on est en 1980, hein, c'est vraiment le tout début du début. Quelques bonnes années après, en fait, à partir de 2002, que va être créée la Maison de la Dame, qui va être en fait le nouvel espace muséographique du site de Brassimpouille, autour duquel va se greffer l'archéoparc, qui est la partie extérieure du site sur laquelle ont lieu les ateliers, les animations, en ce moment notamment beaucoup d'ateliers avec des scolaires. Et depuis 2 ans maintenant, s'est rajouté à ce complexe le site archéologique des Grottes du Pape, qui se visite également sur Brassimpouille.
6: Si on remonte aux origines, quand a-t-on commencé les recherches?
7: Le site de Brassimpouille, en fait, il a été découvert en 1880, c'est-à-dire 100 ans avant finalement ce qui a lancé le musée aujourd'hui, avec à l'époque non pas des archéologues au sens où on entend aujourd'hui, mais plutôt des amateurs ou des érudits, puisqu'on est au tout début de l'archéologie, qui vont s'intéresser au site de Brassainpouille. Parmi eux, entre autres, Édouard Piet, qui découvrira en 1894 la Dame de Brassainpouille.
6: Cette fameuse Dame de Brassainpouille, c'est une statuette.
7: Alors voilà, la Dame de Brassainpouille, c'est une petite statuette en ivoire de mammouth qui est considérée aujourd'hui comme le plus vieux visage représenté de l'histoire de l'humanité. Et c'est une statuette qui a été, qui est datée, estimée. Alors, on est toujours en permanence en train de préciser les datations. Elle serait à peu près, elle aurait été sculptée à peu près il y a 29 000 ans.
6: Est-ce dire que nous avions des peuplades qui vivaient là, à Brassainpouille, dans la préhistoire?
7: Brassainpouille, finalement, on a la chance d'avoir des grottes qui se sont créées naturellement il y a plusieurs dizaines de milliers d'années. Et finalement, les hommes préhistoriques qui passaient dans la région, puisqu'on est toujours sur des tribus nomades, vont profiter de l'opportunité de cette petite cavité, vont s'installer dedans, et pendant plus de 20 000 ans, des tribus vont passer et agglomérer en fait des restes de leur activité, qui ont été découvertes du coup à partir des années 1880 et jusqu'aujourd'hui encore, puisque on est toujours sur un chantier de fouilles à Brassainpouille.
6: C'est la communauté de communes Coteau et Vallée du Leuil qui gère le site, ouvert toute l'année, sauf en hiver, à part pour les groupes et sur réservation. Renseignements préhistoire-brassainpouille.fr. Recommandé par Ici Gascogne.
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8: Parmi les plantes que nos mamies et papis glanent dans la nature, nous avons la sauge. On dit la chauvia ou la chalvia en occitan d'ici. Vejaya kechemblo, quelle plante? Savez-vous à quoi ressemble la sauge? De belles fleurs mauves avec de longues tiges. Qui a de la chauvia d'inchouvorzier, des medeshi n'a pas métier. Qui a de la sauge dans son jardin n'a pas besoin d'un médecin. En agriculture, on s'en sert pour les vaches quand elles ont le ventre gonflé. Pour les humains, pareil. Pour tout souci digestif, de ballonnement, une tisane de sauge règle le problème. Au XVIIIe siècle, les asthmatiques roulaient des feuilles de sauge pour les fumer. Pour être en bonne santé, une recette de tisane, une bonne eau bouillie dans laquelle infuse feuilles de sauge et de thym. Chalvio bouillide sauve la vie. Sauge bouillie sauve la vie. Génial, non? Allez, adieu.
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1: Tous les jours, une rencontre grâce à Valérie Delos qui se déplace un peu partout au Pays Basque. Elle s'est arrêtée à Bayonne, où elle est tombée sur Mulen, qui nous raconte une partie de sa vie.
2: Bonjour, je m'appelle Mulen, j'ai 48 ans et je suis de Bayonne.
3: Bonjour Mulen, aujourd'hui vous êtes une artiste, muraliste. Est-ce que vous êtes d'accord si je dis que vous êtes une résiliente?
2: Oui.
3: On va faire quelques pas en arrière dans votre histoire. Vous avez eu une première vie de sportive de haut niveau. Vous faisiez quoi?
2: Alors, j'ai été en équipe de France de volley et ensuite de beach volley. J'ai démarré aux alentours de 15 ans.
3: Ça veut dire un engagement de vie total? C'est-à-dire qu'on va pas au... à l'époque où vous allez boum, vous étiez focus, entraînement, c'est... C'était ça votre vie?
2: Oui, tout à fait. Et puis, comme je suis rentrée dans les structures d'entraînement intensive, pour moi, c'était aussi, je partais de la maison, mais j'avais comme objectif d'avoir mon baccalauréat pour que mes parents soient fiers.
3: Combien d'heures d'entraînement par jour à peu près?
2: On ne vit que pour son sport. On se réveille, on petit déjeune sainement, on part à l'entraînement, on fait de la musculation, on rentre, on déjeune, on fait une petite sieste. Puis on a une seconde phase d'entraînement l'après-midi. Puis ensuite, en fin de soirée, c'est les soins.
3: Donc une vie, on le comprend, hyper intense.
2: Oui.
3: Et puis un jour, dans votre vie, arrive un événement qui va tout arrêter.
2: Oui, j'étais relativement jeune, j'avais 39 ans. Et puis là, on m'annonce que j'ai un cancer de l'ovaire.
3: Vous n'aviez pas encore d'enfant?
2: Non. Mais bon, je pense que le fait d'avoir été sportive de haut niveau m'a permis de ressortir les cartes de la volonté, de se battre. En fait, l'objectif n'était plus d'atteindre la coupe ou la médaille, mais c'était de rester en vie.
3: Et ça dure combien de temps jusqu'à ce que vous puissiez reprendre une vie normale?
2: C'est une bonne question. Parce que d'un point de vue clinique, j'ai relativement été, entre guillemets, guérie très tôt. Au bout de 5-7 mois, mes analyses étaient totalement revenues à la normale. Par contre, ça a été tellement intense. En 5 mois, j'ai vécu 2 opérations et 3 cures de chimiothérapie où j'ai dû réapprendre à marcher 2 fois, j'ai perdu mes cheveux. Vous voyez, de vous en parler, ça me remet un peu d'émotion parce que c'était une période très intense, très sombre. Mais effectivement, une fois où l'hôpital vous dit « Bon, c'est bon, maintenant revenez dans un an », c'est plus complexe parce que aussi tout l'entourage, je pense que c'est bon, on est sorti d'affaire. Mais en fait, c'est comme si on se reprenait une seconde vague. Et c'est comme si, en fait, ça devenait réel. On est paumé, on sait plus. C'est comme un kidnapping, un peu.
3: Et comment vous avez rebondi? Comment ça se passe? Est-ce que c'est un déclic un jour? Est-ce que c'est un cheminement?
2: Alors, il faut savoir que ce genre d'épreuve, ça vous change à jamais. Il y a un avant et un après. C'est d'abord processer dans le deuil de son ancienne vie. Si on ne processe pas bien ses deuils, on reste aigrié et malheureux. En fait, pendant la maladie, j'ai accepté de mourir. J'ai vraiment travaillé le lâcher prise le plus lointain que je puisse faire. Par contre, je me suis dit, si je meurs demain, je meurs artiste. En fait, pourquoi j'y allais pas? Parce que j'avais peur. Peur de pas gagner assez bien ma vie, peur de ne pas savoir quoi faire, peur.
3: Ouais. En quoi l'art, ça a été une thérapie pour vous?
2: Cette épreuve m'a permis d'être à l'écoute de mes intuitions, de plus en plus, de faire confiance à mon cœur et un peu moins à ma tête. Et effectivement, aujourd'hui, en plus d'être artiste peintre, je suis art thérapeute. Donc j'accompagne des personnes. Le jour où ils ont un événement douloureux à passer ou émotionnellement s'ils se sentent chargés, voilà.
3: Conclure, si je vous dis cette phrase très galvaudée, mais j'aimerais bien que vous rebondissiez dessus, si on dit que tout ce qui ne tue pas rend plus fort, du coup vous dites oui?
2: Un grand oui.
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4: Nous sommes avec une des dernières et la plus ancienne fabrique de pâtes de fruits en Auvergne. Avec Anthony Vallat, qui est le directeur général. Merci de nous recevoir, Anthony. Nous sommes face à une vieille photo qui montre, je pense, le tout début de cette maison Cruzy, c'est ça?
5: C'est pas le début historique, puisque la maison Cruzy a été fondée en 1880, mais c'est effectivement une photo du site de fabrication ici, sur la zone du Brézé, telle qu'il était en 1956, au moment où la maison Cruzy a déménagé du centre de Clermont pour venir s'installer sur la zone du Brézé.
4: Construction construction de l'usine Goffredi, avenue Jean-Mermoz, sur le champ d'Angélique. Et on aperçoit des angéliques sur ce champ.
5: Et l'angélique étant un des produits un petit peu signature des confiseurs et de la confiserie. Et donc c'est un beau clin d'œil de l'histoire que de penser que voilà, notre site de fabrication ici est basé sur un ancien champ d'angélique. Voilà.
4: L'angélique, ces petits bâtonnets de couleur verte, hein, c'est
5: exactement.
4: Ça, je ne dis pas de bêtises.
5: Il y a beaucoup de particuliers qui ont aussi de l'angélique à la maison. Voilà.
4: C'est la tige.
5: On confie la tige, tout à fait.
4: D'accord, oui. Ok. Et aujourd'hui, vous en faites toujours. Vous avez toujours des producteurs d'angélique qui bossent avec vous.
5: Oui, tout à fait. C'est un agriculteur qui vient nous livrer en tracteur chaque année. C'est au mois d'août, quand la récolte est prête. On se met d'accord avec lui l'année d'avance sur les quantités dont on aura besoin. Et puis, il vient nous livrer. On la travaille, on la prépare. Et puis après, on va la faire confire. Donc, c'est un produit auquel on tient beaucoup.
4: Il y a toujours une grosse tradition autour de ça. Enfin, en Auvergne, on offrait des pâtes de fruits. C'était un incontournable.
5: Effectivement, la création de la pâte de fruits a été faite en Auvergne. Hein, à la base, la pâte de fruits s'appelait la pâte d'Auvergne. Et c'était vraiment une spécialité, on va dire, régionale. Ce qui a fait que l'Auvergne était une terre de fruits confits, c'est que, on va dire que la noblesse venait, descendait de Paris dans le 16e, 17e siècle et venait dans les cures, à Roya ou autre. Ils découvraient, ils dégustaient les fruits d'Auvergne. Et la méthode de conservation à l'époque, hein, puisqu'on n'avait pas toute la pasteurisation, etc., c'était de confire les fruits. Ce qui faisait que, du coup, les confiseurs auvergnats ont prospéré sur la base des gens qui venaient en cure et qui ramenaient leurs fruits à Paris en général. C'est comme ça que la confiserie et le métier de confiseur a démarré en Auvergne.
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1: Pierre Nus s'installe pour les astuces de sa mamama. Bonjour Pierre.
6: Bonjour Hubert, on salue Bissam.
1: Info pour celles et ceux qui viennent de découvrir peut-être une rayure sur un de leurs meubles.
6: Hop là, je vais d'en passer. Oui, ça arrive, hein, une dent de chien, une griffe de chat. Jouer de bébé, les roues des camions en plastique, ça laisse des traces des fois. Bon, un petit choc, ça peut parfois abîmer vos meubles préférés, mais ma maman m'a rassuré, elle m'a dit d'acheter des noix. Alors c'est pas parce que je porte le même patronyme que j'en fais la promotion, mais le cerneau de noix est riche en huile et graisse naturelle. Mais c'est l'intérieur de la noix, calme, n'y allez pas avec la coquille pour frotter sur le meuble, ça va empirer les choses. Vous frottez le cerneau directement sur la rayure en allant dans le sens du grain du bois. Bon, vous faut un peu frotter, hein.
1: Vous frottez longtemps. Un petit peu quand même.
6: Voilà, faut que l'huile sorte. Et il faut laisser agir l'huile pendant environ 5 à 10 minutes pour qu'elle pénètre le bois. L'huile libérée va dans la rayure, ça aide à nourrir le bois sec qui est exposé par la rayure. Et surtout, les pigments naturels de la noix vont aider à teindre la rayure. Et ça va mieux correspondre à la couleur du bois qui l'environne, ça la rend beaucoup moins visible, cette rayure. Ensuite, vous laissez agir, vous essuyez l'excès d'huile avec un chiffon doux et propre, n'y allez pas avec le côté vert de l'éponge, Gal, et vous lustrez légèrement la zone. Alors ça fonctionne beaucoup mieux sur les rayures peu profondes et sur les bois dont la couleur est proche de celle du cerneau de noix, donc un brun assez clair. Mm-hmm. Les meubles verts ou rouges, vous oubliez.
1: Oui, bah.
6: Merci, ma maman.
1: Oui.
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7: Les petits bonheurs, généralement, ce sont des sourires qui se récoltent tous les jours au hasard des rencontres. Il suffit d'un micro ici, de ne surtout pas prendre de rendez-vous et de ne pas se présenter. Ça marche très bien à Megève, par exemple. Nous sommes donc en Haute-Savoie, sur les hauteurs de Megève, au Mont d'Arbois, pendant que des chevaux sont en train de monter dans une bétaillère.
8: Bonjour.
7: Matin de bonne heure, venez vous occuper des bêtes.
8: C'est ça, on vient les mettre au chaud, ouais.
7: Ah, c'est-à-dire que là, ils quittent la montagne?
8: Ouais, ce coup-ci, ouais, c'est bon. Ce coup-ci, on va les ramener, on va les mettre en pension pour cet hiver, ouais. Ils ont passé tout l'été en montagne, donc ce coup-ci, ça y est. Ils vont aller se mettre au chaud pour l'hiver.
7: Ah oui, ils font toute la saison, hein, ici?
8: Ouais, ceux-là, ils font toute la saison ici. Il y en a qui sont là pour la monte, il y en a qui sont là pour l'attelage, et puis vu que nous, on est élevage, il y en a, ils sont juste là pour grandir.
7: Vous, c'est pas juste un loisir, c'est votre métier?
8: Ouais, moi, c'est mon métier, ouais. Je suis cocher palefrenier.
7: Quand vous dites pour l'attelage, c'est les calèches qu'on peut voir à Megève, par exemple?
8: Exactement, c'est c'est ça.
9: Donc, les chevaux, quand ils sont pas attelés, on les voit ici, sur les hauteurs de Megève.
8: Ouais, c'est ça. Nous, on en a à l'Alpette, comme là en face, en haut de la côte 2000. On en a aussi au Mont d'Arbois, là, juste derrière. Et puis, après, au fur et à mesure de la saison, on les fait redescendre petit à petit. Puis là, ils atteignent leur point le plus bas sur Megève. Puis après, on les change de département, et puis voilà.
9: Donc là, ils montent dans le bus.
8: C'est ça, ouais. Ils montent dans le bus. Là, je vais en mettre 4. Là, après, j'ai mon patron qui va arriver. Il va prendre le reste. Et puis après, on va prendre un camion, une remorque. Puis on y charge tout dedans. Puis lui, il part cet après-midi.
9: Et là, ils partent où, hein, en résidence d'hiver?
8: Ils partent dans l'Allier, ceux-là. Ils partent dans l'Allier. Ils ont des gros champs de plusieurs hectares où c'est qu'ils ont du foin, des abris pour eux, de l'eau à volonté. Puis voilà.
9: L'Allier, donc en Auvergne, si je ne m'abuse, il fait pas beaucoup plus chaud qu'ici l'hiver.
8: Non, il fait pas beaucoup plus chaud. Mais par contre, ils auront plus d'herbe qu'ici, on va dire. Ils auront moins de neige. Ils auront un peu plus de foin, un peu plus d'eau. Parce que nous, ici, c'est qu'on est tout de suite dans la neige. Et puis nous, on n'a pas assez de foin pour tous les nourrir l'hiver. Donc on préfère les mettre en pension. C'est beaucoup plus agréable pour eux. Puis pour nous, l'hiver, on a déjà bien assez de boulot comme ça. Donc au moins, ils sont un peu tranquilles aussi de leur côté.
9: Alors justement, vous faites quoi l'hiver si vous avez plus de chevaux?
8: Alors c'est pas qu'on en a plus, c'est qu'on en a moins. Toute la partie élevage en fait part tout en pension. Et en fait l'hiver nous on fait énormément de calèches sur Megève. On a des grosses calèches qui montent jusqu'à 12 personnes. C'est qu'on fait les fondus en calèche en soirée ou midi. Et on fait juste des balades en calèche.
9: Bon, vous, j'imagine que le cheval c'est une passion, on fait pas ce métier là par hasard.
8: Mon grand-père était déjà éleveur de chevaux. Là maintenant je bosse chez un ami de mon grand-père. Puis voilà, après on fait ça par passion. De toute façon c'est pas par l'argent qu'on va le faire, hein, comme dans tout métier agricole.
9: Même à Megève.
8: Même à Megève, l'agricole, ça reste l'agricole, à Megève ou pas.
9: Je peux vous demander votre prénom?
8: Moi, c'est Mathieu, moi.
9: Et c'est quoi le dernier petit bonheur de Mathieu, s'il vous plaît?
8: Mon dernier petit bonheur, c'est d'avoir fait un galop sur les crêtes de la côte 2000 en plein été avec le soleil couchant. Et ça, je pense que je m'en souviendrai jusqu'à ma mort.
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10: Et le cocktail américain, c'est quoi?
11: C'est un cocktail grillé avec une sauce américaine, tomate, échalote, une pointe de cognac, du vin blanc. C'est un peu relevé.
12: Un bécarin!
13: Pâté, jambon, c'est du pain, gruyère, chantal, rôti, jambon de pays.
14: Eh bien, tout ça, ça va aller dans la blanquette.
15: Bon appétit!
16: Rien n'est meilleur qu'un bon steak frites. Rien n'est meilleur qu'un bon.
17: Moustache et les gros minets, emportés par un swing follement sympathique, chantaient « Rien n'est meilleur qu'un bon steak frites ». Un plat de bistrot qui fait l'unanimité, à condition d'un bon faux filet ou onglet de chez le boucher et des frites maison. Beaucoup trop de restaurants succombent à la facilité de la frite surgelée, ultra transformée, amidon modifié, fibre de pois, sucre, souvent trop molle, trop grasse et trop salée.
18: On va manger des frites.
19: Oh oui, des frites.
17: Non, la frite, la vraie, celle de la femme et de l'homme moderne, est confectionnée uniquement de pommes de terre qu'on épluche, Binge, Mona Lisa ou Rosabelle, qu'on plonge en double cuisson, dans un bain d'huile de tournesol, colza ou graisse de bœuf pour les puristes. Un peu de sel et basta.
20: Comme ça, la maison, avec mon papa et ma maman, quand ça nous prend, on s'éclate à la frite. Oh oui, des frites.
17: Dernièrement, le journal Libération a eu la bonne idée de faire un tour opérateur de la meilleure frite à Paris.
20: Je suis un drogué, je me drogue à la frite.
17: Côté street food, deux adresses pour les junkies de la pomme de terre, un néo-kebab chez Mehmet, rue Ramey dans le 18e arrondissement, et Patate dans le 6e, rue Saint-André-des-Arts. Une échoppe, sa vitrine et une barricade de grosses pommes de terre, cornet de frites à 4 euros.
21: Coupez-les en fines lamelles, plongez-les dans l'huile bouillante, salez-les. Et vous aurez des frites. Ni Dieu, ni maître, mais des frites, bordel.
17: Autre pépite, Chantefable, 93 avenue Gambetta, du très gourmand Tom Lefebvre. Il propose des frites croustillantes qui brillent dans les miroirs de cette belle vieille brasserie 1910, avec une entrecôte de compétition et une carafe de Saint-Joseph. On n'est pas loin du paradis. Dans le peloton de tête également, les frites du Cornichon, un néo-café populaire, 2 rue des Goncourt dans le 11e arrondissement. 8 euros le cornet au comptoir avec une pinte de bière jupilaire et tout va bien. Le Paul Chêne des Frères Dufour, rue du Cherche-Midi, contrairement à leur nom, pas de frites au four, mais de l'inattaquable bien doré.
22: On en a une friteuse sans odeur, Seb.
17: Enfin, dans l'esprit des baraques à frites des ch'tis de Roubaix ou de Tourcoing, à Vitry-sur-Seine, dans le Val-de-Marne, place Robespierre, près de la mairie, cornet de frites à 3,50 euros, préparé avec amour et surtout avec de la graisse de bœuf.
20: Je ne peux pas me passer de frites, c'est plus fort que moi, ça me rend fou.
17: Les tops du journal Libération, les meilleures frites de Paris à consulter sur Internet. Toutes affaires cessantes, stop au quinoa, boulgour et autres usurpatrices de patates douces qui n'a strictement rien à voir avec le tubercule de Monsieur Parmentier. Paris la frite, Paris Cornet, Paris l'enfance.

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1: Votre cousine a décidé d'organiser son anniversaire, seulement les temps sont durs. Elle voudrait réunir la famille, mais faire ça à moindre frais. Vous savez, les réceptions dans les grandes familles, ça fait vite cher, hein, rien que la famille proche, ils sont 25. 2-3 cousins en plus avec les gosses, on monte vite à 50. Alors elle a une idée. Elle se dit, je vais faire à manger des pentières au four avec des saucisses au barbecue. Et ils ramèneront chacun une ou deux bouteilles. Et là, votre cousin, il dit, Vadius, ça va faire une paire de bouteilles. Ne paniquez pas, Wikizef est là pour vous aider. Votre cerveau s'est mis en route à essayer de compter. Et vous ne parvenez pas à trouver comment une trentaine d'adultes en ramenant une ou deux chacun, voire trois, on arrive à une simple paire.
2: Définition.
1: Une paire de bouteilles. Beaucoup de bouteilles. C'est simple, hein. Mais attention, quand on dit une paire de bouteilles, c'est quand on sait qu'il va y en avoir beaucoup, peut-être même de trop, mais on ne sait pas combien. Et en acceptant ce qui va par paire naturellement, les chaussures, les tototes, les chaussettes, les prunes et les jumeaux. Par contre, à un colloque de jumeaux, on peut dire, des jumeaux là-bas, il va y en avoir une paire. Et si on va par là, dans le dressing de votre femme, je suis sûr que des chaussures, il y en a aussi une paire.
2: Exemple.
1: Une paire de manifestants selon la police, une belle paire de manifestants selon les syndicats. Je crois qu'on a fait le tour. Depuis le temps des Wikizef, je crois, j'en ai fait une paire, je suis sûr.
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1: Bonjour, je m'appelle Esteban Raymond, ma passion est d'organiser les fêtes votives.
2: Je voudrais un jaune et des glaçons dans un verre à ballon.
1: Ah, étrange, quand on vient du Sud, c'est pas étrange. C'est la tradition, c'est la beauté du Sud. Ça me représente du plaisir parce qu'on organise quelque chose qui donne de l'envie aux gens, qui donne le sourire aux gens. Ça permet de se retrouver, c'est ce qui est beau.
3: Vous avez toujours vécu avec ça dans votre village, les villages ?
1: Ça fait 22 ans que je vis ici, depuis le 15 octobre 2003 où je suis né, et je vis depuis avec les fêtes votives.
3: Donc Saint-Hilaire-d'Ozillon, les fêtes votives, elles sont incroyables ici ?
1: Ah, ici, Monsieur Duport-Jeronnet est un très très bon président. Moi, je suis président dans le village voisin, à Castillon-du-Gard. Bon, ben, ça fait depuis mon plus jeune âge où je fais la fête. Donc maintenant, faire monter la fête, monter les projets de la fête votive toute l'année, moi, c'est un honneur. On organise toujours des surprises. Chaque année, on change. Chaque année, on peut rajouter une manade. On peut changer les DJ. On peut changer les animations qu'il y a dans la fête. On peut changer même ce qu'on fait au cours de l'année parce qu'il n'y a pas que les taureaux. Il y a les lotos, il y a les soirées. C'est le loto, je crois que c'est même plus compliqué à organiser que la fête votive.
3: Pourquoi ça vous passionne tant d'organiser tout ça ?
1: Ah, donner autant de sourires aux gens. Faire vivre nos traditions, c'est magnifique. Moi, j'aimerais que si plus tard j'ai des enfants, ils puissent vivre la même enfance que j'ai eue avec les fêtes votives. C'est magnifique. Avec tous ces problèmes d'assurance, de maladie actuellement, c'est très compliqué, mais on va arriver à se relever.
3: La fête votive démarre. Vous en profitez quand même un peu ou...
1: On en profite, mais on travaille beaucoup. On travaille beaucoup. Mais grâce à tous les membres qu'on a, on peut arriver à tourner un peu. Des fois, il y en a un qui va faire la fête pendant que les autres servent et on essaye de tourner. Puis à des moments, on a les parents qui passent derrière le comptoir et nous, les enfants, on retourne faire la fête.
3: Votre fête votive, elle est parfaite. Elle serait composée de quoi ?
1: De bonheur, de joie et de beaux taureaux. Le plaisir de voir les gens heureux, le plaisir que nous, on soit heureux. Même en servant, en s'occupant de la fête, il faut qu'on soit heureux. Il faut qu'on fasse la plus belle fête pour que les gens soient les plus heureux.
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5: La politique et l'amour ne font pas bon ménage. Dans cette nouvelle histoire, on plonge dans le quotidien du premier président du Parlement de Bourgogne. Voici la légende de Giroux le Fou et Marie Baillet. Extrait de votre ouvrage, Sandra Amani, Amour et passion d'antan en pays bourguignon, aux éditions de l'Escargot Savant. Bonjour Sandra.
6: Bonjour Charlotte.
5: Nous voici en l'an de grâce 1634, sous le règne de Louis XIII. Pierre Giroux vit à Dijon et aime beaucoup les femmes.
6: Notre président a 30 ans. Il est marié à une femme de la haute société, Mademoiselle Legout de la Berchère. C'est grâce à son épouse que Pierre a si bien réussi en politique. Même s'il ne l'aime pas, pour sa carrière, il ne peut pas s'en séparer. Après plusieurs aventures sans lendemain avec des prostituées beaunoises, Pierre Giroux tombe éperdument amoureux de la femme de son cousin, Marie Baillet. Et cet amour est réciproque.
7: Grand Dieu, dire que cette femme n'est même pas jolie. Pourquoi l'amour est-il si capricieux ?
6: Quelques mois après leur coup de foudre, les amoureux ont de plus en plus de mal à dissimuler leur relation extra-conjugale. Lors des réceptions, ils s'isolent dans les petits salons où ils échangent des baisers passionnés. Ils ne peuvent plus se passer l'un de l'autre. Un soir, après une étreinte fugace dans un placard, Pierre n'en peut plus.
7: Si seulement nos deux minables conjoints étaient morts, ma tendre Marie, nous pourrions alors arrêter de nous cacher. Je te fais la promesse qu'on sera un jour réunis. Je vais d'abord m'occuper de mon cousin.
6: Aussitôt, Giroux dépêche Denis Carteau, l'un de ses fidèles amis, et lui demande, moyennant 20 pistoles, d'éliminer l'encombrant cousin Baillet dans les bois du Val-Suzon. La première tentative échoue. comme la deuxième dans la forêt de Bressay-sur-Tille. Le président est furieux.
7: Bande d'incapables ! Il va donc falloir que je me débarrasse moi-même de cette vermine. Mais en attendant le bon moment, occupons-nous de l'autre idiote. Je ne peux plus supporter sa présence chez moi. Je la déteste.
6: Justement, l'occasion est belle. Madame Giroux ne se sent pas très bien ces derniers temps. Elle se plaint de la tête, du ventre, elle vomit sans cesse. Pierre fait donc appel au docteur Rodeau. Le fameux praticien s'installe chez les Giroux pour suivre au plus près l'évolution de la santé de madame. Nuit et jour, le médecin reste au chevet de sa patiente. Il lui donne des potions, non pour guérir son mal, mais pour la faire mourir à petit feu. 10 jours plus tard, l'épouse décède d'une maladie incurable, impossible à combattre. Le docteur Rodeau sera grassement rémunéré.
7: Maintenant, c'est au tour de l'autre imbécile.
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5: Jusqu'où iriez-vous par amour ? En septembre 1638, Pierre Giroux, le premier président du Parlement de Bourgogne, devient complètement fou. Vous écoutez l'histoire de Sandra Amani, extraite de l'ouvrage « Amour et passion d'antan en pays bourguignon » aux éditions de l'Escargot Savant. Pierre Giroux et la femme de son cousin, Marie Baillet, sont amants. Après avoir éliminé sa propre épouse en l'empoisonnant, un dernier obstacle se dresse devant ce couple sordide.
6: Ce soir de septembre 1638, le cousin Baillet se rend gaiement chez Pierre Giroux. Il est en compagnie de sa femme, Marie.
8: Mon cher cousin, quel plaisir de vous recevoir. Prenez donc place à cette table, juste à l'endroit où s'asseyait ma tendre épouse. Oh, elle me manque terriblement, vous savez. Un peu de compagnie sera salutaire pour moi. La solitude où m'a plongée sa mort me désole.
6: Le vin coule à flot, et surtout dans le verre du cousin. Bientôt complètement ivre, le cousin Baillet perd la raison. Pierre rit avec lui mais ne boit pas. Marie tremble à mesure que s'écoule le repas. Elle est déjà prise de remords. Lorsque Baillet s'apprête à prendre congé, Giroux s'empare d'un immense couteau à viande. Le cousin, complètement saoul, ne réagit même pas. Quand le couteau le frappe en plein cœur, Baillet pousse un cri horrible. Un cri de bête qu'on éventre. Il meurt estomaqué. Le cousin Baillet, après une soirée forte arrosée, aurait perdu la tête et a mystérieusement disparu. Les jours suivants, Giroux s'assure que personne ne le dénoncera. Il commence par éliminer ses complices. On n'est jamais trop prudent. 12 personnes sont ainsi victimes de la folie du tueur.
7: Mince, j'ai oublié l'avocat. Humbert doit mourir, sinon il ira clamer au juge que je l'ai consulté sur des questions d'héritage.
6: 2 années passent. Les corps des victimes, bien dissimulés, ne sont jamais retrouvés. Les 2 amants restent discrets et continuent de se voir en secret pour ne pas éveiller les soupçons. Mais la vieille mère du cousin Baillet ne peut croire en la disparition de son fils si talentueux. Sa belle-fille, Marie, lui suggère de porter plainte contre X sur les conseils du diabolique Pierre Giroux. Les premiers à être interrogés sont les domestiques du président. Ils cèdent après des nuits de torture et avouent l'impensable. Le corps de Baillet a été mis dans un sac et caché dans un hôtel particulier de Dijon. Le 6 mai 1643, Pierre Giroux est enfermé dans les cellules du château de Dijon. Le tribunal ne tarde pas à donner son verdict.
9: Qu'on lui coupe la tête !
6: Marie, qui a quitté la ville de Dijon avant la mise à mort de son amant, est arrêtée quelques temps plus tard et condamnée à mort. Un ami du roi sauve sa tête et obtient l'annulation de la condamnation. Marie peut alors se remarier.
5: En espérant que sa prochaine union sera moins mortelle.
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12: À quoi servent les maths ?
13: Par exemple, si on est coiffeuse, pour faire payer ses clients, au lieu que de prendre une calculette, le faire de tête comme ça le plus rapidement, comme ça on n'utilise pas trop notre téléphone. Puis c'est intéressant les mathématiques.
14: Moi je trouve que ça sert à tout et à rien. Les profs, ils disent faut savoir convertir, mais ça sert à rien quand on est grand en fait.
15: Dans n'importe quel métier, il faut savoir les maths. Convertir, si il faut, parce que ça se trouve, à un moment donné, l'occasion elle va venir, tu vas pas savoir et ça va être compliqué. Et moi je préfère les maths que le français.
16: Moi je me dis, c'est comme toutes les autres matières, plus tu sais de choses et tu es bon en maths, français, grammaire, plus tu auras plusieurs métiers à ta disposition.
17: J'ai jamais trop aimé les maths, mais je sais que je pense que ça va beaucoup servir.
18: En fait, les maths, c'est une des premières matières à être inventée. Les maths, c'est la base de l'école.
19: Pour payer quelque chose, il faut se servir des maths pour, par exemple, compter les pièces, les billets, etc. En fait, les maths, il y a beaucoup de choses qui servent à beaucoup de choses. Il y a des choses où tu vas jamais t'en servir en mathématiques, quoi. Par exemple, la géométrie, tu t'en sers que dans quelques métiers. Tu vas pas t'en servir dans tous les métiers du monde.
20: On était partis à Cultura et j'avais pris des sous, mais j'avais mal compté. Donc, j'ai demandé à ma mère de payer parce que j'avais pas assez. Mais du coup, faut compter tout. Faut compter les centimes et les euros et tout ça.
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1: Salut Brésil.
2: Qui êtes-vous? Qu'est-ce que vous faites ici et à qui ai-je l'honneur?
1: Je m'appelle Jérémy Thierry.
3: C'est quoi ces prénoms? Qui s'appelle comme ça?
4: C'est Jérémy.
5: Tu as quel âge, mon grand?
1: J'ai 34 ans et je suis chocolatier glacier.
2: Bah, c'est super, c'est ce que tu voulais. Tiens, je t'ai amené un peu de glace, mûre pistache.
1: Et je suis dans les petits bonheurs.
6: On va se régaler.
7: Il va manger.
4: Et elle est où ta maison?
1: Je suis de la forêt Fouesnant, je vis à la forêt Fouesnant, j'ai grandi à la forêt Fouesnant, j'étais à l'école à la forêt Fouesnant.
8: C'est bon, on a compris.
1: Et si j'avais à la caractériser, c'est la mer forcément. C'est une commune du littoral avec un des plus gros ports de...
2: De quoi ?
1: Plus gros ports de plaisance de la région.
2: Ah ouais ?
1: Donc on y passe beaucoup de temps.
9: Et le temps, c'est de l'argent aussi.
1: Il y a beaucoup de boulot aussi à la forêt Fouesnant, donc on n'a pas trop le temps d'en profiter. Mais il y a les Glélans, l'archipel des Glélans. On y passe souvent des vacances, des week-ends, des soirées, histoire de décompresser après des journées compliquées au boulot. On a de la chance d'avoir un petit paradis comme ça à 30 minutes de navigation de la côte.
4: C'est un endroit magnifique.
3: Allez, on va se balader.
1: Mon coin préféré quand je me balade, c'est le lac de Guerre-les-Dents. Il y a plein de petites balades sympas à faire au départ de Guerre, où il y a une station nautique, une base nautique avec de quoi faire du pédalo.
10: En pédalo, mais c'est que c'est pas tellement la saison pour faire du pédalo.
1: Il y a une petite plage de sable blanc, voilà, il y a des restos, des bars, je trouve ça sympa, ça nous évade un peu. D'autant plus quand il est vidé, ça n'arrive pas souvent, mais on peut découvrir ce paysage lunaire et puis les maisons qui ont été ensevelies par les eaux. Qui sont découvertes.
4: Ça se passe sur la Lune, tout ça?
1: Quand tu marches dessus, ça, le sol est souple, ça, et puis ça fait des grands cratères comme si on était sur la Lune, quoi.
4: Tu veux voir mon coucher de soleil?
11: Non, sans blague, c'est pas la peine.
12: Ce matin, exercice d'expression orale.
1: L'expression bretonne que j'utilise et dont j'ai été martelé, mon grand-père le disait souvent, non dégueu.
13: Mais du rythme, du mouvement, mettez-y vos poyons, dans de gueux.
1: Non dégueu.
14: Pas un gueux, je vous en prie, Jean-Pierre aussi est un gueux, ça l'empêche pas d'être un mari sympa.
13: Lui, un gueux, oh, quoi.
1: Et en général, quand il disait ça, fallait courir. Allez, salut.
13: Allez, bonne santé, les gueux.
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15: On prend de la hauteur aujourd'hui à Montarché, un village qui cumule plusieurs particularités. D'abord, c'est le plus haut village de la Loire, à 1160 mètres d'altitude. C'est une des plus petites communes du département, en superficie aussi. Et puis le lieu où a été produit une archive presque unique en France. Pour nous en parler, j'accueille aujourd'hui Sarah Duris. Bonjour Sarah.
16: Bonjour Eddy.
15: Guide conférencière à l'Office du Tourisme Loire-Forêt. Quelle est l'histoire de ce document si rare et ancien ?
16: Il s'agit d'un registre d'état civil. Il recense les naissances, les mariages et les décès sur la commune de Montarché. Mais ce qui fait qu'il est tout à fait exceptionnel, c'est la date à laquelle ce registre débute, 1468, soit la fin de la période médiévale.
15: Est-ce que cela veut dire qu'il n'y avait pas de registre d'état civil avant ?
16: Non. L'obligation de produire un document comme celui-ci est ordonnée par l'État au XVIe siècle. Et cette ordonnance n'est pas toujours bien respectée par les paroissiens. Ici, la population est recensée avec 70 ans d'avance.
15: Est-ce qu'on connaît l'auteur de cette archive ?
16: Oui, c'est le prêtre de Montarché, nommé Claude Ferrier, qui a tenu le registre pendant 49 ans. On y lit les noms, les dates et même les métiers des anciens archimontois, mais aussi la météo.
15: Ah, ça m'intéresse. Est-ce que les conditions climatiques de l'époque étaient bonnes ?
16: Alors, c'est difficile à dire parce que ce sont principalement les mauvaises années qui sont inscrites. On lit des sécheresses, des tempêtes et même un tremblement de terre. En 1543, suite à une invasion de chenilles ayant entraîné une famine, l'évêque du Puy prend une mesure exceptionnelle, excommunier les fameux insectes. On vous laisse juge de l'efficacité de cette mesure. Il évoque aussi les épisodes de peste.
15: Des documents qui renferment de drôles de surprises. Où est-il conservé aujourd'hui ce fameux document ?
16: Il est gardé précieusement aux archives départementales à Saint-Étienne. Il a longtemps été le plus ancien registre d'état civil de France et donc a été présenté lors d'une exposition universelle à Paris. Aujourd'hui, c'est le deuxième plus ancien de l'Hexagone, mais c'est le mieux conservé des deux.
15: Un véritable trésor qui témoigne de la vie des habitants de Montarché. D'autres histoires et légendes sont à découvrir sur place, notamment lors des visites guidées menées par les guides de l'Office de Tourisme Loire-Forêt. Merci Sarah Duris.
16: Merci.
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5: Avaler des légumes aux ados, c'est souvent mission impossible.
7: Parce que c'est pas bon.
5: Et si en plus les légumes sont moches, bah là c'est carrément la guerre.
8: Oh, toi, file dans ta chambre, avec ça saute. Dépêche-toi. Allez, housse.
5: Carottes tordues.

0: Alors, elle n'est pas forcément au chou, mais tous les mercredis, entre 10h-10 et 10h10, c'est l'effervescence dans la cafétéria. Des centaines d'ados, des cuillères qui s'agitent, des verres de soupe qui disparaissent en un clin d'œil, 150 portions englouties avec le sourire. Le secret ? Une soupe préparée avec des légumes moches. C'est tellement bon. Bah oui, des carottes difformes, des pommes de terre irrégulières transformées en un délice réconfortant.
1: Avant, j'étais moche. Ma vie était un enfer.
0: Et puis l'équipe choc de l'association Lycévasion, née en 2025, est arrivée et elle a tout changé. Avec cette idée choc, et si on montrait que moche ne veut pas dire mauvais ? Et ça marche, les élèves adorent, tout se passe comme sur des roulettes au lycée Louis Davier. Voilà un geste d'éducation de bon goût, doublé d'un geste solidaire et anti-gaspi, qui met dans le mille. Du coup, j'ai envie de m'y mettre aussi. Allez, sauvons les légumes moches.
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